0: Avec à la une de cette édition le second tour de l'élection présidentielle au Pérou, c'est ce dimanche auquel la fille d'un ancien dictateur Keiko Fujimori accède pour la quatrième fois. Face à cette représentante de la droite, un candidat on ne peut plus opposé et le scrutin s'annonce serré. On en parle au début de ce journal. 920 millions de dollars par mois, c'est ce que va payer Google chaque mois, donc à SpaceX, pour utiliser sa puissance de calcul afin de développer son intelligence artificielle. Un contrat juteux pour l'entreprise d'Elon Musk, sur lequel on revient. Le rhinocéros noir de retour au Zimbabwe, espèce emblématique du pays. Plus de risques de braconnage, ils ont donc pu être réintroduits. Et puis pour finir du tennis, fin de l'aventure de l'outsider polonaise Maya Ralinska. La russe Mira Andreeva remporte Roland-Garros chez les femmes. Première victoire en grand chelem pour la joueuse de 19 ans. Et elle espère pas la dernière, c'est ce qu'elle nous dira à la fin de ce journal. Au Pérou, on vote ce dimanche, c'est même obligatoire. Deuxième tour de la présidentielle qui voit s'affronter la représentante de la droite Keiko Fujimori et le candidat de la gauche Roberto Sanchez. Deux candidats que tout oppose et le scrutin s'annonce serré. C'est la quatrième fois de suite que Keiko Fujimori se qualifie pour le second tour de la présidentielle. Et rien ne dit que cette fois-ci sera la bonne pour la fille de l'ancien dictateur Alberto Fujimori, Marine de la Moissonnière.
1: Les derniers sondages donnent Keiko Fujimori et Roberto Sanchez au coude à coude et près d'un électeur sur cinq n'a pas encore fait son choix. L'ancienne députée de 51 ans revendique l'héritage de son père. Au pouvoir de 1990 à 2000, Alberto Fujimori a jugulé l'hyperinflation et est venu à bout de la guérilla maoïste du Sentier Lumineux. Elle promet de ramener l'ordre grâce à l'armée notamment, un discours qui séduit les villes et les classes moyennes et supérieures. En revanche, dans le Pérou rural, Keiko Fujimori suscite un rejet viscéral. Ses détracteurs n'ont pas oublié la dérive autoritaire de son père et ses condamnations pour corruption et crimes contre l'humanité. Roberto Sanchez, 57 ans, ancien ministre et député, reconnaissable à son chapeau de paysan, se présente lui comme le candidat du changement au service des défavorisés. Le prochain président du Pérou, le 9e en 10 ans, devra gouverner sans majorité avec un parlement qui a le pouvoir de le renverser facilement.
0: Les Arméniens, eux, appelés à élire leurs députés ce dimanche, un scrutin considéré comme un test pour le Premier ministre Nikol Pachinian, désireux de faire la paix avec l'Azerbaïdjan, son ennemi de longue date, et d'approfondir les liens avec les pays occidentaux. Les relations avec la Russie sont donc un fort enjeu du scrutin et Moscou a récemment imposé des restrictions commerciales aux exportations arméniennes, face donc au réchauffement de ses relations avec l'Occident. La Russie à laquelle ont été attribués plusieurs opérations de désinformation pendant la campagne. En Corée du Sud, les électeurs demandent un nouveau scrutin après les élections locales de mercredi, perturbées par une pénurie de bulletins de vote. Les manifestations se sont poursuivies ce samedi dans le pays. C'est pour rappel le parti du président Lee Jae-myung au pouvoir depuis un an qui est sorti vainqueur de l'élection. Le président de la commission électorale a démissionné vendredi, mais il n'est pas question pour l'heure de l'organisation d'une nouvelle élection. L'entreprise d'Elon Musk, SpaceX, va fournir sa puissance de calcul pour que Google puisse développer son intelligence artificielle. Les deux géants américains viennent de signer vendredi un méga contrat. Google paiera 920 millions de dollars chaque mois pour donc louer des puces électroniques ultra puissantes de SpaceX. Alexis Bédu.
2: Ces puces électroniques GPU sont fabriquées par le géant américain Nvidia et SpaceX en détient des centaines de milliers dans ses centres de données. Ce sont des puces qui permettent d'entraîner les modèles d'intelligence artificielle comme Grok, lancé par Elon Musk, ou Gemini, développé par Google. En pleine pénurie mondiale de ces GPU Nvidia, Elon Musk peut se permettre d'en louer à certains concurrents. Olivier Lascar est journaliste et auteur du livre « Enquête sur Elon Musk, l'homme qui défie la science ».
3: Musk a sans doute le nez creux comme d'habitude et un temps d'avance sur ses compétiteurs. Il a fait une réserve de puces GPU d'NVIDIA suffisante pour équiper ses propres superordinateurs de SpaceX et il se trouve avec une puissance de calcul suffisante qui lui permet de louer un temps de travail à d'autres prestataires qu'il va choisir plutôt auprès de ses amis, entre guillemets. C'est sûr qu'il ne va pas louer ça à Bezos ou à l'OpenAI de Sam Altman, qui sont des concurrents qu'il déteste cordialement.
2: Même

0: Ousmane Sonko, en crise ouverte avec le président, a aussi acté sa scission avec le camp présidentiel. L'Afrique du Sud réplique face au rapatriement organisé par le Ghana de ses ressortissants face aux violences xénophobes, parfois meurtrières dans le pays. Le ministre sud-africain des Affaires étrangères, Ronald Lamola, a parlé ce samedi de spectacle médiatique que Pretoria ne tolérera plus. Après donc le décollage d'un nouveau vol affrété par Accra avec 350 Ghanéens à son bord, en réaction à une interview de son homologue, le ministre sud-africain a aussi dénoncé des informations incomplètes et de la désinformation. Dans le centre du Mozambique, l'évêque catholique de Quelimane, retrouvé mort ce samedi, Osorio Sitora Afonso, a été tué par balle, selon la police. La conférence des évêques catholiques du pays parle de circonstances mystérieuses qui restent à éclaircir. Le pape Léon XIV a fait part de sa profonde tristesse, comme le président du pays, dont un quart de la population est catholique. Le rhinocéros noir revient au Zimbabwe, espèce emblématique. Il y a une trentaine d'années, les autorités avaient évacué tous ses représentants restants pour garantir leur survie face aux braconniers. La situation s'étant améliorée depuis, leurs descendants ont donc pu être réintroduits cette semaine. Une première, Simon Rosé.
1: Ils ne sont que 17, mais ce sont les premiers à fouler à nouveau le sol du parc de Matusadona depuis le début des années 90. Les autorités zimbabwéennes ont en effet entamé une opération inédite de réintroduction du rhinocéros noir 30 ans après leur évacuation face à la pression du braconnage. À l'époque, ces animaux étaient pourchassés et tués pour leurs cornes. Il n'en restait plus que 16 dans tout le parc. Ce ne sont pas eux qui reviennent aujourd'hui, mais leurs enfants, à la faveur d'une situation qui s'est améliorée depuis. De nouvelles technologies comme des drones sont désormais utilisées pour les protéger et leurs cornes ont été préalablement coupées par précaution. Ils sont également dotés de balises de suivi. S'il se passe bien, ce retour ne constituera qu'une première étape d'une plus vaste opération de réintroduction qui se poursuivra l'an prochain avec l'arrivée de 20 autres pachydermes dans le parc de Matusadona. Si l'espèce est considérée comme éteinte en Afrique de l'Ouest, la situation s'améliore cependant à l'est du continent. Il n'en restait plus que 2000 au début des années 90. Leur population avoisine aujourd'hui 7000 individus grâce au succès des nombreuses opérations de lutte contre le braconnage.
0: Simon Rosé. Et puis c'est la Russe Mira Andreeva qui remporte le tournoi de Roland-Garros chez les femmes à seulement 19 ans. La 8e joueuse mondiale a battu en finale la révélation du tournoi, la Polonaise Maja Ralinska, arrivée dans le tableau final par les qualifications. Le score 6-3-6-2, une consécration donc pour la jeune prodige arrivée sur le circuit il y a 3 ans. Et elle espère bien que cette victoire en Grand Chelem n'est qu'une première, Mira Andreeva.
2: J'ai du mal à réaliser que je fais une conférence de presse avec un trophée du Grand Chelem à côté de moi. C'était l'un des plus grands rêves de ma vie et je suis vraiment très heureuse d'avoir réussi à donner le meilleur de moi-même et à remporter ce tournoi. Je dirais que la sensation réelle est évidemment bien plus forte que dans mes rêves. Oui, c'est incroyable de regarder ce trophée et de me rendre compte que c'est vrai, que tout ça est réel et que je peux désormais me considérer comme une championne en Grand Chelem. Mais j'ai l'impression que cette sensation est très rapidement addictive. Alors, j'ai déjà très envie de tout faire pour revivre ça une deuxième fois.
0: Et demain, place à la finale homme entre l'Allemand Alexander Zverev et l'Italien Flavio Cobolli. Début du match à partir de 13h, temps universel. 2h10 ici à Paris, minuit 10 en temps universel. C'est la fin de ce journal.
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6: Hier, au lendemain d'une manifestation de l'opposition dont la répression.
7: Bonjour Josué. Bonjour.

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2: Bonjour à tous, donc je suis Olivier Frizou, un responsable du service prévention des inondations au Pays de l'Ourde, Vallée des Gaves, donc compétent depuis le 1er janvier 2017 sur la gestion des milieux aquatiques et la prévention des inondations. Là, il s'agit d'évoquer les moyens d'information dont dispose le citoyen pour éviter, ou du moins réduire sa vulnérabilité par rapport au risque inondation, puisque c'est l'un des objectifs du PLBG aujourd'hui, c'est bien de partir sur des améliorations dans la prévision et la prévention des inondations. Alors, plusieurs acteurs aujourd'hui travaillent à cette prévention. Les services de l'État qui œuvrent pour évaluer quels sont les territoires qui sont soumis à des risques. Alors, peut-être faire un petit rappel sur ce que c'est qu'un risque. Un risque, c'est donc le croisement entre un enjeu et un aléa. Sans enjeu, un aléa peut se produire sans qu'il y ait de risque. Sans aléa, évidemment, l'enjeu ne subit aucun risque. Un petit exemple, imaginons une chute de blocs, par exemple, qui tomberait en milieu naturel sur une pâture. Évidemment, s'il n'y a pas d'enjeu sous la falaise, il n'y a aucun risque. Donc là, il n'y a qu'un aléa, c'est la chute de blocs. De même, une maison qui serait posée sur une colline et où il n'y a aucune falaise au-dessus, il n'y a pas d'aléa, donc le risque n'existe pas. Par contre, si effectivement une maison vient à se trouver en dessous d'une falaise et que un bloc se détache, évidemment, la maison est susceptible de subir un dommage. Il y a donc un risque pour l'enjeu habitation. Depuis la loi dite Barnier de 1995, l'État réalise donc des plans de prévention des risques naturels. Et ceux qui nous intéressent, ce sont les plans de prévention des risques inondations, les fameux PPRI, qui permettent de délimiter en fait les zones exposées aux risques d'inondation et donc de définir et de prévoir des interdictions et de définir des prescriptions spécifiques en lien avec les constructions, l'aménagement ou l'exploitation de ces zones-là, afin donc de ne pas aggraver le risque pour les vies humaines. Ces études d'aléas qui sont menées par l'État permettent de définir en fait les zones qui sont inondables et la gravité de l'inondation qui peuvent affecter ces zones-là. Donc en fait, on a une cartographie de l'aléa avec des connaissances sur les hauteurs d'eau et les vitesses de l'eau quand l'eau déborde. La majeure partie du temps, une rivière va vivre sa vie dans son lit mineur. Par contre, quand des accumulations de précipitations s'accumulent, du coup, et qu'on a beaucoup de pluie qui s'abat sur un bassin versant, eh bien, les rivières ont leur niveau qui augmente, le débit augmente, et l'écoulement quitte son lit mineur pour rejoindre le lit majeur et inonder donc sa plaine inondable. Donc l'idée, c'est de savoir effectivement quelles sont, au sein de ces plaines inondables, quelles sont les hauteurs et les vitesses, et derrière, de définir des règles. Donc il y a un règlement qui va permettre, en fonction des zones qui sont définies par l'État, des règles soit d'inconstructibilité, en général, c'est ce qui est préconisé dans les zones soumises à aléas forts, donc les zones rouges, et puis les zones bleues, en général, sont des zones qui sont exposées au risque d'inondation, mais dans lesquelles peuvent être tolérés certains aménagements sous condition. Et puis les zones blanches, évidemment, il n'y a pas d'enjeu concerné par l'aléa en question. Alors ces fameux plans de prévention des risques sont donc approuvés par le préfet, donc en concertation évidemment avec les intercommunalités et les communes. Et puis ensuite, donc le règlement est finalement annexé au document d'urbanisme des communes via une servitude d'utilité publique, donc qui permet de rappeler les règles de construction pour tenir compte de ce risque. Le fait d'avoir un PPR approuvé engage la commune qui est soumise à un certain nombre d'obligations que on peut rappeler ici, à savoir que la commune doit mettre en place un plan communal de sauvegarde, qu'on appelle aussi PCS, qui permet en fait de définir quelles sont les mesures prises par la commune pour anticiper un événement et prendre les mesures les plus adaptées pour mettre en sécurité sa population à ce risque-là. Il y a également, en termes d'obligation, des informations dans le cadre de l'information aux locataires ou aux acheteurs. Les vendeurs se doivent donc d'informer des risques éventuels auxquels peuvent être soumis, le bien soit mis en location ou mis en vente. Et depuis le décret du 1er octobre 2021, pris dans le cadre de la loi Climat et Résilience, il s'impose aujourd'hui dès l'annonce immobilière. Il y a également la loi du 30 juillet 2003 sur la prévention des risques et son décret d'application de 2005 qui impose aux maires des communes d'identifier toutes les plus hautes eaux connues sur leur territoire, donc installer des repères de crues pour garder la mémoire des événements passés et éviter donc de construire dans des zones à risque et se souvenir que certains secteurs peuvent être soumis au risque d'inondation pour permettre à la population d'avoir justement cette culture du risque et d'adapter leur comportement lorsqu'un événement d'inondation est susceptible de se produire. Il y a également la réalisation tous les deux ans d'une réunion communale d'information sur les risques qui doit être prise par le maire à l'attention de sa population pour justement donner des informations sur les emprises inondables, sur les évolutions du plan communal de sauvegarde et les mesures à prendre par rapport à des évolutions sur par exemple des systèmes d'alerte de masse qui pourraient être mis en place pour informer la population d'un événement, mais aussi pour diffuser le document d'information communale sur le risque majeur, dit crime, qui est aussi une obligation qui s'impose aux maires dès lors qu'un risque naturel majeur, technologique d'ailleurs, est présent sur son territoire communal. Le Pays de Lourdes Vallée des Gaves, syndicat de rivière donc qui œuvre au titre de la GEMAPI, porte donc depuis 2015 un programme d'action de prévention des inondations, dont l'un des objectifs est de développer la culture du risque à travers des outils de sensibilisation qui sont mis en place pour soutenir justement la parole des maires dans le développement de la culture du risque. À titre d'exemple, donc une soixantaine de repères de crues ont pu être installés à l'échelle de toute la vallée donc qui court depuis le Cirque de Gavarnie jusqu'à Saint-Pé-de-Bigorre. Hein. Donc, on gère un bassin versant de 1200 km² et donc une soixantaine de repères ont été mis en place pour justement garder la mémoire des hauteurs d'eau qu'avaient atteint les cours d'eau lors des événements de 2012, d'octobre 2012 et de juin 2013. Il y a également donc un film mémoire sur la grande crue de juin 2013 qui a été réalisé par la société Obatala, produite par le PLVG. Le film mémoire sur la crue de juin 2013 avait obtenu en 2018 un prix à l'occasion d'un festival du film documentaire qui s'était tenu en Normandie. Nous avons également une action qui a consisté à récupérer des témoignages audio, visuels, pour se souvenir des emprises inondables des crues de 2012 et 2013 et avec un site internet disponible, donc Mémoire des inondations en Vallée des Gaves, qui permet de recenser à peu près 4000 photos disponibles pour le grand public et qui permet de se rendre compte de l'impact que les crues torrentielles peuvent avoir, ont pu avoir à l'époque sur le territoire. Et c'est vrai que, fort heureusement, les pouvoirs publics se sont mobilisés pour reconstruire le territoire, mais par là même, on oublie un peu les stigmates qu'avaient laissés ces crues-là. Et quand on revient sur ces photos ou quand on revoit ce film sur la crue de 2013, eh bien, ça crée une émotion assez forte, en se disant, mais est-ce que c'est pas des images sorties de l'imagination, tellement les images sont douloureuses et impactantes, parce que la force de la nature, quand elle touche à des enjeux anthropiques et à la vie humaine, on n'imagine pas à quel point en fait des vies ont été chamboulées par ces événements-là en 2013. Il est important aussi de sensibiliser le jeune public, et depuis la rentrée scolaire de 2022, le PLVG intervient auprès de 11 écoles du territoire, 11 écoles primaires, près de 400 élèves. C'est effectivement un relais important pour que les élèves puissent se retourner derrière auprès de leurs parents et qu'ils puissent donc diffuser un message d'information sur comment fonctionnent les rivières et quels sont les moyens dont dispose, par exemple, la commune pour permettre d'éviter des drames humains et de mettre en sécurité les populations. Cette année, nous allons commémorer les 10 ans de la crue. Et à ce titre-là, plusieurs animations sont prévues et je crois que Radio Fréquence Luz est mobilisée en tant que partenaire pour relayer cet événement. Nous vous en remercions parce que vous êtes un relais écouté, à juste titre, dans la vallée. Il faut vraiment avoir en tête que le territoire du Pays de l'Ourcq Vallée des Gaves, enfin le bassin versant du Gave de Pau Bicourdan, a été donc impacté en 2012 et 2013 et sera forcément un jour ou l'autre, demain après-demain, dans 10 ans, dans 20 ans, personne ne le sait. Mais ce qui est certain, c'est que ce territoire-là sera à nouveau soumis à des inondations torrentielles de grande importance. Et que dans ce cadre-là, il est très important de poursuivre la sensibilisation et de développement de la culture du risque de la population pour que la population, justement, soit prête, en lien avec les mesures prises par les pouvoirs publics, pour avoir des comportements adaptés et éviter des catastrophes et des drames humains comme on a pu le vivre en 2013.

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5: Adieu à tous, adieu à toutes et beau dimanche à vous qui êtes à l'écoute de votre radio associative Fréquence Plus. Nos prévisions pour ce 7 juin, eh bien c'est assez beau. Quelques nuages vont traîner encore au pied du relief ce matin et ailleurs le temps est déjà bien ensoleillé malgré quelques nuages élevés. L'isotherme 0 degré vers 4000 mètres d'altitude et les maximales gagnent plusieurs degrés aujourd'hui. On ira de 24 à 27 degrés en vallée, de 20 à 22 degrés vers 1500 mètres et on aura même 14 degrés à 2400 mètres d'altitude. Quant au vent aujourd'hui, il est de sud-ouest, toujours modéré à assez fort sur les sommets, avec des rafales qui pourraient aller jusqu'à 60 km/h. Et en vallée et moyenne montagne, eh bien ce vent est plutôt faible et variable. Voici donc pour les prévisions de ce jour, et je vous souhaite à tous et à toutes un très beau dimanche.
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6: Dimanche à Adast, c'est un vide-grenier, vide-maison qui vous est proposé de 8h à 18h. Les habitants de la rue du Muguet à Adast font le tri et vous invitent dans leur jardin. Vide-grenier, vide-maison, c'est ce dimanche de 8h à 18h au village d'Adast.
7: Dimanche 7 juin 2026, au lac de Lourdes, venez assister ou participer à la deuxième édition du Swim Run et Triathlon Enfants. Il y en aura pour les grands et les petits, les expérimentés, les novices, plusieurs formats disponibles en solo ou en duo. Le Triathlon Enfants s'adresse aux enfants de 6 à 13 ans, le Swim Run s'adresse aux jeunes de plus de 13 ans et aux adultes. Inscription sur le site Pyrénées Chrono, venez nombreux le dimanche 7 juin 2026 au lac de Lourdes.
6: Dimanche à 18h30 au Petit Théâtre de la Gare à Argelès-Gazost, c'est une deuxième occasion d'aller voir le spectacle de la compagnie Le Tétralyre d'Argelès-Gazost, mise en scène par Carole Ganteuil, les cinq femmes de Barbe Bleue. Elles mêlent leur voix, passent du drame au rire, expriment leur paradoxe, chantent pour éloigner le mal. Par leur amitié salvatrice, elles retrouvent légèreté et joie de vivre. Mais n'est-ce pas déjà trop tard? Le texte est adapté des femmes de Barbe Bleue. Les cinq femmes de Barbe Bleue, par la compagnie Le Tétralyre d'Argelès-Gazost, une deuxième occasion d'aller le voir, ce dimanche à 18h30 au Petit Théâtre de la Gare à Argelès-Gazost. Dimanche à Arras-en-Lavedan, c'est le vide-grenier du printemps de 8h à 17h. Alors rendez-vous au parc de jeux pour dénicher, chiner et faire de bonnes affaires. Une entrée libre et un vide-grenier organisé par le comité des fêtes d'Arras-en-Lavedan. Le vide-grenier du printemps, c'est ce dimanche de 8h à 17h au parc de jeux d'Arras-en-Lavedan.
8: Ce dimanche 7 juin, à partir de 10h, rendez-vous au jardin La Vue, au château fort de Lourdes, le musée pyrénéen 25 rue du Fort. Profitez d'une visite guidée avec le jardinier, d'une découverte de la bibliothèque autour d'ouvrages botaniques et d'ateliers de création de jardins miniatures avec une animation par le CPIE. Rendez-vous au jardin La Vue, c'est ce 7 juin de 10h à 18h au château fort de Lourdes.
6: Dimanche à Beau-Silène, salle des fêtes, de 8h à 18h, on vous propose un vide-grenier. Et oui, c'est le week-end des vide-greniers. Et c'est la chorale Yocanta qui organise son premier vide-grenier. Buvette et restauration sur place. Et en fin de journée, un exposant se verra offrir un filet garni lors d'un tirage au sort à 17h. Le premier vide-grenier de la chorale Yocanta, c'est ce dimanche de 8h à 18h à la salle des fêtes de Beau-Silène.
8: Du 1er mai au 30 juin, venez admirer l'exposition à Cotteret, Pyrénées étoilées. L'ouverture se fait de 8h30 à 17h. Venez découvrir la beauté des cieux et des paysages nocturnes avec l'exposition Pyrénées étoilées. Laissez-vous émerveiller par une arche céleste ou par le scintillement des étoiles au-dessus des sommets pyrénéens, rendu visible grâce au talent de 7 photographes ayant contribué à cette exposition. Ces paysages permettent également de prendre conscience des menaces concrètes qui pèsent sur ce patrimoine naturel nocturne par l'omniprésence de la pollution lumineuse de nos villes et nos villages. Les renseignements se font au 05 62 92 52 56. L'entrée est libre et gratuite. L'exposition Pyrénées étoiles, c'est à Cotteret du 1er mai au 30 juin.
6: Jusqu'au 12 juin, à la Maison du Parc National et de la Vallée de Lucin-Sauveur, on vous propose l'exposition Oiseaux de papier. Maëva donne vie au papier en sculptant des oiseaux plume après plume. Observez la nature, en identifiez les composantes et interactions, classez pour tenter de comprendre et ce qui anime Maëva depuis son enfance dans les Pyrénées-Atlantiques. Après des études de microbiologie, puis en archéobotanique et des centaines d'heures en laboratoire, a donné envie à Maëva de créer au-delà d'étudier. L'exposition Oiseaux de papier, c'est une invitation à la lenteur, un hommage à la beauté et à la fragilité des espèces qui nous entourent. Gratuit et en libre accès sur les horaires d'ouverture, l'exposition Oiseaux de papier de Maëva Colette, c'est à voir jusqu'au 12 juin à la Maison du Parc National et de la Vallée de Lucin-Sauveur.
8: C'est mardi 9 et mercredi 10 juin. Il est l'heure de faire preuve de solidarité pour venir donner votre sang au Palais des Congrès à Lourdes. L'établissement français du sang a besoin de vous et organise une collecte de sang. Pour prendre rendez-vous ou avoir plus d'informations, www.dondesang.efs.sante.fr. Le don du sang, c'est ce mardi 9 et ce mercredi 10 juin au Palais des Congrès de 11h30 à 18h15 à Lourdes.
6: Jusqu'au 30 juin, à la Maison de la Montagne à Argelès-Gazost, venez découvrir l'exposition Photo, visage d'autres mondes de Michel Lebert. Une galerie de portraits ramenés de contrées reculées au cours d'expéditions d'alpinisme, de trek et de voyages en sac à dos. L'exposition Photo, visage d'autres mondes, c'est à découvrir jusqu'au 30 juin à la Maison de la Montagne à Argelès-Gazost.
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3: Écoute de RFI, les 4h en temps universel, 8h, Erevan. Le début d'une demi-heure d'actualité internationale avec vous, Marion Kazanov. Bonjour Marion.
4: Bonjour Pierre, bonjour à tous.
3: Et à la une, l'Occident ou la Russie, les Arméniens choisissent aujourd'hui.
4: Avec des élections législatives, le Premier ministre sortant Nikol Pachinian s'est rapproché de l'Europe. Il est donné favori aux grandes dames de la Russie qui suit de près le scrutin dans ce pays encore très dépendant de Moscou. Week-end électoral aussi au Kosovo qui tente de sortir d'un blocage politique. Le second tour de la présidentielle au Pérou. Dans la actualité également, le Mali, la junte crée des zones d'intérêt militaire interdites aux civils. Elles sont susceptibles d'accueillir des djihadistes. Et puis les lycéens chinois transpirent à grosses gouttes sur leurs copies. C'est le début du traditionnel Gaokao, le concours d'entrée à l'université. Une bonne note assure des études prestigieuses. Ces élèves portent souvent les espoirs de toute une famille, on le verra. Les bureaux de vote ouvrent ce matin en Arménie pour des législatives cruciales. Le Premier ministre sortant, Nikol Pachinian, espère être reconduit et donc que les électeurs valideront sa politique d'ouverture à l'Occident. Il est en tout cas donné favori face au pro-russe Samuel Karapetian. C'est donc tout l'enjeu du scrutin, prendre ses distances du grand voisin russe ou rester dans son giron. Daniel Valo est notre envoyé spécial à Erevan.
5: La Russie est devenue un pays fasciste et nous devons absolument nous en séparer. Cette électrice de Erevan n'hésitera pas un instant ce dimanche au moment de voter. Elle choisira Nikol Pachinian parce que, nous dit-elle, c'est le seul à vouloir détacher l'Arménie de la Russie.
6: Je connais bien la culture russe. Tchekhov, Tolstoï, Dostoïevski. Eh bien, tous ces gens, s'ils vivaient aujourd'hui, ils quitteraient la Russie qui est devenue une dictature. C'est pour ça que nous sommes heureux de voir l'Union européenne à nos côtés.
5: Pas d'accord, répond cet électeur franco-arménien qui dénonce, lui, le virage pro-occidental de Nikol Pachinian et de son parti, déjà coupable à ses yeux d'avoir perdu le Haut-Karabakh en 2023.
7: On ne peut jamais faire confiance à ces gens-là qui ont cédé nos terres aux Azéris. Nous rejetons totalement sa politique extérieure qui déstabilise l'économie, qui déstabilise nos relations extérieures avec nos amis, avec nos pays voisins.
5: En réalité, de nombreux électeurs sont dans l'expectative. Ils souhaitent s'affranchir, certes, de la tutelle russe, mais sans aller trop loin ni trop vite, par crainte des représailles.
8: Les pays qui ont fait partie de l'URSS ont des liens très forts et ce n'est pas possible de défaire ces liens trop brutalement. Pachinian devrait être plus prudent et ne pas se fâcher avec Moscou.
5: Une crainte nourrie ces dernières semaines par les mesures de rétorsion commerciale prises par la Russie. Le message est clairement destiné à influer sur le choix des électeurs. Daniel Valo, Erevan, RFI.
4: Et à la veille du scrutin, 6 candidats de l'opposition pro-russe ont été arrêtés. C'est l'agence de presse d'État qui l'a annoncé hier après-midi, mais n'en précise pas les raisons. Le ministère de l'Intérieur a déclaré en début de semaine avoir recensé des dizaines de crimes préélectoraux et avait déjà procédé à 44 interpellations. Pour ces législatives, environ 2,5 millions d'Arméniens sont appelés aux urnes. On sera en direct de Erevan dans 2 heures avec notre envoyé spécial sur place. Autre élection en Europe, cette fois dans les Balkans. Législative également au Kosovo, le plus jeune pays du continent. C'est la 3e fois en 1 an et demi. Le pays traverse une crise politique. Le Parlement n'arrive pas à se mettre d'accord pour l'élection d'un président. C'est un poste honorifique dans le pays. En tout cas, le Premier ministre, le social-démocrate Albin Kurti, est favori du scrutin, mais il lui faudrait une majorité confortable pour sortir de ce blocage, Julien Chavanne.
9: Retour à la case départ pour les électeurs kosovars. Même si le parti au pouvoir devrait l'emporter, l'inconnu, c'est l'ampleur de cette victoire. Albin Kurti fait le pari qu'il pourrait remporter plus de 60% des voix. Scénario idéal qui lui donnerait les mains libres pour la présidence du Parlement et celle de l'État. Ces deux postes sont au cœur de la crise politique depuis 18 mois. Les partis n'arrivent toujours pas à se mettre d'accord et plus ça dure, plus les chances de rejoindre l'Union européenne s'éloignent. Bruxelles attend toujours que le pays mette en œuvre les réformes demandées. La population surtout s'impatiente alors que le climat politique reste tendu. rompue. L'opposition a accusé le Premier ministre de tentative d'achat de vote. Albin Kurti a offert plus de 100 millions d'euros de primes à la population face à la hausse des prix du carburant et 2 millions d'euros de subventions pour faciliter le retour par avion de la diaspora le jour du vote.
4: Et pour terminer ce chapitre élection, le Pérou, lui, organise le second tour de la présidentielle aujourd'hui. La candidate de droite, Keiko Fujimori, fille de l'ancien dictateur Alberto Fujimori, est candidate pour la quatrième fois. Les sondages la donnent au coude à coude avec Roberto Sanchez à gauche. Ce dernier, d'ailleurs, pourrait être jugé pour fausse déclaration. Juste avant le scrutin, un juge péruvien a renvoyé en procès le candidat soupçonné de violation des règles de financement de campagne. RFI 4h05, à Bamako, au Mali, la junte crée des zones d'intérêt militaire, annonce dans le cadre de la lutte contre l'insécurité et les djihadistes. Les espaces géographiques concernés englobent une quarantaine de forêts maliennes susceptibles d'abriter les djihadistes. Cet arrêté ministériel, Serge Daniel, rend donc ces zones interdites aux civils.
10: Toutes les personnes se retrouvant dans ces zones d'intérêt militaire ou nouvellement créées seront traitées comme une cible, précise un document officiel signé par 6 ministres maliens, dont celui délégué à la défense. Selon une source officielle malienne, dans le cadre des opérations sur le terrain, dans les nouvelles zones d'intérêt militaire, un nouveau dispositif de défense sera bientôt installé du nord au sud. De l'est à l'ouest, dans tout le Mali, ces endroits devenus en fait zones de guerre sont essentiellement des forêts susceptibles d'abriter des terroristes. La forêt du Ouagadou, située côté malien non loin de la frontière avec la Mauritanie, figure parmi ces lieux désormais interdits aux civils. Les djihadistes sont présents dans cette forêt qui s'étend sur plus de 80 km de longueur et 40 km de largeur. Bamako accuse souvent les djihadistes de venir de la Mauritanie voisine pour attaquer des localités maliennes, ce que refutent catégoriquement les autorités de Nouakchott. Le Mali pourra en tout cas difficilement contrôler cette forêt qu'il partage avec la Mauritanie si les deux pays ne coordonnent pas leurs interventions militaires.
4: Serge Daniel, l'armée israélienne continue ses frappes au Liban. Deux femmes ont été tuées dans le sud hier soir, 22 autres personnes ont été blessées. Plus tôt dans la journée, 3 soldats libanais sont morts là aussi dans une frappe israélienne. Le président Joseph Aoun a dénoncé une violation flagrante de la souveraineté libanaise et du droit international alors qu'un nouveau cessez-le-feu a été signé mercredi à Washington. L'armée israélienne, elle, déplore de nouveaux morts dans ses rangs. L'organisation Soumoud organise à l'origine de convois humanitaires vers Gaza, notamment des différentes flottilles, dénonce la détention de plusieurs de ses militants en Libye. Une caravane terrestre a été bloquée par les forces du maréchal Haftar dans l'Est. 11 membres du convoi ont été arrêtés, détenus au secret depuis 2 semaines dans la région de Benghazi. Il y avait eu déjà des images de militants capturés par Israël en mer et ayant subi des violences pendant leur détention. Cette fois donc, ce sont les autorités de l'Est libyen qui sont pointées du doigt, mais pour Soumoud, à travers elles, c'est surtout le signe d'une politique de plus en plus répressive des expressions de soutien à Gaza, Guilhem Deltey.
11: La caravane est partie le 8 mai de Sétif en Algérie et s'est agrandie au fur et à mesure de son trajet. 16 jours plus tard, elle comptait près de 1800 personnes lorsqu'elle a été arrêtée aux portes de l'Est libyen contrôlée par le maréchal Haftar. Mohamed Ghazalikou, c'est l'un des ambassadeur de l'organisation Soumoud en France.
12: La crise débute le 24 mai lorsqu'une délégation de négociation de 10 membres s'est approchée de Sirte de bonne foi pour négocier avec les autorités libyennes. C'était surtout le Croissant Rouge libyen qui était l'interlocuteur. Au lieu d'être reçus pour un dialogue, ils ont été forcés dans des fourgonnettes banalisées et ont disparu.
11: De premières réunions avaient pourtant eu lieu, un dialogue était

0: en réponse à une opération militaire chinoise à l'est de l'île. Ce déploiement répondait lui-même à de récentes discussions entre le Japon et les Philippines sur leurs frontières maritimes, notamment autour des eaux de Taïwan. Des discussions considérées comme illégales par Pékin. Pékin estime que l'île de Taïwan fait partie de son territoire. La Chine, où des millions de lycéens plongent en ce moment pour leur avenir avec le Gaokao, ce concours national d'entrée à l'université. Des épreuves décisives qui marquent la fin d'une préparation intensive, parfois source d'angoisse. Cléa Broders, une pression immense pèse en effet sur les élèves qui portent les espoirs de toute une famille.
1: Chaque année, le Gaokao transforme la Chine en immense salle d'examen. Devant les centres, des policiers encadrent les arrivées, des bénévoles distribuent de l'eau et certaines villes limitent même le trafic pour réduire le bruit. Car pour des millions de familles, cet examen représente bien plus qu'un simple concours. Après des années de révision intensive, les élèves jouent une partie de leur avenir en quelques jours seulement. Une bonne note peut ouvrir les portes des universités les plus prestigieuses du pays et offrir de meilleures perspectives professionnelles. Le Gaokao reste aussi l'un des principaux moteurs de mobilité sociale. Pour de nombreux jeunes issus de familles modestes ou de zones rurales, il constitue encore la meilleure chance d'accéder à une carrière mieux rémunérée. Cette pression est d'autant plus forte que le marché de l'emploi s'est dégradé ces dernières années. Même les diplômés des universités peinent parfois à trouver un poste à la hauteur de leurs attentes. Malgré cela, le Gaokao conserve un statut presque sacré en Chine, celui d'un examen capable à lui seul de changer le destin d'une famille entière. Cléa Broders, Pékin, RFI.
0: En tennis, la Russe Mira Andreeva remporte son premier tournoi du Grand Chelem. À 19 ans, la joueuse a battu en finale la révélation du tournoi de Roland-Garros, la Polonaise Maja Chwalińska, issue des qualifications. Une première victoire majeure donc pour la Russe qui ne compte pas s'arrêter là.
2: J'ai du mal à réaliser que je fais une conférence de presse avec un trophée du Grand Chelem à côté de moi. C'était l'un des plus grands rêves de ma vie et je suis vraiment très heureuse d'avoir réussi à donner le meilleur de moi-même et à remporter ce tournoi. Je dirais que la sensation réelle est évidemment bien plus forte que dans mes rêves. Oui, c'est incroyable de regarder ce trophée et de me rendre compte que c'est vrai, que tout ça est réel et que je peux désormais me considérer comme une championne en Grand Chelem. Mais j'ai l'impression que cette sensation est très rapidement addictive. Alors, j'ai déjà très envie de tout faire pour revivre ça une deuxième fois.
0: Do my best to experience all of this for the second time. Mira Andreeva, vainqueur du tournoi de Roland Garros, la finale homme, c'est tout à l'heure. Elle marquera la fin d'une quinzaine pleine de surprises. L'Allemand Alexander Zverev tentera de remporter son premier titre du Grand Chelem. Il sera face à l'Allemand. À l'Italien, pardon, Flavio Cobolli. RFI, 6h12 à Paris. On reste ensemble encore pour un tour du monde de l'actualité. On ira d'abord en Syrie, dans la ville d'Alep, qui se reconstruit doucement après la guerre et un violent séisme. Le cœur du réacteur, ce sont les souks, les faire renaître. C'est faire renaître aussi l'économie, la vie locale sur place. Au Soudan, en Ukraine, au Moyen-Orient, les différentes guerres qui secouent la planète le montrent. Maîtriser les drones est indispensable. De nombreuses armées travaillent sur le développement de ces drones, mais aussi sur des moyens pour s'en défendre. Illustration en France, dans Ligne de défense. La chronique Vivre ailleurs ce matin donne la parole à une voix de RFI, Sayouba Traoré. Il animait l'émission Le Coq Chante jusqu'en 2022. Désormais à la retraite, le journaliste burkinabé vient de publier son 6e livre. À suivre également un extrait de l'atelier des médias consacré aujourd'hui à une radio camerounaise d'utilité publique dans le Nord.
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4: Hier, au lendemain d'une manifestation de l'opposition dont la répression...
5: Bonjour, je suis...

0: Ce samedi et ce dimanche, à Argelès-Gazost, au petit théâtre de la gare, vous avez deux occasions d'aller voir la pièce de théâtre Les 5 femmes de Barbe Bleue. Alors je dis pièce de théâtre, mais c'est du théâtre chanté par la compagnie du Tétralyre et qui est mise en scène par Carole Ganteil. Et justement, pour en savoir davantage, c'est Carole Ganteil que j'ai au bout du fil. Salut Carole.
1: Salut Mirabelle.
0: Alors comment ça se passe pour toi du côté de la compagnie Tétralyre?
1: Bah écoute, c'est de joyeuses retrouvailles en fait, parce que c'est une compagnie dans laquelle je jouais avant. Et là, elles m'ont demandé de faire la mise en scène pour cette saison. En tout cas, une pièce, elles avaient envie de faire du théâtre chanté.
0: Parce qu'alors la compagnie Tétralyre, il me semble que c'est une compagnie amatrice.
1: Oui, c'était une compagnie amatrice, exactement. Tous les ans, tous les deux ans ou trois ans, il n'y a pas de régularité. Cette troupe-là décide de monter une pièce et elle demande à un metteur en scène de les mettre en scène. Mais cette troupe existe depuis 30 ans.
0: D'accord.
1: Et il y a des comédiens qui sont en théâtre qui jouent depuis 30 ans et du coup qui jouent très bien. Donc c'est vraiment un régal de travailler avec eux.
0: Et ils sont combien du coup dans cette compagnie?
1: Eh bien ça varie, mais en moyenne 6-7.
0: Donc un petit groupe d'amateurs éclairés, on va dire, hein, et qui sont là depuis longue date et qui se connaissent bien, donc qui doivent avoir des interactions naturelles, j'ai envie de dire, sur scène.
1: Eh bien oui, voilà, il y a des choses qu'il n'y a plus besoin de dire, notamment le regard public, les jeux d'écoute, les interactions. On ne reprend pas à la base et tout est facile et assez rapide finalement.
0: Alors vous avez travaillé combien de temps ensemble pour les 5 femmes de Barbe Bleue?
1: Ouf, eh bien là finalement on a travaillé un peu plus d'un an, un an et demi presque.
0: Un an et demi.
1: Sur cette pièce-là.
0: Avec une régularité de travail hebdomadaire ou comment ça se passait?
1: Oui, là c'était à peu près tous les mardis soirs de 20h à 23h en moyenne.
0: Oui.
1: Et on a travaillé, oui voilà, depuis un an et demi, mais c'était une pièce qui était costaud en fait à aborder. Et
0: bah déjà, les 5 femmes de Barbe Bleue, tu m'expliquais un peu en amont que c'est une pièce de théâtre qui avait été déjà assez récemment d'ailleurs réinterprétée par une compagnie qui s'appelle Juste une compagnie justement.
1: C'est Juste une compagnie qui a écrit le texte, hein, parce qu'il y avait cinq comédiennes dans cette compagnie, et elle a été écrite spécialement pour ces 5 comédiennes, et elle n'a été montée du coup qu'une fois avec elle. Donc elle a été jouée à Paris, et donc cette année, les filles là, du Tétralyre avaient envie de jouer une pièce de théâtre un peu plus lourde émotionnellement, et quelque chose en rapport avec la femme.
0: D'accord.
1: Donc on a beaucoup cherché, et on est tombé sur ce texte-là, en cherchant un peu, parce qu'il y avait aussi, il y avait un homme qui voulait jouer. Donc là, ça s'y prêtait parfaitement, en fait.
0: Alors, j'imagine que l'homme fait partie des 5 femmes, non? C'est...
1: Alors, l'homme ne fait pas partie des 5 femmes. L'homme était l'homme, le pas bel homme, et Barbe Bleue.
0: Et voilà, je me doutais bien. Du coup, dans l'énoncé, c'était petite blagounette au passage. Et du coup, alors, ils sont 6 sur scène,
1: oui.
0: 5 femmes, plus Barbe Bleue, alors.
1: Exactement, ouais.
0: Le synopsis, tu peux nous le raconter un peu des femmes, parce qu'on connaît tous l'histoire de Barbe Bleue, mais là, on est sur les 5 femmes de Barbe Bleue.
1: C'est ça, ouais. Ben en fait, les 5 femmes de Barbe Bleue, elles sont 5. Il y en a une qui est vivante, dont on voit en fait la première scène, c'est la scène avec Barbe Bleue, ils sont ensemble, ils discutent, etc. Et puis, elle a cette fameuse clé de cette petite porte qu'il ne faut pas ouvrir parce que derrière, il y a 4 autres femmes qui sont mortes.
0: Oh.
1: Et malheureusement, comme toutes les autres, ben elle l'ouvre. Et en fait, ça s'arrête là. Donc, on ne sait pas cette femme qui est vivante, ce qui se passe pour elle. Mais par contre, les 4 autres, du coup, racontent leur histoire de leur connaissance, leur première entretien avec Barbe Bleue jusqu'à leur mort. Donc, en fait, tous les très bons passages, les découvertes, voilà, la façon dont il s'adapte à chacune, dont il les emmène avec lui. Donc, c'est que des histoires de manipulation, etc. Et après, jusqu'à ce qu'elle découvre l'horreur et des choses qu'elle ne voyait pas. Et d'ailleurs, à la fin, des fois, qu'elle ne voit pas encore.
0: Donc, c'est une pièce de théâtre assez poignante, on va dire, là, pour le coup. Mais peut-être que le fait qu'il y ait aussi de la musique et que ce soit chanté, ça adoucit un peu cette thématique très, très forte.
1: Oui, alors ça adoucit, mais ce n'est pas des chansons rigolotes. Hein.
0: D'accord.
1: Mais il y a des chansons... moi, j'avais trouvé la chanson dans Les Triplettes de Belleville. C'est une chanson qui dit « Moi, mon homme, c'est... » En fait, il la cogne, etc. Mais c'est chanté de façon très gaie, un peu plus lourd que celle de Boris Vian, qui est moins mal Johnny, dans le même genre.
0: Mm-hmm.
1: Il y a celle-ci, il y a une chanson de Juliette, La petite robe noire. C'est une petite robe noire qui raconte en fait son histoire à travers le textile, en fait, qu'elle est déchirée, froissée, etc. par un blouson de cuir. Voilà, c'est pas des choses très légères. Et en même temps, même si c'est pas dans le texte très léger, la, en effet, la musique et le fait de chanter et tout ça, elles expient aussi par rapport à ça. Donc, elles font tout sortir à travers les mélodies, etc., pour dédramatiser la situation malgré tout, mais ça leur fait du bien à elles.
0: Et j'imagine que du coup, si elles retracent leurs histoires, ben justement, c'est là qu'on va voir Barbe Bleue intervenir sur scène, quoi.
1: C'est ça. Et on le voit vraiment par bribes.
0: D'accord.
1: Donc, à chaque fois, il arrive et c'est quelqu'un. Moi, j'ai essayé de le faire jouer à. C'est Jean-Marc Gonzalez qui joue Barbe Bleue. Et on a fait un gros travail de personne, en fait, d'une personne lambda. De quelqu'un qu'on peut croiser tous les jours et dont on ne peut pas du tout se douter qu'il y a quelque chose derrière, en fait.
0: Qu'il a parce des travers de pervers narcissique XXL, quoi.
1: C'est ça, exactement. Ben, c'est de la violence psychologique et après physique.
0: Et qui en arrive.
1: Mais jamais, évidemment, que si on les reconnaissait dans la rue, on n'irait pas.
0: Ben oui. Ça, c'est sûr. Bon, donc une performance hein, pour. Et c'est la toute première fois qu'on va voir cette pièce sur scène, alors.
1: C'est la première sortie, là, samedi, de cette pièce-là, à 20h30, samedi et dimanche à 18h30. Parce que souvent, cette compagnie qui joue depuis plus de 30 ans, elle draine énormément de monde, en fait.
0: Et donc, deux opportunités pour y aller, bah, c'est mieux qu'une. Et ça donne l'occasion au plus grand nombre de pouvoir y aller. Alors, il y a toujours des possibilités hein, de réservation, me semble-t-il. Par téléphone. Je t'en prie, donne-nous le numéro de téléphone dont on peut saisir pour pouvoir aller réserver sa place.
1: Et en effet, il vaut mieux réserver. Du coup, il faut appeler 06 32 88 79 89. 06 32 88 79 89.
0: Bon, et sinon, si vous voulez retrouver le numéro de téléphone ainsi que la programmation et des détails sur cette pièce de théâtre chantée, du coup, eh bien, vous pouvez aller sur théâtre-argelès.blogforever ou en tapant Petit Théâtre de la Gare Argelès-Gazost. Normalement, on nous amène directement vers ce lien-là. Mm-hmm. Tu y seras, toi, forcément, samedi et dimanche.
1: Oui, alors moi, je m'occupe de la lumière et du son. Du coup, je serai avec elle, bien sûr. Ouais, et lui, pardon. Et je dis pas tout parce que c'est quand même... pour parler un tout petit peu du travail de mise en scène. Ça a été un gros travail visuel et scénographique. Parce qu'en fait, je te disais que c'était 5 femmes qui parlaient tour à tour de leur rencontre avec Barbe Bleue jusqu'à leur mort. Mais dans le texte, c'est 5 scènes où chacune parle non-stop pendant une scène entière.
0: Ah oui.
1: Donc pour éviter en fait ce travail-là, on a fait différemment. Mais j'invite les gens à venir voir et qu'ils voient un peu comment on a fait pour voir si ça passe bien aussi.
0: Pour faire des allers-retours, intriquer tout ça, plutôt que de faire des longues scènes semi-monologues, quoi.
1: On a fait des allers-retours, mais en fait on a fait travailler toutes les femmes sur tous les personnages.
0: Ok, donc des performances à venir découvrir.
1: Ouais. C'est l'avantage avec cette compagnie, parce que comme elle a joué quand même beaucoup, on peut s'attaquer à des choses un peu plus difficiles aussi avec elle, on demande d'ailleurs.
0: Parce que c'est des confirmés, on va dire, ils ont quelle tranche d'âge, ces 6 comédiens ?
1: Ça va de 40 à 65.
0: Oui, donc c'est vraiment le caractère professionnel presque de la troupe. Donc, on le rappelle, à venir découvrir ce samedi 6 juin à 20h30 ou ce dimanche 7 juin à 18h30 au Petit Théâtre de la Gare pour Barbe Bleue, les 5 femmes de Barbe Bleue par la compagnie Tétralyre. Et il me semble, avant qu'on se laisse, Carole, que tu avais un petit appel à lancer par rapport à un autre projet que tu as qui s'appelle Miroir Miroir et où il te manquerait encore un comédien ou une comédienne.
1: Oui, c'est ça. Bon, après, pour ceux qui ont vu la communication passée, on organise cet été une comédie musicale pour les adolescents de 14 à 18 ans, du 20 juillet au 7 août. Donc en fait, on est 5 professionnels à travailler avec les ados. Il y a une chorégraphe, une comédienne corporelle et puis après, 2 régisseurs, son, lumière et puis moi en tant que chanteuse et comédienne. Et on va mettre en scène 12 adolescents, donc c'est un stage mais en même temps on met en scène le conte de Blanche-Neige où on a inversé tous les rôles d'hommes et de femmes.
0: D'accord.
1: Et avec une histoire contemporaine. Donc avec cette sœur, cette naine qui travaille à l'usine d'armement de l'Arsenal, des Instagrammeurs, voilà, parce que Miroir Miroir, c'est quand même le reflet de là où on se regarde le plus en ce moment, en tout cas en photo, c'est plutôt les réseaux sociaux. Donc, le miroir, ça va être plutôt son propre regard, de toute façon qui était ça déjà, et voilà. Et en tout cas, de manière contemporaine, ça s'est traduit comme ça. Et du coup, il nous manque un adolescent ou deux, mais en tout cas, voilà, il nous en manque un pour faire le rôle d'une naine. Même si c'est un garçon, c'est bien aussi, hein, d'ailleurs.
0: D'accord, ça peut être un garçon.
1: Ouais, exactement. Okay. Et de toute façon, là, maintenant, on mélange. Enfin, je veux dire, c'est pas grave si c'est fille, garçon. Je trouve que justement, il faut déclôturer ça, là. Et...
0: sortir des genres, quoi.
1: Ouais, voilà. Ah, oui. Donc, ils ont 2 semaines de créa, et puis après, ils ont quand même une tournée de 6 dates. Donc, ça, je trouve ça génial pour eux, de 6 dates dans le coin, partout, en fait.
0: Bon, donc il faut être disponible.
1: Du 20 juillet au 7 août. Du 20 juillet au 31 juillet, il y a le stage. D'accord. Et après, du 3 au 7 août, c'est la tournée.
0: Bon, et alors comment ils font pour te contacter, Carole ?
1: Eh bien, ils me contactent sur mon numéro personnel, qui est aussi mon numéro professionnel, parce que je n'ai pas encore 2 téléphones, ce qui me serait tardé. Mais c'est le 06 48 03. 19-22, okay. Et sinon il y a le site de la compagnie aussi, histoiredechanter.com.
0: D'accord, et puis justement par les réseaux peut-être aussi.
1: Bah oui, tant qu'à faire.
0: Ouais. Ils peuvent peut-être Facebook, Instagram.
1: C'est okay. Ça.
0: Eh ben d'accord. Donc histoire de chanter d'une manière ou d'une autre, vous n'hésitez pas à vous rapprocher de Carole et puis faites passer le message de sorte à ce que le ou la dernière ou les 2 derniers ou dernières qui manquent pour cette pièce puissent être là et que la pièce puisse avoir lieu. Eh bien écoute, je te remercie beaucoup de ce temps et puis je vous souhaite surtout un très beau week-end avec ces premières représentations pour les 5 femmes de Barbe Bleue.
1: Je suis sûre que ça va être bien. Ouais. Ah bon. Oh non, elle se débrouille super bien, vraiment.
0: Merci Carole et à très bientôt.
1: À très bientôt, bye bye.
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8: Adieu à tous, adieu à toutes et beau dimanche à vous qui êtes à l'écoute de votre radio associative Fréquence Luce. Nos prévisions pour ce 7 juin, eh bien c'est assez beau. Quelques nuages vont traîner encore au pied du relief ce matin et ailleurs le temps est déjà bien ensoleillé malgré quelques nuages élevés. L'isotherme 0 degré vers 4000 mètres d'altitude et les maximales gagnent plusieurs degrés aujourd'hui. On ira de 24 à 27 degrés en vallée, de 20 à 22 degrés vers 1500 mètres et on aura même 14 degrés à 2400 mètres d'altitude. Quant au vent aujourd'hui, il est de sud-ouest, toujours modéré à assez fort sur les sommets, avec des rafales qui pourraient aller jusqu'à 60 km/h. Et en vallée et moyenne montagne, eh bien ce vent est plutôt faible et variable. Voici donc pour les prévisions de ce jour, et je vous souhaite à tous et à toutes un très beau dimanche.
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5: Adieu à tous, adieu à toutes et beau dimanche à vous qui êtes à l'écoute de votre radio associative Fréquence Luce. Nos prévisions pour ce 7 juin, eh bien c'est assez beau. Quelques nuages vont traîner encore au pied du relief ce matin et ailleurs le temps est déjà bien ensoleillé malgré quelques nuages élevés. L'isotherme 0 degrés vers 4000 mètres d'altitude et les maximales gagnent plusieurs degrés aujourd'hui. On ira de 24 à 27 degrés en vallée, de 20 à 22 degrés vers 1500 mètres et on aura même 14 degrés à 2400 mètres d'altitude. Quant au vent aujourd'hui, il est de sud-ouest, toujours modéré à assez fort sur les sommets avec des rafales qui pourraient aller jusqu'à 60 km/h. Et en vallée et moyenne montagne, eh bien ce vent est plutôt faible et variable. Voici donc pour les prévisions de ce jour et je vous souhaite à tous et à toutes un très beau dimanche.
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3: Dimanche à Adast, c'est un vide-grenier, vide-maison qui vous est proposé de 8h à 18h. Les habitants de la rue du Muguet à Adast font le tri et vous invitent dans leur jardin. Vide-grenier, vide-maison, c'est ce dimanche de 8h à 18h au village d'Adast.
5: Dimanche 7 juin 2026, au lac de Lourdes, venez assister ou participer à la deuxième édition du Swim Run et Triathlon Enfants. Il y en aura pour les grands et les petits, les expérimentés, les novices, plusieurs formats disponibles en solo ou en duo. Le Triathlon Enfant s'adresse aux enfants de 6 à 13 ans, le Swim Run s'adresse aux jeunes de plus de 13 ans et aux adultes. Inscription sur le site Pyrénées Chrono, venez nombreux le dimanche 7 juin 2026 au lac de Lourdes.
3: Dimanche à 18h30 au petit théâtre de la gare à Argelès-Gazost, c'est une deuxième occasion d'aller voir le spectacle de la compagnie Le Tétralyre d'Argelès-Gazost, mise en scène par Carole Ganteuil, Les cinq femmes de Barbe Bleue. Elles mêlent leur voix, passent du drame au rire, expriment leur paradoxe, chantent pour éloigner le mal. Par leur amitié salvatrice, elles retrouvent légèreté et joie de vivre. Mais n'est-ce pas déjà trop tard? Le texte est adapté des femmes de Barbe Bleue. Les cinq femmes de Barbe Bleue, par la compagnie Le Tétralyre d'Argelès-Gazost, une deuxième occasion d'aller le voir ce dimanche à 18h30 au petit théâtre de la gare à Argelès-Gazost. Dimanche à Arras-en-Lavedan, c'est le vide de grenier du printemps de 8h à 17h. Alors rendez-vous au parc de jeux pour dénicher, chiner et faire de bonnes affaires. Une entrée libre et un vide grenier organisé par le comité des fêtes d'Arras-en-Lavedan. Le vide grenier du printemps, c'est ce dimanche de 8h à 17h au parc de jeux d'Arras-en-Lavedan.
6: Ce dimanche 7 juin, à partir de 10h, rendez-vous au jardin La Vue, au château fort de Lourdes, le musée pyrénéen 25 rue du Fort. Profitez d'une visite guidée avec le jardinier, d'une découverte de la bibliothèque autour d'ouvrages botaniques et d'ateliers de création de jardins miniatures avec une animation par le CPIE. Rendez-vous au jardin La Vue, c'est ce 7 juin de 10h à 18h au château fort de Lourdes.
3: Dimanche à Beausilaine, salle des fêtes, de 8h à 18h, on vous propose un vide-grenier. Et oui, c'est le week-end des vide-greniers. Et c'est la chorale Yocanta qui organise son premier vide-grenier. Buvette et restauration sur place. Et en fin de journée, un exposant se verra offrir un filet garni lors d'un tirage au sort à 17h. Le premier vide-grenier de la chorale Yocanta, c'est ce dimanche de 8h à 18h à la salle des fêtes de Beausilaine.
6: Du 1er mai au 30 juin, venez admirer l'exposition à Cotteret, Pyrénées étoilées. L'ouverture se fait de 8h30 à 17h. Venez découvrir la beauté des cieux et des paysages nocturnes avec l'exposition Pyrénées étoilées. Laissez-vous émerveiller par une arche céleste ou par le scintillement des étoiles au-dessus des sommets pyrénéens, rendu visible grâce au talent de 7 photographes ayant contribué à cette exposition. Ces paysages permettent également de prendre conscience des menaces concrètes qui pèsent sur ce patrimoine naturel nocturne par l'omniprésence de la pollution lumineuse de nos villes et nos villages. Les renseignements se font au 05 62 92 52 56. L'entrée est libre et gratuite. L'exposition Pyrénées étoiles, c'est à Cotteret du 1er mai au 30 juin.
3: Jusqu'au 12 juin, à la Maison du Parc National et de la Vallée de Lucin-Sauveur, on vous propose l'exposition Oiseaux de papier. Maëva donne vie au papier en sculptant des oiseaux plume après plume. Observez la nature, en identifiez les composantes et interactions, classez pour tenter de comprendre et ce qui anime Maëva depuis son enfance dans les Pyrénées-Atlantiques. Après des études de microbiologie, puis en archéobotanique et des centaines d'heures en laboratoire a donné envie à Maëva de créer au-delà d'étudier. L'exposition Oiseaux de papier, c'est une invitation à la lenteur, un hommage à la beauté et à la fragilité des espèces qui nous entourent. Gratuit et en libre accès sur les horaires d'ouverture, l'exposition Oiseaux de papier de Maëva Colette, c'est à voir jusqu'au 12 juin à la Maison du Parc National et de la Vallée de Lucin-Sauveur.
6: C'est mardi 9 et mercredi 10 juin, il est l'heure de faire preuve de solidarité pour venir donner votre sang au Palais des Congrès à Lourdes. L'établissement français du sang a besoin de vous et organise une collecte de sang. Pour prendre rendez-vous ou avoir plus d'informations, www.dondesang.efs.santé.fr. Le don du sang, c'est ce mardi 9 et ce mercredi 10 juin au Palais des Congrès de 11h30 à 18h15 à Lourdes.
3: Jusqu'au 30 juin, à la Maison de la Montagne à Argelès-Gazost, venez découvrir l'exposition « Photos, visages d'autres mondes » de Michel Lebert. Une galerie de portraits ramenés de contrées reculées au cours d'expéditions d'alpinisme, de trek et de voyages en sac à dos. L'exposition « Photos, visages d'autres mondes » c'est à découvrir jusqu'au 30 juin à la Maison de la Montagne à Argelès-Gazost.
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8: Il est 6h en temps universel, 10h à Erevan. 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
8: Le journal international, bonjour Marion Cazanov.
9: Bonjour Clotilde Dumay.
8: Les législatives en Arménie à la une de votre journal, scrutin déterminant pour l'orientation du pays.
9: Et oui, pour rester dans le giron russe ou poursuivre son chemin vers l'Union européenne, les bureaux de vote ont ouvert il y a 2 heures. Daniel Valo nous attend à Yerevan. Autre scrutin, cette fois présidentiel au Pérou, qui oppose le candidat de la gauche, Roberto Sanchez, à la conservatrice Keiko Fujimori, fille de l'ex-président autoritaire Alberto Fujimori. Dans ce journal également, le Bénin, où la présence chinoise est de plus en plus visible. Et puis, fort de sa popularité à gauche, Jean-Luc Mélenchon lance officiellement sa campagne pour la présidentielle de 2027 en France. Il donne son premier meeting de campagne aujourd'hui à Saint-Denis.
8: En Arménie, un scrutin donc sous le regard croisé de Moscou et de Bruxelles.
9: Élection législative dans cette ancienne République soviétique. Le Premier ministre sortant, Nikol Pachinian, a amorcé un virage dans sa politique avec un rapprochement vers l'Occident. Il est donné favori face au parti du pro-russe Samuel Karapetian. Daniel Valo, vous êtes notre envoyé spécial à Yerevan. Le vote a débuté il y a un peu plus de 2 heures. Daniel, vous êtes devant un bureau de vote de la capitale.
10: Oui, un bureau de vote du centre-ville de Yerevan installé dans l'école élémentaire numéro 5, un bâtiment un peu austère de pierre et de briques. À l'intérieur, l'éclairage est minimaliste, les urnes sont loin d'être flambant neuves. En revanche, les empreintes digitales des électeurs sont vérifiées au moyen de boîtiers électroniques. Des électeurs qui arrivent de goutte depuis l'ouverture de ce bureau. Et pourtant, l'enjeu de ces élections est crucial pour l'Arménie. Nikol Pachinian veut en faire une sorte de référendum sur la paix signée avec l'Azerbaïdjan après la perte du Haut-Karabakh. Les partis d'opposition lui reprochaient déjà d'avoir perdu le territoire en 2023 et il lui reproche à présent de faire trop de concessions à l'Azerbaïdjan. Rappelons que les deux pays ont signé un accord de paix en août dernier sous l'égide de Donald Trump. C'était à Washington, mais pour mettre en œuvre cet accord, il faudra changer la constitution arménienne et pour cela Nikol Pachinian a besoin d'une victoire la plus large possible.
9: Et l'autre enjeu majeur de ce scrutin, Daniel, ce sont les relations avec la Russie.
10: Oui, Nikol Pachinian veut sortir de la sphère d'influence russe et se rapprocher des pays européens et des États-Unis. Un pari dangereux aux yeux des partis d'opposition et de leurs électeurs qui souhaitent, eux, conserver de bonnes relations avec la Russie, alliée traditionnelle de l'Arménie, avec une influence majeure, notamment sur l'économie. Le Premier ministre arménien assure qu'il ne veut pas rompre totalement avec Moscou, mais qu'il veut diversifier ses appuis géopolitiques. Et là encore, pour confirmer cette inflexion, Nikol Pachinian a besoin non seulement que son parti l'emporte ce soir, mais qu'il l'emporte avec une avance nette sur les formations d'opposition qui souhaitent, elles, rester sous la tutelle russe.
9: Daniel Valo, envoyé spécial de RFI à Yerevan, on suit avec vous le déroulement de ce scrutin toute la journée sur RFI. On reparle aussi de l'enjeu de ces législatives avec le professeur de relations internationales, expert de l'Arménie, Tigran Yegavian. Il sera l'invité d'RFI Midi après le journal de Midi, temps universel.
8: Au Pérou, les bureaux de vote n'ont pas encore ouvert. Il fait encore nuit, hein, Marion, mais ce dimanche, c'est le second tour de la présidentielle.
9: 27 millions d'électeurs attendus dans l'isoloir. Le vote est obligatoire dans ce pays. Ils auront le choix, ces électeurs, entre le candidat de la gauche, Roberto Sanchez, et à droite, Keiko Fujimori. Elle est la fille de l'ancien président autoritaire Alberto Fujimori, condamné pour corruption et crimes contre l'humanité. C'est la quatrième fois que Keiko Fujimori tente donc de briguer la présidence. Et cette fois, elle pourrait bien l'emporter, Sarah Krakowicz.
11: Or,
3: ordre et fermeté. C'est la promesse de Keiko Fujimori dans un pays où la criminalité a fortement augmenté. Mais elle ne veut pas répéter les erreurs passées. Eduardo D'Argent est politologue à l'Université Pontificale Catholique du Pérou.
4: Keiko Fujimori a tenu un discours modéré, moins polarisant que lors de la campagne précédente où elle avait multiplié les références à l'anticommunisme et les attaques avaient fini par diviser l'électorat. Cette fois, elle a été plus prudente. Elle a cherché à s'adresser aux électeurs de droite qui n'avaient pas voté pour elle, mais elle n'a pas tenté de convaincre les indécis qui constituent pourtant un groupe décisif.
3: La candidate n'a pas renié l'héritage paternel dont la dérive autoritaire reste un traumatisme pour une partie de la société péruvienne. Cela pourrait l'empêcher d'élargir sa base électorale. Alejandro Chala est analyste politique de la Fondation colombienne Paz y Reconciliación.
5: C'est clair que l'héritage d'Alberto Fujimori est un problème pour les populations autochtones et rurales du Sud. Elles ont été les principales victimes des grandes offensives militaires qu'il a menées pour tenter de détruire le sentier lumineux dans les années 90. Au cours de ces offensives, ces populations ont subi des stérilisations forcées, des massacres. Cela a forgé l'identité politique du Sud du Pérou.
3: Selon les sondages, encore près d'un électeur sur cinq est indécis et les deux candidats sont au coude à coude.
9: Et le candidat de gauche, d'ailleurs Roberto Sanchez, sera bientôt jugé pour des irrégularités présumées dans le financement de campagne locale. Un juge a ordonné juste avant ces présidentielles, son renvoi en procès.
8: Et puis le plus jeune pays d'Europe organise lui aussi des élections.
9: Oui, le Kosovo dans les Balkans avec des législatives anticipées pour sortir d'un blocage politique. Ce sera le troisième scrutin en un an et demi. Le Parlement n'arrive pas à se mettre d'accord pour désigner un président qui est un poste honorifique dans ce pays. Le Premier ministre sortant, le social-démocrate Albin Kurti, espère obtenir une majorité confortable pour sortir de l'impasse. On reste dans les Balkans, en Albanie, où un projet immobilier provoque de vastes manifestations. Des milliers de personnes sont descendues dans la rue hier soir à Tirana pour la sixième journée consécutive. En cause, un projet touristique autour d'un lagon sauvage, projet porté par la fille du président américain Ivanka Trump et son mari Jared Kushner. Mais les revendications s'élargissent et contestent non seulement ce chantier, mais aussi la politique du gouvernement albanais et la corruption. Reportage à Tirana de Louis Seyé.
6: Entouré de drapeaux albanais, c'est une foule compacte qui se masse sous les bureaux du Premier ministre. Avec son mari et leur fille de 4 ans, Sylvie manifeste pour le 7e jour de suite.
11: On se mobilise contre ce projet, contre la loi qui favorise les investisseurs stratégiques, mais aussi contre la corruption. Rien ne fonctionne en Albanie.
6: La jeunesse albanaise est à la pointe de ce mouvement qui dépasse désormais largement le projet touristique de la famille Trump. Flaugert et ses amis, la vingtaine, ont fait une liste des problèmes qui rongent selon eux le pays.
12: 400 000 personnes ont quitté l'Albanie en 10 ans. Ils sont partis pour toutes les raisons qu'on a mises sur cette pancarte. La corruption, les mauvaises conditions de travail, le crime organisé.
6: Les manifestants réclament le départ du Premier ministre Edi Rama au pouvoir depuis 2013. Ses opposants l'accusent depuis des années de proximité avec les groupes mafieux. Pour Migena, la trentaine, il est temps de tourner la page.
13: Il faut du changement parce que ce Premier ministre n'est rien d'autre qu'un bandit. Il n'a rien fait de bon pour l'Albanie. Il a vendu notre pays, il a vendu tout ce qui était possible.
6: Sur les pancartes, les flamants roses du lagon de Narta sont partout. Ils sont devenus l'emblème du mouvement, une mobilisation que certains surnomment déjà la révolution des flamants roses. Louis Seyé, Tirana, RFI.
8: Dans l'actualité également, l'Ukraine de nouveau frappée cette nuit par la Russie.
9: Un mort à Zaporijia dans le sud-est, un autre dans la région de Dnipropetrovsk dans le centre. Ces attaques surviennent à quelques heures d'une rencontre à Londres entre les dirigeants ukrainiens, français, allemands et britanniques pour évoquer les efforts de paix. Cette semaine, le président ukrainien Volodymyr Zelensky avait proposé un tête-à-tête à Vladimir Poutine, rencontre que ce dernier a refusée. Au Liban, l'armée israélienne poursuit ses frappes malgré le nouveau cessez-le-feu signé mercredi à Washington. Deux femmes ont été tuées hier dans le sud. Plus tôt, l'armée libanaise a déploré la mort de trois militaires. Le président Joseph Aoun dénonce une violation flagrante de la souveraineté libanaise et du droit international. L'armée israélienne, elle, déplore deux nouveaux morts dans ses rangs.
8: RFI 6h08 à Dakar au Sénégal. Sans surprise, Ousmane Sonko est réélu à la tête du PASTEF.
9: Large réélection dans un contexte de brouille avec le président Bassirou Diomaye Faye. Ce dernier avait limogé Ousmane Sonko du poste poste de Premier ministre et nommé à sa place Amadou Alaminou Mohamed Lo, qui a formé cette semaine un nouveau gouvernement. Gouvernement boycotté par le PASTEF, mais auquel participent des alliés et des membres dissidents du parti. Au Bénin, la présence chinoise de plus en plus visible du port de Cotonou aux routes qui traversent le nord. Avec l'arrivée au pouvoir du nouveau président, Romuald Ouadani, Pékin devrait continuer à jouer un rôle central dans les ambitions économiques du pays. À Pékin, Cléa Broderst.
14: À Cotonou, les chantiers se multiplient. Extension du port, nouvelle route, corridor logistique, le Bénin poursuit sa transformation à grande vitesse. Derrière une partie de ces projets, on retrouve des entreprises et des financements chinois. Le nouveau président Romuald Ouadani, ancien ministre des Finances et artisan des réformes économiques de la dernière décennie, entend poursuivre cette dynamique. Son ambition, attirer davantage d'investissements, développer l'industrie locale et faire du Bénin une plateforme commerciale incontournable en Afrique de l'Ouest. Le pays dispose d'un atout majeur, sa façade maritime. Alors que le Niger, le Mali ou le Burkina Faso n'ont pas d'accès à la mer, Cotonou espère s'imposer comme leur principale porte d'entrée vers les marchés internationaux. Pour Pékin, le partenariat présente aussi des avantages stratégiques. La Chine y développe ses débouchés commerciaux, elle y exporte véhicules, équipements industriels et technologies, renforce son influence dans une région en

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4: Adieu à tous, adieu à toutes et beau dimanche à vous qui êtes à l'écoute de votre radio associative Fréquence Plus. Nos prévisions pour ce 7 juin, eh bien c'est assez beau. Quelques nuages vont traîner encore au pied du relief ce matin et ailleurs le temps est déjà bien ensoleillé malgré quelques nuages élevés. L'isotherme 0 degré vers 4000 mètres d'altitude et les maximales gagnent plusieurs degrés aujourd'hui. On ira de 24 à 27 degrés en vallée, de 20 à 22 degrés vers 1500 mètres et on aura même 14 degrés à 2400 mètres d'altitude. Quant au vent aujourd'hui, il est dessus d'ouest, toujours modéré à assez fort sur les sommets, avec des rafales qui pourraient aller jusqu'à 60 km/h. Et en vallée et moyenne montagne, eh bien ce vent est plutôt faible et variable. Voici donc pour les prévisions de ce jour, et je vous souhaite à tous et à toutes un très beau dimanche.
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12: Ce week-end, à Orsan, non loin de Bagnols-sur-Cèze, se déroulent les week-ends historiques d'Orsan. Guy Marignan en est l'initiateur.
13: L'idée est venue en discutant avec le maire, qui m'a demandé un peu, un jour, quelles étaient mes passions et tout. Et je lui ai dit, voilà, moi je fais de la reconstitution historique. Il m'a demandé si éventuellement je pouvais organiser quelque chose sur le village, puisque dans le village, on est très connu pour faire la fête. Mais on n'avait pas d'événement culturel au sens propre du terme. Il m'a donné carte blanche pour organiser donc des week-ends historiques. Je suis tombé dans la reconstitution en 2018, par le plus grand des hasards. J'ai rencontré quelqu'un qui pratiquait et qui m'a dit « mais viens essayer ». Donc c'était sur Avignon, une grosse reconstitution qui avait lieu. C'était pour fêter la fin de la guerre, donc de 14-18. J'ai toujours été passionné d'histoire. Ça m'a interpellé. Je suis rentré dans l'association. Petit à petit, voilà, j'ai fait partie de d'autres associations. Je me suis pris de passion pour cette façon de présenter l'histoire, qui est l'histoire vivante. Pour la première édition, on avait décidé de traiter la guerre de 14-18. Ça s'est très bien passé, donc le maire m'a dit on continue. La deuxième année, on a attaqué le deuxième cycle, donc la deuxième guerre mondiale. La première partie, donc 39-40. Après, on a traité la libération et la victoire l'année dernière. En règle générale, le week-end a lieu au mois de juin. Là, cette année, c'est le 6 et le 7 juin. Le cycle des deux guerres, donc, étant terminé, on va innover, on se lance dans le multi-époque. On va passer de l'Antiquité au Premier Empire, à la Deuxième Guerre mondiale, voilà. Le public trouve toujours un centre d'intérêt. Celui qui aime l'Antiquité, il va voir les Romains. Celui qui aime la marine sous Louis XIV, il va pouvoir en trouver, etc., etc. C'est de l'histoire vivante. On axe quand même beaucoup nos présentations sur les enfants, parce que c'est eux l'avenir. Les visiteurs peuvent avoir accès à toutes sortes d'ateliers qui sont proposés par des compagnies qui viennent un peu de partout. La reconstitution historique, c'est pas un groupe de copains qui se déguisent et qui font la fête ensemble. Ça n'a rien à voir avec ça. C'est vraiment des passionnés d'histoire qui font... avant de faire une tenue, font des recherches pour être au plus près de la réalité historique. Donc ce sont des puits de science, comme des fois j'aime à leur dire, sont intarissables.
12: Cette belle manifestation, c'est ouvert à tous, c'est à Orsan, le week-end, les 6 et 7 juin, 9h30 jusqu'à 18h30, mais le samedi, ça se poursuit ensuite à la salle culturelle avec une très belle veillée. Merci infiniment Guy Marignan, et puis si des auditeurs veulent plus de renseignements, je
13: on a un site internet, les week-ends historiques d'Orsan.
12: Ce numéro de 180 secondes a été réalisé par Radio Ecclesia pour l'Assemblée régionale des radios associatives dans le cadre d'un partenariat avec la région Occitanie-Pyrénées-Méditerranée.

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1: Nous nous trouvons aujourd'hui devant une demeure absolument magnifique qui s'appelle le château de Bessoni et c'est en présence de ses deux propriétaires.
2: Bien, Philippe Pierre.
3: Christophe Boffetti.
2: Nous sommes propriétaires de ce monument. Sa notoriété est due à l'arrestation du maréchal Ney qui est venu s'y réfugier. Donc, c'est sa valeur historique.
4: C'est un petit peu le hasard des choses qui nous a amené ici, parce qu'on a acheté le château à une amie et on s'est raccroché au maréchal Ney. Mais c'est vrai qu'on n'était pas fan de Napoléon au départ.
2: Il était donc un des plus grands maréchaux de Napoléon, surnommé le brave des braves, au même titre que Murat, qui est d'ailleurs natif du Lot. Alors, ce qui est intéressant ici, et ce que l'on commente, c'est le caractère pittoresque de son arrestation. C'est-à-dire, ce qui s'est passé, c'est que, il était ici, croyant être en sécurité, et il se trouve que dans les jours qui ont suivi, Madame de Bessoni a reçu l'une de ses voisines. Et alors, on savait de notoriété que Madame de Bessoni avait un lien de famille avec le maréchal Ney, mais enfin, c'était bon. Et lorsqu'elle est rentrée chez elle, le fils connaissait le nouveau préfet du Cantal, à Aurillac, donc il va le trouver, lui dit, vous savez, le maréchal Ney, il est là, au château de Bessoni. 15 gendarmes sont arrivés dans les jours qui ont suivi, donc le 3 août. Au matin, on vient vous arrêter, mais on n'arrête pas un homme comme moi, le préfet Locard est un coquin. Arrivé à Paris, il était interrogé par le préfet de police de Paris et on lui fait rapidement un procès. Et le 6 décembre au soir, on lui annonce qu'il va être fusillé dans l'heure qui suit. Et on le met le long d'un mur et on l'exécute. Alors il y a la fameuse phrase, tiens, visez bien droit au cœur, etc., qui est un petit peu une légende, mais enfin qui est à peu près ce qu'il a dit. Le maréchal sera réhabilité sous Louis-Philippe. Voilà, pour ce qui est de ce lieu qui rend hommage au maréchal Ney. Bon, il n'y a pas très longtemps, un jeune couple venu de Slovaquie, et elle nous a dit être passionnée complètement de Napoléon, à telle enseigne qu'elle avait d'ailleurs sur ses bras des tatouages de Napoléon sur son rocher à l'île d'Elbe. Donc, c'est assez fascinant, et elle disait qu'elle passait partout où il y avait ou des maréchaux ou un événement lié à l'épopée napoléonienne.
1: Merci vraiment beaucoup pour cette visite extraordinaire. Ce numéro de 180 secondes a été réalisé par Décibel FM pour l'Assemblée régionale des radios associatives dans le cadre d'un partenariat avec la région Occitanie-Pyrénées-Méditerranée.
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1: Yeah, yeah. Ce samedi et ce dimanche à Argelès-Gazost, au petit théâtre de la gare, vous avez deux occasions d'aller voir la pièce de théâtre Les 5 femmes de Barbe Bleue. Alors je dis pièce de théâtre, mais c'est du théâtre chanté par la compagnie du Tétralyre et qui est mise en scène par Carole Ganteil. Et justement, pour en savoir davantage, c'est Carole Ganteil que j'ai au bout du fil. Salut Carole.
2: Salut Mirabelle.
1: Alors comment ça se passe pour toi du côté de la compagnie Tétralyre?
2: Bah écoute, c'est de joyeuses retrouvailles en fait, parce que c'est une compagnie dans laquelle je jouais avant. Et là, ils m'ont demandé de faire la mise en scène pour cette saison. En tout cas, une pièce, elles avaient envie de faire du théâtre chanté.
1: Parce qu'alors la compagnie Tétralyre, il me semble que c'est une compagnie amatrice.
2: Oui, c'était une compagnie amatrice, exactement. Tous les ans, tous les deux ans ou trois ans, il n'y a pas de régularité. Cette troupe-là décide de monter une pièce et elle demande à la metteur en scène de les mettre en scène. Mais cette troupe existe depuis 30 ans.
1: D'accord.
2: Et il y a des comédiens qui sont en date, qui jouent depuis 30 ans et du coup qui jouent très bien. Donc c'est vraiment un régal de travailler avec eux.
1: Et ils sont combien du coup dans cette compagnie?
2: Eh ben ça varie, mais en moyenne 6-7.
1: Donc un petit groupe d'amateurs éclairés, on va dire, hein, et qui sont là depuis longue date et qui se connaissent bien, donc qui doivent avoir des interactions naturelles, j'ai envie de dire, sur scène.
2: Eh ben oui, voilà, il y a des choses qu'il n'y a plus besoin de dire, notamment le regard public, les jeux d'écoute, les interactions. On reprend pas à la base et tout est facile et assez rapide finalement.
1: Alors vous avez travaillé combien de temps ensemble pour les 5 femmes de Barbe Bleue?
2: Ouf, eh ben là finalement on a travaillé un peu plus d'un an, un an et demi presque.
1: Un an et demi.
2: Sur cette pièce-là.
1: Avec
2: ouais.
1: une régularité de travail hebdomadaire ou comment ça se passait?
2: Oui, là c'était à peu près tous les mardis soirs de 20h à 23h en moyenne.
1: Ah oui.
2: Et on a travaillé, oui voilà, depuis un an et demi, mais c'était une pièce qui était costaud en fait à aborder. Et
1: bah déjà, les 5 femmes de Barbe Bleue, tu m'expliquais un peu en amont que c'est une pièce de théâtre qui avait été déjà assez récemment d'ailleurs réinterprété par une compagnie qui s'appelle Juste une Compagnie, justement.
2: C'est Juste une Compagnie qui a écrit le texte, parce qu'il y avait 5 comédiennes dans cette compagnie, et elle a été écrite spécialement pour ces 5 comédiennes, et elle n'a été montée du coup qu'une fois avec elle. Donc elle a été jouée à Paris, et donc cette année, les filles du Tétralyre avaient envie de jouer une pièce de théâtre un peu plus lourde émotionnellement, et quelque chose en rapport avec la femme.
1: D'accord.
2: Donc on a beaucoup cherché et on est tombé sur ce texte-là en cherchant un peu parce qu'il y avait aussi un homme qui voulait jouer. Donc là, ça s'y prêtait parfaitement en fait.
1: Alors j'imagine que l'homme fait partie des 5 femmes, non?
2: Non, je rigole. Et non, alors l'homme ne fait pas partie des 5 femmes. L'homme était l'homme le pas bel homme et Barbe Bleue.
1: Et voilà, je me doutais bien. Du coup, dans l'énoncé, c'était petite blagounette au passage. Et du coup, alors ils sont 6 sur scène,
2: oui.
1: 5 femmes plus Barbe Bleue alors.
2: Exactement, ouais.
1: Le synopsis, tu peux nous le raconter un peu des femmes, parce qu'on connaît tous l'histoire de Barbe Bleue, mais là on est sur les 5 femmes de Barbe Bleue.
2: C'est ça, ouais. Ben en fait, les 5 femmes de Barbe Bleue, elles sont 5. Il y en a une qui est vivante, dont on voit en fait la première scène, c'est la scène avec Barbe Bleue, ils sont ensemble, ils discutent, etc. Et puis elle a cette fameuse clé de cette petite porte qu'il ne faut pas ouvrir parce que derrière, il y a 4 autres femmes qui sont mortes.
1: Oh.
2: Et malheureusement, comme toutes les autres, ben elle l'ouvre. Et en fait, ça s'arrête là, donc on ne sait pas cette femme qui est vivante, ce qui se passe pour elle. Mais par contre, les 4 autres, du coup, racontent leur histoire de leur connaissance, leur première entretien avec Barbe Bleue jusqu'à leur mort. Donc en fait, tous les très bons passages, les découvertes, voilà, la façon dont il s'adapte à chacune, dont il les emmène avec lui, donc c'est que des

0: histoire de manipulation, etc. Et après, jusqu'à ce qu'elle découvre l'horreur et des choses qu'elle ne voyait pas. Et d'ailleurs, à la fin, des fois qu'elle ne voit pas encore.
1: Donc c'est une pièce de théâtre assez poignante, on va dire, là pour le coup. Mais peut-être que le fait qu'il y ait aussi de la musique et que ce soit chanté, ça adoucit un peu cette thématique très, très forte.
0: Oui, alors ça adoucit, mais c'est pas des chansons rigolotes. Hein.
1: D'accord.
0: Mais il y a des chansons. Moi, j'avais trouvé la chanson dans Les Triplettes de Belleville. C'est une chanson qui dit moi, mon homme, c'est un vrai. En fait, il la cogne, etc. Mais c'est chanté de façon très gaie, un peu plus lourd que celle de Boris Vian, qui est moins mal Johnny, dans le même genre. Mm-hmm. Y a celle-ci, il y a une chanson de Juliette, La petite robe noire. C'est une petite robe noire qui raconte en fait son histoire à travers le textile, en fait, qu'elle est déchirée, froissée, etc. par un blouson de cuir. Mmh. Voilà, c'est pas des choses très légères. Et en même temps, même si c'est pas dans le texte très léger, la musique et le fait de chanter et tout ça, elles expient aussi par rapport à ça. Donc elles font tout sortir à travers les mélodies, etc. pour dédramatiser la situation malgré tout, mais ça leur fait du bien à elles.
1: Et j'imagine que du coup, si elles retracent leurs histoires, ben justement, c'est là qu'on va voir Barbe Bleue intervenir sur scène, quoi.
0: C'est ça. Et on le voit vraiment par bribes.
1: D'accord.
0: Donc à chaque fois il arrive et c'est quelqu'un, moi j'ai essayé de le faire jouer à, c'est Jean-Marc Gonzalez qui joue Barbe Bleue, et on a fait un gros travail de personnes en fait, d'une personne lambda, de quelqu'un qu'on peut croiser tous les jours et dont on ne peut pas du tout se douter qu'il y a quelque chose derrière en fait.
1: Qu'il a parce des travers de pervers narcissique XXL quoi.
0: C'est ça, exactement. Ben, c'est de la violence psychologique et après physique.
1: Et qui en arrive.
0: Mais jamais, évidemment, que si on les reconnaissait dans la rue, on n'irait pas.
1: Ben oui. Ça, c'est sûr. Bon, donc une performance, hein, pour. Et c'est la toute première fois qu'on va voir cette pièce sur scène, alors.
0: La première sortie, là, samedi, de cette pièce-là, à 20h30, samedi et dimanche à 18h30. Parce que souvent, cette compagnie qui joue depuis plus de 30 ans, elle draine énormément de monde, en fait.
1: Et donc, deux opportunités pour y aller, bah, c'est mieux qu'une. Et ça donne l'occasion au plus grand nombre de pouvoir y aller. Alors, il y a toujours des possibilités, hein, de réservation, me semble-t-il, par téléphone. Je t'en prie, donne-nous le numéro de téléphone dont on peut saisir pour pouvoir aller réserver sa place.
0: Et en effet, il vaut mieux réserver. Du coup, il faut appeler le 06 32 88 79 89.
1: Bon, et sinon, si vous voulez retrouver le numéro de téléphone ainsi que la programmation et des détails sur cette pièce de théâtre chantée, du coup, et bien vous pouvez aller sur théâtre-argelès.blogforever ou en tapant Petit Théâtre de la Gare Argelès-Gazost. Normalement, on nous amène directement vers ce lien-là. Mmh. Tu y seras, toi, forcément, samedi et dimanche.
0: Oui, alors moi, je m'occupe de la lumière et du son. Du coup, je serai avec elle, bien sûr. Ouais. Et lui, pardon. Et je dis pas tout parce que c'est quand même, pour parler un tout petit peu du travail de mise en scène, ça a été un gros travail visuel et scénographique. Parce qu'en fait, je te disais que c'était 5 femmes qui parlaient tour à tour de leur rencontre avec Barbe Bleue jusqu'à leur mort. Mais dans le texte, c'est 5 scènes où chacune parle non-stop pendant une scène entière.
1: Ah oui.
0: Donc pour éviter en fait ce travail-là, on a fait différemment. Mais j'invite les gens à venir voir et qui voient un peu comment on a fait pour voir si ça passe bien aussi.
1: Pour faire des allers-retours, intriquer tout ça, plutôt que de faire des longues scènes semi-monologues, quoi.
0: On a fait des allers-retours, mais en fait on a fait travailler toutes les femmes sur tous les personnages.
1: Ok, donc des performances à venir découvrir.
0: C'est l'avantage avec cette compagnie, parce que comme elle a joué quand même beaucoup, on peut s'attaquer à des choses un peu plus difficiles aussi avec elle, on demande d'ailleurs.
1: Parce que c'est déconfirmé, on va dire, ils ont quelle tranche d'âge, ces 6 comédiens?
0: Ça va de 40 à 65.
1: Oui, donc c'est vraiment le caractère professionnel presque de la troupe. Donc, on le rappelle, à venir découvrir ce samedi 6 juin à 20h30 ou ce dimanche 7 juin à 18h30 au Petit Théâtre de la Gare pour Barbe Bleue, les 5 femmes de Barbe Bleue par la compagnie Tétralyre. Et il me semble, avant qu'on se laisse, Carole, que tu avais un petit appel à lancer par rapport à un autre projet que tu as qui s'appelle Miroir Miroir et où il te manquerait encore un comédien ou une comédienne.
0: Oui, c'est ça. Bon, après, pour ceux qui ont vu la communication passée, on organise cet été une comédie musicale pour les adolescents de 14 à 18 ans, du 20 juillet au 7 août. Donc en fait, on est 5 professionnels à travailler avec avec les ados. Il y a une chorégraphe, une comédienne corporelle et puis après 2 régisseurs, son lumière et puis moi en tant que chanteuse et comédienne. Et on va mettre en scène 12 adolescents. Donc c'est un stage, mais en même temps, on met en scène le conte de Blanche-Neige où on a inversé tous les rôles d'hommes et de femmes. D'accord. Et avec une histoire contemporaine. Donc avec cette sœur, cette naine qui travaille à l'usine d'armement de l'arsenal, des Instagrammeurs, voilà, parce que miroir, miroir, c'est quand même le reflet de là où on se regarde le plus en ce moment, en tout cas en photo, c'est plutôt les réseaux sociaux. Donc, donc le miroir, ça va être plutôt son propre regard, de toute façon, qui était ça déjà. Voilà, et en tout cas, de manière contemporaine, ça se traduit comme ça. Et du coup, il nous manque un adolescent ou deux, mais en tout cas, voilà, il nous en manque un pour faire le rôle d'une naine. Même si c'est un garçon, c'est bien aussi, hein, d'ailleurs.
1: D'accord, pour l'instant, ça peut être un garçon.
0: Ouais, exactement. Okay. Et de toute façon, là, maintenant, on mélange. Enfin, je veux dire, c'est pas grave si c'est fille-garçon. Je trouve que, justement, il faut déclôturer ça, là. Et...
1: sortir des genres, quoi.
0: Ouais, voilà. Ah, oui. Donc, ils ont 2 semaines de créa. Et puis après, ils ont quand même une tournée de 6 dates. Donc ça, je trouve ça génial pour eux, de 6 dates dans les coins, partout, en fait.
1: Bon, donc il faut être disponible.
0: Du 20 juillet au 7 août. Du 20 juillet au 31 juillet, il y a le stage. D'accord. Et après, du 3 au 7 août, c'est la tournée.
1: Bon, et alors comment ils font pour te contacter, Carole ?
0: Eh bien, ils me contactent sur mon numéro personnel, qui est aussi mon numéro professionnel, parce que je n'ai pas encore 2 téléphones, ce qui ne saurait tarder. Mais c'est le 06 48 03 19 22. Okay. Et sinon, via le site de la compagnie aussi, histoiredechanter.com.
1: D'accord, et puis justement par les réseaux peut-être aussi.
0: Bah oui, tant qu'à faire.
1: Bah ouais, ouais. Ils peuvent peut-être Facebook, Instagram.
0: C'est okay. Ça.
1: Eh ben d'accord. Donc histoire de chanter d'une manière ou d'une autre. Vous n'hésitez pas à vous rapprocher de Carole et puis faites passer le message de sorte à ce que le ou la dernière ou les 2 derniers ou dernières qui manquent pour cette pièce puissent être là et que la pièce puisse avoir lieu. Eh bien écoute, je te remercie beaucoup de ce temps et puis je vous souhaite surtout un très beau week-end avec ces premières représentations pour les 5 femmes de Barbe Bleue.
0: Je suis sûre que ça va être bien, ouais. Ah bon. Oh non, elle se débrouille super bien, vraiment.
1: Merci Carole et à très bientôt.
0: À très bientôt, bye bye.

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5: Adieu à tous, adieu à toutes et beau dimanche à vous qui êtes à l'écoute de votre radio associative Fréquence Luz. Nos prévisions pour ce 7 juin, eh bien c'est assez beau. Quelques nuages vont traîner encore au pied du relief ce matin et ailleurs le temps est déjà bien ensoleillé malgré quelques nuages élevés. L'isotherme 0 degré vers 4000 mètres d'altitude et les maximales gagnent plusieurs degrés aujourd'hui. On ira de 24 à 27 degrés en vallée, de 20 à 22 degrés vers 1500 mètres et on aura même 14 degrés à 2400 mètres d'altitude. Quant au vent aujourd'hui, de sud-ouest, toujours modéré à assez fort sur les sommets, avec des rafales qui pourraient aller jusqu'à 60 km/h. Et en vallée et moyenne montagne, eh bien ce vent est plutôt faible et variable. Voici donc pour les prévisions de ce jour, et je vous souhaite à tous et à toutes un très beau dimanche.
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12: Et bonjour la petite marmotte curieuse reçoit Jean-Pierre Barraud. Bonjour Jean-Pierre.
13: Bonjour la marmotte curieuse.
12: Alors Jean-Pierre, tu es peintre?
13: Oui, je suis peintre depuis 16 ans.
12: Est-ce que tu peins des choses où il faut de l'imagination pour essayer de comprendre un petit peu ce que tu peins ou est-ce que c'est très réaliste?
13: C'est pas du tout réaliste, il y a beaucoup d'imagination. Je pars d'un sentiment d'émotion et je travaille surtout sur mon inconscient. À partir de là, je travaille sur différentes couleurs. Je mélange des couleurs avec des spatules, des couteaux, des pinceaux, enfin différents outils.
12: Sur quoi peins-tu ?
13: Alors, je peins principalement sur du bois, sur du support bois, et sur des toiles aussi. Alors, pourquoi le support bois ? Tout simplement où je me sens le plus à l'aise. Parce qu'en général, je peins, si tu veux, à plat. Donc je suis debout devant ma toile ou mon papier, et je peins comme ça, debout sur ma toile.
12: Et ensuite, tu peins à l'instinct.
13: À l'instinct surtout, à l'énergie. Et je ne prévois rien. Très souvent, on m'a demandé combien de temps je mettais pour peindre. Et je peux mettre 3 minutes, un quart d'heure, 20 minutes, un temps limité, mais j'ai pas de temps réel. Quoi.
12: En moyenne, tes toiles font quelle taille?
13: Alors, les plus petites, 30 par 40, ou soit jusqu'à 1 mètre sur 90.
12: Je sais que tu as fait des expositions. Tu en fais régulièrement?
13: Oui, j'ai fait des expositions dans le Gers, dans les Hautes-Pyrénées, donc dans des restaurants aussi, dans plusieurs lieux, dans des maisons du savoir, des centres culturels.
12: Alors, je précise que Jean-Pierre Barraud est sur les Hautes-Pyrénées et que donc il est possible tout à fait de voir ses œuvres. Donc si vous êtes intéressé pour voir ses œuvres, il suffit de contacter la radio et ensuite nous vous mettrons en contact, bien évidemment. Alors moi j'ai eu la chance de te voir en exposition, j'ai eu la chance de te voir chez toi également, et tu as des séries. Alors j'aime particulièrement ta série de bleu, mais tu as aussi des séries de rouge. Tu as des séries plus sombres aussi. Ces séries sombres, qu'est-ce qu'elles signifient? Est-ce qu'elles sont rapprochent de la mort ou est-ce qu'il y a un renouveau derrière?
13: Alors, effectivement, j'ai eu une période bleue, comme dirait un certain Picasso. J'ai eu une série rouge. Et là, maintenant, j'ai une série très mélangé, quoi. Je mélange les couleurs, du jaune, du rouge, du bleu, du vert. Et puis aussi, j'utilise pas mal de, par exemple, du brun noir, du vernis, tout ce qui est possible dans la création.
12: Il me semble, Jean-Pierre Barrault, que quand je regarde tes tableaux, il y a une ressemblance, même si c'est pas le bon mot, parce que clairement c'est pas copié dessus, mais il y a un style identique à un peintre japonais.
13: Alors c'est pas tout à fait un peintre japonais, c'est un ancien peintre franco-chinois, donc qui est décédé en 2013. Qui est très coté, enfin je veux dire qui se rapproche de ce que je fais. Et j'ai rencontré une autre peintre qui un jour a vu mes tableaux et m'a dit « tu fais du Zhao Yuki ». Et je ne connaissais pas Zhao Yuki et ça m'a fait vraiment plaisir.
12: C'est ça, Zhao Yuki.
13: Zhao Yuki, qui est vraiment j'admire aussi. Et donc il y a aussi une comparaison qui a été faite il n'y a pas très longtemps d'un peintre qui fait de l'abstraction lyrique qui s'appelait Georges Mathieu, qui est très coté aussi, donc dans les styles. Mais moi je ne copie rien du tout.
12: Non, puisque tu agis à l'instinct et effectivement quand on est devant tes tableaux, on sent une très grande harmonie. Au niveau de la majorité de tes toiles. En tout cas, moi, je suis entrée en harmonie avec les bleus, notamment, avec les bleus, très, très fort. Et ça fait vibrer, en fait. Est-ce qu'on te l'a déjà dit, que tes tableaux faisaient vibrer l'énergie ?
13: Alors, tout à fait. J'ai donc un ami, maintenant, qui m'a acheté 7 tableaux et qui vivrait vraiment quotidiennement. Hein, sans mettre du superflu là-dessus, en regardant mes tableaux régulièrement. Ça lui procure de la sérénité, du bien-être et une certaine forme de bonheur. Parce que effectivement, comme je travaille sur l'harmonie des couleurs, c'est ce qu'on m'a dit souvent, et on a abordé aussi l'aspect du cosmos aussi. Donc, quand on aime ce que je fais, les gens s'y retrouvent et peuvent très bien partir dans un autre monde.
12: C'est vrai qu'on ne sait pas si parfois, effectivement, ça pourrait être l'infiniment grand dans le cosmos ou l'infiniment petit. En fait, chacun le voit en fonction aussi de son vécu. Donc, si on veut voir tes toiles, on peut aller sur Internet. Il suffit de taper Jean-Pierre Barrault, B-A-R-O.
13: Tout à fait.
12: Et là, est-ce que tu as un site ou est-ce qu'on tombe sur des tableaux comme ça ?
13: Non, bon, j'ai juste les tableaux comme tu l'évoques, qui sont sur Internet, avec une base qui donne une certaine idée de ce que je fais actuellement.
12: Est-ce que tu donnes des cours de peinture ?
13: Non, pas du tout, non.
12: T'es jamais venu à l'esprit ?
13: Non, parce que je pars du fait que on est dans la création pure et dure. Donc à partir de là, je pourrais donner quelques conseils sur l'harmonie des couleurs, mais ça vient d'une création très profonde. Donc à partir de là, non, j'ai pas l'intention de donner des cours.
12: Alors, nous arrivons déjà à l'issue de cette petite marmotte curieuse. Jean-Pierre Barrault, est-ce que tu veux donner le dernier mot par rapport à ta peinture ?
13: Oui, ma peinture s'adresse à tout public, de l'enfant jusqu'à très âgé. Il s'agit de rentrer, de se concentrer sur ce que j'ai créé et de là trouver un univers et chacun peut y trouver quelque chose de différent. Donc voilà, ceux qui sont intéressés pourront me contacter.
12: Via la radio. Donc merci beaucoup Jean-Pierre Barrault, en tout cas des Hautes-Pyrénées. C'était vraiment une très belle rencontre. Au revoir.
13: Merci beaucoup.
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9: Dimanche à Adast, c'est un vide-grenier, vide-maison qui vous est proposé de 8h à 18h. Les habitants de la rue du Muguet à Adast font le tri et vous invitent dans leur jardin. Vide-grenier, vide-maison, c'est ce dimanche de 8h à 18h au village d'Adast. Dimanche à 18h30 au petit théâtre de la gare Argelès-Gazost, c'est une deuxième occasion d'aller voir le spectacle de la compagnie Le Tétralyre d'Argelès-Gazost, mise en scène par Carole Ganteuil, Les cinq femmes de Barbe Bleue. Elles mêlent leur voix, passent du drame au rire, expriment leur paradoxe, chantent pour éloigner le mal. Par leur amitié salvatrice, elles retrouvent légèreté et joie de vivre. Mais n'est-ce pas déjà trop tard? Le texte est adapté des femmes de Barbe Bleue. Les cinq femmes de Barbe Bleue, par la compagnie Le Tétralyre d'Argelès-Gazost, une deuxième occasion d'aller le voir. Ce dimanche à 18h30 au petit théâtre de la gare Argelès-Gazost. Dimanche à Arras-en-Lavedan, c'est le vide-grenier du printemps de 8h à 17h. Alors rendez-vous au parc de jeux pour dénicher, chiner et faire de bonnes affaires. Une entrée libre et un vide-grenier organisé par le comité des fêtes d'Arras-en-Lavedan. Le vide-grenier du printemps, c'est ce dimanche de 8h à 17h au parc de jeux d'Arras-en-Lavedan.
10: Ce dimanche 7 juin, à partir de 10h, rendez-vous au jardin La Vue, au château fort de Lourdes, le musée pyrénéen 25 rue du Fort. Profitez d'une visite guidée avec le jardinier, d'une découverte de la bibliothèque autour d'ouvrages botaniques et d'ateliers de création de jardins miniatures avec une animation par le CPIE. Rendez-vous au jardin La Vue, c'est ce 7 juin de 10h à 18h au château fort de Lourdes.
9: Dimanche à Beausilaine, salle des fêtes, de 8h à 18h, on vous propose un vide-grenier. Et oui, c'est le week-end des vide-greniers. Et c'est la chorale Yocanta qui organise son premier vide-grenier. Buvette et restauration sur place. Et en fin de journée, un exposant se verra offrir un filet garni lors d'un tirage au sort à 17h. Le premier vide-grenier de la chorale Yocanta, c'est ce dimanche de 8h à 18h à la salle des fêtes de Beausilaine.
10: Du 1er mai au 30 juin, venez admirer l'exposition à Cotteret, Pyrénées étoilées. L'ouverture se fait de 8h30 à 17h. Venez découvrir la beauté des cieux et des paysages nocturnes avec l'exposition Pyrénées étoilées. Laissez-vous émerveiller par une arche céleste ou par le scintillement des étoiles au-dessus des sommets pyrénéens, rendu visible grâce au talent de 7 photographes ayant contribué à cette exposition. Ces paysages permettent également de prendre conscience des menaces concrètes qui pèsent sur ce patrimoine naturel nocturne par l'omniprésence de la pollution lumineuse de nos villes et nos villages. Les renseignements se font au 05 562 92 52 56. L'entrée est libre et gratuite. L'exposition Pyrénées étoiles, c'est à Cotteret du 1er mai au 30 juin.
9: Jusqu'au 12 juin, à la Maison du Parc National et de la Vallée de Lucin-Sauveur, on vous propose l'exposition Oiseaux de papier. Maëva donne vie au papier en sculptant des oiseaux, plume après plume. Observez la nature, en identifiez les composantes et interactions, classez pour tenter de comprendre et ce qui anime Maëva depuis son enfance dans les Pyrénées-Atlantiques. Après des études de microbiologie, puis en archéobotanique et des centaines d'heures en laboratoire a donné envie à Maëva de créer au-delà d'étudier. L'exposition Oiseaux de papier, c'est une invitation à la lenteur, un hommage à la beauté et à la fragilité des espèces qui nous entourent. Gratuit et en libre accès sur les horaires d'ouverture, l'exposition Oiseaux de papier de Maëva Colette, c'est à voir jusqu'au 12 juin à la Maison du Parc National et de la Vallée de Lucin-Sauveur.
10: C'est mardi 9 et mercredi 10 juin, il est l'heure de faire preuve de solidarité pour venir donner votre sang au Palais des Congrès à Lourdes. L'établissement français du sang a besoin de vous et organise une collecte de sang. Pour prendre rendez-vous ou avoir plus d'informations, www.dondesang.efs.santé.fr. Le don du sang, c'est ce mardi 9 et ce mercredi 10 juin au Palais des Congrès de 11h30 à 18h15 à Lourdes.
9: Jusqu'au 30 juin, à la Maison de la Montagne à Argelès-Gazost, venez découvrir l'exposition Photo, visage d'autres mondes de Michel Lebert. Une galerie de portraits ramenés de contrées reculées au cours d'expéditions d'alpinisme, de trek et de voyages en sac à dos. L'exposition Photo, visage d'autres mondes, c'est à découvrir jusqu'au 30 juin à la Maison de la Montagne à Argelès-Gazost.
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16: Cathy commence la musique à travers le piano dès l'âge de 8 ans. À l'adolescence, elle compose de nombreuses musiques au piano et poèmes variés. Elle découvre la musicothérapie à l'âge de 17 ans, faisant quelques détours par la psychologie et l'animation socioculturelle, avant de se former dans l'accompagnement par le son et la musique ainsi qu'en pédagogie musicale. Au-delà de son parcours de musicienne, Cathy est aussi aventurière et voyageuse. Je l'ai rencontrée dans l'aventure de la caravane amoureuse en Himalaya. Rencontre avec Cathy.
17: Bonjour Alexandre déjà. Comment je me présenterai? Comme une artiste, a priori c'est comme ça que j'aurais envie de commencer, de cœur, voilà. Je suis musicienne, je travaille avec les enfants, les adultes, avec le son et la musique, dans l'accompagnement, dans la pédagogie et dans la rencontre de l'autre à travers la musique et le son. Voilà, c'est ça qui m'anime le plus dans le travail, on va dire.
16: Comment tu en es venue à la musique? Si on revient un peu dans ton parcours, ton itinéraire personnel, dans ton enfance, qu'est-ce qui t'a amené à devenir musicienne?
17: Eh bien écoute, j'avais, dès l'âge de 4 ans, je voulais faire du piano. Je voyais les pianistes à la télé chez mes parents et je voulais faire du piano. J'ai attendu l'âge de 8 ans. Et puis là, j'ai suivi un parcours académique de piano classique, voilà. Et ça a été mon instrument que j'ai vraiment pratiqué. Et puis après, à l'adolescence, j'ai découvert que je pouvais créer ma musique. Donc là, ça a été beaucoup plus difficile de continuer à suivre les orientations des profs. J'ai un peu lâché. Et puis j'ai créé mes compos, mes musiques, et c'est tout un univers personnel, artistique, vibratoire qui s'est ouvert, les poésies en même temps, enfin c'est tout mon univers artistique qui s'est ouvert à l'adolescence.
16: Issue d'une famille musicienne et artiste ou pas du tout?
17: Pas du tout musicienne, en tout cas pas mes parents. Du côté de mon père, il y a le chant qui était présent, mais voilà, pas plus que ça. Donc c'est tout.
16: Donc tu fais partie de ceux qui déjà très jeunes ont trouvé un cap et l'ont tenu.
17: Bah oui, moi j'avais cette envie, quoi, tu vois, ce désir fort quand tu flashes sur un instrument, ce qui arrive à plein d'enfants, et puis que tu te passionnes pour, et puis t'y vas, quoi. T'y vas et c'est là où... Bah, c'est vrai que l'académisme, c'était pas... Au départ, je m'en rendais pas trop compte. Je suis assez vite rentrée dans le moule, en fait, de cet académisme-là. Puis c'est vraiment... Et je remercie, parce que ça m'a apporté aussi. Mais après, c'est vrai que quand tu regardes tous les autres possibles... C'est pour ça, d'ailleurs, qu'après, je suis allée vers d'autres façons de transmettre la musique et de partager la musique, parce que c'est des cadres très enfermants quand même.
16: Mais parle-moi de cette évolution, donc côté académique, où là tu es étudiante, et quand tu termines tes études, vers quoi tu diriges? Tu as continué à faire du piano, ou tu as touché à d'autres instruments, et comment est-ce que tu as réussi à te construire dans ta vie d'adulte, à travers la musique?
17: En fait, en terminale, on réfléchit à son orientation, même si c'est parfois compliqué. Moi, je savais que je voulais être dans l'aide. Alors l'aide, ça peut vouloir dire plein de choses. La relation d'aide, ça c'était quelque chose qui vraiment me tenait à cœur. Je savais pas comment, j'étais intéressée par la médecine, j'étais intéressée par la psycho, j'étais intéressée par les arts évidemment. Et avec ça, je savais pas. Et puis c'est une rencontre, c'est fou mais je sais plus comment vraiment, mais j'ai rencontré une fille qui faisait une formation de musicothérapie. Et là j'ai fait... Oh, je me suis dit, waouh, ça réunit vraiment, pour moi, ça réunissait tout ce qui m'intéressait, tout ce qui m'enthousiasmait. Donc je me suis dit, c'est ça, je veux faire ça. Et puis par sécurité, en répondant un peu aux conseils de mes parents, je suis d'abord partie en psycho. Parce qu'à l'époque, tout ce qui était musicothérapie, c'était vraiment... c'était pas du tout comme maintenant, quoi. C'était vraiment des spécialités qui se faisaient par des gens déjà médecins ou infirmiers, éducateurs. Et vivre de la musicothérapie, ça semblait très compliqué. Donc je suis partie en psycho, j'étais très déçue de la façon dont c'était enseigné. Mais comme j'étais une bosseuse et que, on va dire que les études me faisaient pas peur et que j'avais une autonomie par rapport à ça, j'ai fait. J'ai arrêté, je suis partie en animation. Je suis allée au bout de l'animation, je suis repartie en psycho, voir ailleurs si c'était mieux. Et au final, au bout de quelques années, j'ai enfin fait une formation dans le domaine du son, de l'accompagnement, de la pédagogie. Un petit peu tout. Moi, j'avais envie d'ouvrir très large. J'avais envie que ça aille du nouveau-né jusqu'à la personne en fin de vie, personne handicapée. J'avais envie de voir tout ce qu'on pouvait imaginer, tout ce qu'on pouvait faire avec le son, la musique et tous ces publics. Donc j'ai ouvert très large avec une formation qui donnait des bases. Puis après, à toi de faire, de perfectionner, lire, pratiquer. Donc là, du coup, j'ai pratiqué d'autres instruments. Et comme je suis très curieuse et de nature, un peu pour tout, mais alors au niveau musical, j'aime toucher à beaucoup de choses. Je touche à plein d'instruments sans les avoir pratiqués beaucoup, mais je me débrouille, quoi. Je me débrouille. Et ça, j'adore.
16: Ce que je trouve inspirant dans ton parcours, dans ce genre de parcours, ça me rappelle la phrase de Satish Kumar qui disait « Aujourd'hui, le monde est en transformation. Arrêtez de chercher du travail. Créez votre propre réalité et créez votre propre travail à travers ce que vous êtes et ce que vous aimez faire. »
17: Ouais, et ça, moi, je le vois chez les... Maintenant, moi, j'ai 40 ans. Je vois chez des jeunes de 20-25 ans qui lâchent déjà leurs études académiques pour qui ont fait plaisir à papa et maman pour aller déjà créer leur boulot. Et je trouve ça génial, à cet âge-là, d'oser le faire. Donc, ouais, effectivement, c'est très... moi, du coup, je suis partie là-dedans. Et puis après, je suis revenue avec ce bagage-là et j'ai commencé à chercher du travail. Je faisais déjà de l'éveil musical de manière empirique avec les enfants depuis plusieurs années. Et puis j'ai bossé, du coup, j'ai débarqué en psychiatrie adulte, chose que je n'étais pas du tout allée chercher. Moi, je voulais bosser avec les enfants à l'époque. J'avais 23 ans quand je suis sortie de cette formation. Et je voulais bosser avec les enfants, handicapés, etc. Puis je n'ai pas trouvé. Et on est venu me chercher sur un projet en psychiatrie adulte. Et là, j'en ai pas large. Psychiatrie adulte à 23 ans, je ne me sentais pas du tout. Et en fait, ça a été la rencontre, l'expérience professionnelle dans ce domaine-là qui m'a tout éclaté, quoi. Parce que j'avais des gens avec des étiquettes au niveau psychiatrique qu'on met, et très très différentes. Et ça a été hyper formateur, hyper enrichissant humainement pour moi. J'ai fait 5 ans avec toute cette équipe et c'était énorme, énorme. Au niveau humain et au niveau de démystifier aussi plein de choses et puis d'ouvrir, faire éclater des cadres aussi dans ce domaine-là, ça a été fabuleux. C'était vraiment la marche, l'escalier qui m'a ouvert tout cet accès-là, quoi.

0: Cathy, je vais t'emmener dans la dimension voyage. Là, on est en train d'échanger quelque part autour d'une table à Katmandou. On est au Népal, donc tu es aussi voyageuse. Est-ce que tu peux me parler de cet aspect-là de ta vie? À quel moment tu as commencé à t'intéresser à l'ailleurs, à voir ce qui se passait au-delà de nos frontières?
1: Alors, j'ai toujours eu envie de voyager. Et j'ai des parents, une maman qui aurait beaucoup aimé voyager. Et qui s'est pas créé les conditions pour le faire. Et donc sur le plan familial, j'ai pas eu cet héritage là entre guillemets, cet élan là pour le faire. Mais je me disais que vraiment j'allais aller rencontrer vraiment d'autres peuples et rencontrer le monde quoi, au-delà de

0: amour, cette passion pour à la fois l'humain et la rencontre avec notre médiateur commun qui est la musique. Après, avec chacun nos spécificités, notre personnalité, mais c'est une des choses qui nous réunit fortement, très très fort.
1: Alors je m'intéressais à cette manière de voyager en musique. Je crois que c'est un peu nouveau dans cette émission. Regarde d'ailleurs, c'est souvent des écrivains, des vidéastes, des réalisateurs. Mais là, c'est une dimension musicale dans le voyage que je trouve intéressante.
0: Ben ouais, moi je peux pas comparer avec d'autres dimensions écrivains ou autres qui me touchent, mais qui ne sont pas dans ma spécificité, on va dire. Ben en fait, c'est un passeport, c'est une passerelle, quoi. C'est rien de plus que ça. Tout comme quand tu le fais en musicothérapie, ça reste un outil, un médiateur. Tu peux t'en passer. Et là, tu crées quelque chose, tu crées une rencontre qui, si de l'autre côté, il y a un élan musical déjà présent, bah, ça peut être très fort, ce qui se passe. Et sinon, ça peut être juste éveiller de la joie, de l'intérêt, de la curiosité et nous mettre sur un même plan par le biais d'un instrument. Et après, ce qui est intéressant aussi, c'est de s'en dégager. Tu vois, de pas non plus, enfin moi c'est mon sentiment, de pas non plus rester accroché à ça. Tu vois, c'est comme une porte d'entrée, puis après c'est bien aussi de le lâcher pour voir ce qui se passe dans cette mise à nu de relationnel.
1: Ce que je vois d'hyper intéressant dans ce langage musical, c'est qu'il est universel. Dans tous les peuples, toutes les cultures, tous les pays du monde, la musique existe sous différentes formes, avec différents instruments, mais là, tu viens avec un passeport universel.
0: Oui, c'est ça. Ouais, en fait, ce que tu dis, c'est tellement intrinsèque, en fait, que tu le poses, j'ai même pas pensé à le dire, mais effectivement, c'est au-delà des mots. Donc, du coup, tout est possible. On se retrouve, on se comprend par ce langage émotionnel. Les instruments, de toute façon, c'est comme les costumes. Tu retrouves des costumes dans telle culture qui s'apparentent à telle autre culture, dans certaines langues aussi. Et dans les instruments, c'est pareil. Tel instrument de telle famille, il te rappelle. Parce que ce n'est qu'une seule et même humanité, qu'une seule et même famille. Donc tout se rejoint. Donc tu peux toujours échanger et dialoguer par ce biais-là. C'est magnifique.
1: Donc si je reviens 11 ans en arrière, quand tu as commencé à prendre la route, à être en mode voyage avec instruments, c'était quoi le projet? C'était déjà cette caravane?
0: Oui, c'était déjà la caravane. Moi, j'ai mis le pied à l'étrier avec la caravane. Alors, la caravane, mais pas seulement, les tournées aussi que Marc avait commencé 20 ans en arrière avec le piano, parce qu'il n'y a pas toujours la caravane amoureuse dans les tournées musicales à l'étranger. Il y a aussi parfois des tournées qui se font sans tout un collectif, pour diverses raisons. Et donc le premier voyage, c'était pas une caravane, ensemble, c'était en Guinée-Conakry avec le piano. Et voilà, c'était la découverte de l'Afrique noire, que je connaissais pas du tout. Donc c'était le choc, l'émerveillement, c'est juste énorme, quoi. Quand tu débarques comme ça, avec en plus avec un piano, c'est un ovni qui arrive là, et puis tu crées du lien par ce biais-là. Moi, à l'époque, je prenais pas d'autres instruments encore. Et en plus, en couple, donc il y a la dimension du couple qui va à la rencontre de l'autre. Ça, à la fois, ça interpelle, ça fascine, parfois ça dérange aussi. Il y a plein de choses qui entrent en jeu. En fait, tu peux pas te dire c'est quoi l'impact du piano, l'impact de notre relation de couple, l'impact. Tout ça, c'est un package et on arrive avec tout ça et ça crée des moments. C'est au-delà des mots, quoi. C'est difficile de mettre des mots parfois sur ce qui se passe. C'est vraiment palpable dans l'invisible, quoi, de la relation qui se tisse comme ça dans l'instant, grâce à la musique, ça, sans aucun doute.
1: Donc là, c'était en couple avec un piano, mais un piano à queue. Hein.
0: Oui, le piano de Marc qui voyage depuis des années, plus de 30 ans maintenant. Donc il y a aussi, lui, son énergie, ce piano, cet instrument, parce que les instruments porte l'empreinte

0: empreinte hein, de ceux qui les jouent et puis de tous ces partages, de toute cette humanité. Ce piano, il porte tout ça. Donc c'est très touchant aussi de cette disponibilité, de cette mise à disposition d'un instrument comme ça. Il ne faut pas avoir peur quand tu fais ça. Tu donnes, c'est comme quand tu offres, je ne sais pas moi, ton carnet de bord à ceux que tu rencontres. Bon, bah là, tu offres ton instrument et ils y vont, quoi. C'est vraiment dans la mise à disposition... dans le don, quoi. Et c'est ce qui fait que c'est fort. Parce que là-dessus, je suis assez sensible à ça, parce que parfois, je rencontre des musiciens qui restent accrochés à leur instrument par peur que les autres le touchent, au niveau qu'ils prennent l'énergie, etc. etc. Et on n'est pas là-dedans, quoi. Si on veut vraiment être dans la reliance à l'autre... Tu lâches complètement ça, quoi. Et ton instrument, il se nourrit de la présence des autres, de l'énergie des autres. Il n'en est que plus, à l'image de ton cœur humain, il n'en est que plus grand, plus ouvert.
1: On va en parler un petit peu de ce piano et de cette caravane. On a cité le mot caravane, mais bon, là, l'auditeur ne sait pas encore ce qu'est la caravane amoureuse. Donc tu dis un piano, tu parles 30 ans de voyage, caravane amoureuse. Remets ça un peu dans le contexte, explique-nous ce que c'est.
0: Bah, c'est le concept que Marc a créé en 2004. Donc de partir, comme il bougeait, il partait avec son piano à travers le monde. Il y avait toujours des gens qui souhaitaient venir avec lui. Quand il partageait ça lors des concerts, les gens disaient « j'aimerais être une petite souris, me cacher dans votre piano pour voir et vivre ce que vous vivez ». Et du coup, de fil en aiguille, ça lui est venu. Il s'est dit « pourquoi pas emmener des gens avec moi pour partager cette humanité, être dans cette joie, ce souffle voilà, d'amour à travers la musique ou le piano ». Voilà, c'est le sésame, on va dire. Et puis après, que chacun puisse donner de lui dans ce qu'il est, sa spécificité. Et c'est comme ça que ça a commencé. Il a eu des bus, toute l'histoire avec la Citram Aquitaine. Il a eu des bus qui ont été transformés en camping-car géant, donc avec des couchettes, etc., cuisine et tout. Et puis c'est parti avec 3 bus pour aller à la rencontre des autres. Et la première, c'était Maroc... Enfin, en tout cas, c'était celle du Maroc en 2004. Et puis après, tous les 2 ans, il y en a eu une. Et puis c'est là, on en est à la... Je sais plus. Je sais plus, mais tous les 2 ans, il y a eu le Liban, il y a eu le Québec, il y en a eu plein partout. Et ça s'internationalise, en fait. Donc du coup, maintenant, on n'a plus les bus parce que c'est trop loin. Donc on loue des véhicules et puis donc on a plus ces fameux bus qui étaient vraiment identifiés caravanes, c'était fort à toute cette époque-là. Maintenant c'est autre chose, on va plus loin, donc du coup on adopte d'autres moyens, d'autres stratégies, mais c'est toujours aussi beau, ça évolue avec le temps, c'est différent. Et chacun, alors que ce soit un instrument de musique ou bien un nez de clown ou bien... ou bien le dessin, ou bien l'écriture, chacun a son outil pour entrer en relation. Il y en a qui n'ont pas d'outil particulier, si ce n'est que leur sourire, l'ouverture de leur cœur pour aller à la rencontre de l'autre. Et puis chacun peut vivre cette aventure tous ensemble, collectivement, autour de ce piano qui est phare, quoi, dans cette

0: là sur cette caravane, plus concrètement, c'est la traversée de l'Himalaya qui est envisagée avec un piano à queue.
1: Oui, alors ça c'est effectivement le projet qui s'est établi depuis plus d'un an et où Inde n'est pas le Tibet, donc pas un petit projet. Enfin, c'est jamais des petits projets, mais c'est quand même conséquent là, pouvoir imaginer cette traversée l'Himalaya avec le piano. Donc là, on touche à la fin de l'aventure et c'était grandiose. C'était difficile aussi parce que toujours dans la caravane, il y a beaucoup d'aléas, d'inconnus et c'est normal, c'est le mouvement de la vie. Donc mais on ne sait jamais ce qui va nous arriver. Et voilà, donc bah, le piano a pu voyager. Et sur d'autres plans, ne l'a pas pu. On a pu donner beaucoup malgré tout. Moi, ce qui m'a beaucoup touchée quand même, c'est le groupe, parce que je trouve que c'est pas comme ça dans toutes les caravanes. Le fait de réussir justement à faire sans le piano. Il y a des groupes qui, enfin, je veux pas généraliser, mais où cette attache à l'instrument et en même temps à la personne de marque est plus présente. Là, il y a eu beaucoup d'initiatives, il y avait aussi beaucoup de musiciens dans cette caravane. Donc ça, c'est vraiment chouette parce que du coup, il y a des relais, ça rebondit, ça permet de donner de l'élan à ceux qui parfois ont besoin de sentir un peu plus cette force musicale pour oser aller à la rencontre de l'autre. Donc il y avait tous ces relais et on a vu que la caravane pouvait exister sans le piano. Donc ça, c'est génial. Enfin, moi, on n'en doutait pas, mais c'est bon de le voir, de le vivre et de... Tout ça sont des prétextes, en fait, hein. Rien de plus.
0: Donc il y a eu des caravanes individuelles, donc en couple, et d'autres qui ont été collectives, comme celles qu'on a vécues. Donc toi, tu as fait les deux.
1: Ouais, alors quand c'est individuel ou en couple, on n'utilise pas ce terme de caravane amoureuse. Le caravane amoureuse, c'est vraiment le collectif. Sinon, bah, c'est une tournée, ça va être une tournée amoureuse, évidemment, dans le même esprit, bien entendu, mais où on n'est que à deux, ou une petite équipe accompagnée de... Le but aussi... essentiel de la caravane amoureuse depuis la France, depuis 2008, c'est justement de filmer les initiatives positives au gré des rencontres, alors ou identifiées déjà dans l'itinéraire au départ, ou alors qui sont faites de manière spontanée dans l'itinéraire, et où on va pouvoir montrer des forces vives, des gens qui œuvrent, et pouvoir montrer vraiment du positif, quoi, pour la planète, pour cette conscience, pour l'humain. Et ça, c'est super important, au-delà du groupe qui va à la rencontre de l'autre avec cœur. Pouvoir aller aussi plus loin et dénicher des personnes et dénicher des trésors, quoi.
0: Et parmi ces personnes inspirantes que tu as rencontrées sur la route, depuis que tu t'es mis en mouvement sur les routes du monde, quelles sont les rencontres qui te restent, qui pour toi ont été inspirantes et que tu aimerais pouvoir partager ?
1: Alors ça, c'est pas facile parce qu'il y en a beaucoup et que j'aime pas trop cibler comme ça, choisir. Parce que ça peut être vraiment tout autant une rencontre fugace avec une petite fille qui va m'avoir touchée en plein cœur l'espace de 10 minutes, comme ça peut être, là je vais être vraiment dans quelque chose d'assez proche dans le temps, comme ça peut être Ram à l'ashram qui m'a vraiment bluffée par son engagement et sa présence, son amour, vraiment... Ouais, un engagement d'homme de vie extraordinaire, une résilience, voilà, un homme qui a vraiment bâti et construit sur la base de ce qu'il n'a pas eu au départ. Et donc c'est difficile. Au Liban, il y a eu aussi des rencontres fortes. Je les vois, les gens, tu vois, j'ai des souvenirs visuels, mais je préfère rester sur la proximité là dans le temps.
0: Voyageuse, artiste, musicienne, mais aussi maman. Et tu voyages aussi avec des enfants. Donc, comment tu vis ça, le voyage en famille, avec des enfants qui ont 7 et 9 ans ?
1: Ouais. Bah, c'est une chance, c'est un privilège extraordinaire de pouvoir vivre ça avec eux, pouvoir leur montrer cette humanité, leur montrer ces cultures, leur montrer les difficultés aussi de ce monde, parce que eux ils vivent dans un environnement quand même très privilégié, donc là ça les ouvre, ça éclate tout quoi, hein, tout leur cadre, tout ce qu'ils peuvent, ça leur montre vraiment aussi que les trois quarts de l'humanité vivent dans une grande détresse. Et ça, c'est vraiment pour nous, je vais vraiment dire pour nous, c'est vraiment important qu'à leur âge, ils peuvent commencer à mesurer vraiment tout ça, pour mieux mesurer aussi la chance qu'ils ont, mais aussi pour bâtir déjà à l'intérieur d'eux-mêmes, qu'est-ce qu'ils vont avoir envie d'offrir au monde, comment ils vont avoir envie de servir le monde. Et ça se construit dès maintenant. Donc ça c'est très précieux. Et puis tu disais toute cette richesse culturelle, quoi. Quand je m'émerveille et que je vois tout ce qu'ils voient et que je regarde aussi parfois, je les regarde regarder et je vois leurs yeux éclater. Je me dis tout ce qui se prennent dans le cœur et dans les yeux, c'est magnifique quoi. De revenir charger tout ça, de pouvoir le partager, pouvoir voir au-delà de leur petit monde quoi. Hein, parce que les documentaires c'est bien, mais le vivre en vrai c'est une autre histoire quoi. Et puis aller au-delà, se dépasser aussi, parce que sortir des habitudes, sortir d'un confort, sortir des habitudes, intégrer aussi la vie de groupe, parce que il y a des tempéraments, notre fils sont très différents, il y a un âge qui est différent, mais il y a des tempéraments différents, donc ils vivent pas les choses pareilles et ça les pousse à grandir. Indéniablement, intégrer des règles de vie de groupe, on vit des choses ensemble, il y a des règles culturelles, tout ça, ça se respecte, ça s'écoute. Donc c'est une grande école de la vie, hein, je trouve, pouvoir partager ça ensemble.
0: Cathy, merci.
1: Merci beaucoup, Alexandre.
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1: L'espace bocal, alimentaire, mon cher Watson. S'alimenter façonne nos habitudes et nos espaces.
2: Alors, comment réinventer, s'alimenter ?
1: De quoi allons-nous parler aujourd'hui ? Nous parlerons d'alimentation, certainement, comme le nom de l'émission l'indique. Mais nous allons choisir un thème particulier. Quel est-il, ce thème, Marjolaine ?
2: Eh bien, Lionel, on aurait pu parler de vraiment beaucoup de choses. On a choisi un thème assez large, assez global pour commencer. Donc, c'est Sophie, un peu, qui, quand on lui avait dit « Toi, quand tu penses alimentation, tu penses à quoi ?» Elle nous a dit...
3: C'est d'abord se faire plaisir.
2: Se faire plaisir en mangeant. Donc, notre thème d'aujourd'hui, ça va être manger santé avec plaisir. Est-ce possible?
1: Quoi, tu as introduit santé? Est-ce que ça vient contrarier la notion de plaisir, la santé?
3: Non, je pense qu'au contraire, quand on mange un aliment qui est bon, ben, on fait aussi avec plaisir, sachant qu'on se fait du bien. Donc, je ne pense pas que les deux soient indissociables.
1: Et cette association santé et plaisir, comment la gère-t-on ? Comment la vit-on ? Comment tu la vis, toi, Marjolaine, cette association entre la santé et le plaisir dans la nourriture ?
2: Ben là, il y a plusieurs choses, Lionel, dans ta question. Il y a l'aspect de la santé qui est souvent vu. Donc, nous, on vient dans un monde maintenant qui est très binaire. Donc, souvent, on a santé d'un côté et plaisir de l'autre. Donc, si on commence avec la santé, pour moi, manger santé, c'est manger coloré, c'est manger diversifié, varié. Et c'est manger des produits le moins transformés possible, local et de saison. Donc là, il y a ce côté-là. Et là, si j'ajoute, là, on pourrait dire, ah mais mon Dieu, c'est donc bien, comme on dit au Québec, plate. Manger local, de saison, équilibré, diversifié, varié. Mm-hmm. Mais en fait, moi, mon côté plaisir, il va être dans cuisiner. Il va aussi dans le rendre beau et attrayant. Appétant, donc faire une belle assiette, faire une belle présentation et aller jouer aussi avec les saveurs, les textures. Ouais, donc ça, moi, c'est comme ça que j'allie santé et plaisir.
1: Donc, en transformant, en cuisinant les produits,
2: oui,
1: et en aussi liant la consommation des produits à une saisonnalité.
2: Oui.
1: OK. Et toi, Sophie ? Comment tu gères dans ton quotidien cette association santé et plaisir ?
3: Mais je rejoins un peu Marjolaine sur consommer local et de saison. Et puis, quand on a la chance d'avoir un jardin, consommer ses produits du jardin, on sait que voilà, il n'y a que des bonnes choses dedans, normalement. Et ça procure aussi du plaisir, juste de cuisiner ce qu'on a à portée de main. Et puis, rien que le fait de cuisiner aussi pour les autres, ben, ça procure aussi du plaisir. Enfin, pour moi, en tout cas.
2: Oui, parce qu'il ne faut pas oublier que manger, c'est aussi un acte social. Donc, le plus possible, si on peut le faire avec quelqu'un, en famille, avec des amis, plutôt que seul, avec son téléphone, devant sa télévision, c'est toujours plus sympa. Et on va peut-être se rendre compte que ça nous apporte plus de plaisir aussi de le faire avec, en étant entouré.
1: Donc, manger, c'est une sociabilité. On sociabilise autour de la table, mais il y a plein de manières de sociabiliser autour de la table. Par exemple, aux États-Unis, les gens mangent plutôt en solitaire, chacun de son côté. En France, il y a ce goût de manger ensemble et à des heures fixes. Toi, tu es canadienne. Est-ce que c'est le cas, par exemple, que tu es canadienne et québécoise? Est-ce que vous mangez ensemble aux mêmes heures au Canada?
2: Donc, il y a vraiment... C'est pour ceux qui connaissent un peu le Québec et le Canada. Il y a le Québec et il y a le reste, le RAC, Rest of Canada. Il y a le Canada et c'est deux choses vraiment différentes. Donc, oui, au Québec, on est beaucoup inspiré, évidemment, de la France. Donc, manger en famille, c'est quand même assez important à des heures régulières. On mange beaucoup plus tôt, par contre, le soir que les Français. Mais j'ai habité plus longtemps, en fait, dans le reste du Canada, du côté anglophone qu'au Québec, ou presque autant. Et là, il y a plus, tu vois, il y a l'influence des États-Unis, plus l'influence américaine, où est-ce qu'on mange beaucoup devant notre télévision, où on va manger seul, ou beaucoup devant notre téléphone aussi maintenant depuis une dizaine d'années.
1: Donc en France, ce serait manger ensemble, et finalement aux États-Unis, ce serait vraiment s'alimenter au sens de restaurer ses forces. Est-ce qu'on a le même plaisir à faire l'un ou l'autre? Justement, en France, la manière dont on se raconte l'histoire de la table, la table étant un objet un petit peu sacré, on va dire, dans la culture française, n'est pas du tout la même que celle dans d'autres pays. Et notamment, est-ce que vous avez ce lien, est-ce que vous avez une petite histoire à nous raconter de ce lien transgénérationnel sur le fait de manger ensemble? Est-ce qu'il y a des grands repas de famille, par exemple, au Canada?
2: Il y a eu, je pense, un peu comme ici, le dimanche, les gens aiment se rassembler, soit pour le brunch, soit pour le souper. J'ai vu ça quand même beaucoup. Sinon, ben, c'est surtout lié aux anniversaires, aux fêtes, que ce soit Noël ou... mais là, on parle de grandes généralités. C'est sûr qu'il y a des gens anglophones au Canada ou aux États-Unis qui adorent la nourriture et qui aussi aiment manger en famille et qui prennent plaisir et tout. Mais il y a vraiment une différence, oui. Et personnellement, moi, j'ai pas... Ma mère, elle a toujours voulu, elle a pensé, ah, quand mes filles, parce que j'ai une soeur, vont être plus grandes, on va pouvoir faire des soupers de famille le dimanche soir avec les petits-enfants, etc., etc. Malheureusement, je suis partie très tôt de la maison. Et en fait, je suis jamais vraiment revenue et j'ai pas habité au Québec. Donc, ça l'attriste quand même beaucoup de pas pouvoir faire ce repas de famille. Je sais pas, c'était plus important pour les personnes d'une autre génération avant nous.
1: Il y a un lieu commun aussi par rapport à la France, c'est le fait de rassembler tout. Alors c'est un lieu commun chez les étrangers, hein, mais aussi en France, puisqu'on comporte ces idées ailleurs. C'est outre le fait de rassembler tous les membres de sa famille autour d'une table pour un moment de convivialité partagée, pour se retrouver. Il y a aussi le fait que les repas soient assez extensifs, on va dire, assez longs, la durée d'un repas. Est-ce que toi, ça fait partie de ta culture familiale, des repas sans fin?
3: Oui, tout à fait, tout à fait. Oui, moi, depuis que je suis toute petite, on a toujours fait beaucoup de repas de famille, en particulier à Noël et à Pâques également. C'était le bon moment pour réunir toute la famille. Et puis donc j'ai une grande famille du côté de ma mère et avec beaucoup de cousins, cousines, et donc c'était des repas à 15, 20, enfin maintenant on est 25 avec tous les petits, et donc c'était souvent des repas, oui, qui duraient de 13 heures jusqu'à 16-17 heures.
1: Et à cette occasion, il y avait un temps de cuisine qui était imparti à l'hôtesse, qui devait être assez long.
3: Alors, étant donné le nombre de convives, il y avait plusieurs hôtesses, plusieurs hôtes et hôtesses, et tout le monde se partageait un petit peu chaque partie du menu. Et les enfants, souvent ma génération, étaient assignés au dessert. Voilà. Donc
1: tu faisais le dessert. À partir de quel âge tu as fait les desserts, du coup?
3: Ado, je pense.
1: Ado, ok. C'est un âge raisonnable pour faire des desserts.
3: Voilà. Mais comme on était beaucoup de cousins et cousines, il y avait souvent beaucoup de desserts. Donc, on se retrouvait souvent avec peut-être une dizaine de desserts dans certains repas. J'ai des souvenirs d'une dizaine de bons desserts.
1: Donc, c'est en fait le temps, finalement, de la table en famille, à certains moments d'exception où on se retrouve. C'est un temps, finalement, d'excès en France.
3: Oui,
1: un petit peu, on mange
3: beaucoup.
1: Plus. Donc là, on contrarie la notion de santé, non? Un petit peu.
3: Oui, tout à fait. C'est des moments où on mange trop, où on le sait, mais on y revient quand même.
1: Et donc, par contre, on laisse toute place à la notion de plaisir.
3: Oui, tout à fait.
1: Du coup, comment concilier ces deux notions à l'ordinaire?

0: Par contre, il y avait une notion de plaisir, mais la notion de santé restait un petit peu derrière parce que tout était fait maison.
1: Ok. Et à ce moment aussi, dans cuisine, qui est intéressant parce que la cuisine, elle a une certaine place dans un certain nombre de sociétés. Donc, c'est un lieu qui historiquement a évolué, qui n'existait pas historiquement en France ou en Angleterre et qui a tendance aussi à disparaître avec justement la nourriture transformée en Angleterre. Les Anglais sont des grands consommateurs de nourriture transformée. Donc, les cuisines n'ont plus de fonction et elles disparaissent. Moi je sais que dans ma pratique j'aime cuisiner et j'ai le goût de cuisiner avec d'autres personnes et c'est toujours un moment d'échange et on regarde chacun la manière de faire de l'autre et c'est un moment d'apprentissage et aussi assez joyeux puisqu'on va, on va papoter. Est-ce que toi au Canada, au Québec, est-ce qu'il y a cet espace dans la cuisine, cet espace de convivialité avant même de passer à table?
2: Je parle de ma famille en général. Si tu parles de l'espace physique en tant que tel, c'est ça? C'était souvent ouvert. C'était moins cloîtré peut-être qu'ici que de ce que j'ai vu en France. Donc, c'était ouvert sur le salon. C'était ouvert un peu. C'était un concept plutôt ouvert. Donc, oui, c'était très... c'était un peu mélangé les deux. C'était très social. C'est quelqu'un cuisine pendant que d'autres s'amusent avec l'apéro en même temps, etc. Donc, oui,

0: Donc on voit que les espaces, l'espace bocal, l'espace de cuisine, il change d'un lieu à l'autre et il est plus ou moins ouvert. Il y a la cuisine à l'américaine, la cuisine à la française. On voit aussi qu'il y a des usages aussi là, de mixité ou pas. Dans certains pays, la mixité est prohibée. Bon, voilà, la rencontre donc se fait en suivant un certain nombre de codes. Donc moi, ce qui m'intéresse maintenant, c'est toi, comment tu as appris à cuisiner?
1: Comment j'ai appris à cuisiner? Bonne question.
0: La question de transmission.
1: Oui, ben ça s'est fait vraiment naturellement, je crois. Ma mère, mes parents cuisinent beaucoup. Donc, tout ce qui est

0: moi, parler chez moi, parler d'alimentation, parler d'aliments, parler d'épicerie, parler, c'est un intérêt que j'ai. Donc, en grandissant, de la vingtaine, je me suis intéressée à différents régimes alimentaires et j'aime beaucoup les recettes, les livres de recettes. Donc là, juste de fil en aiguille, comme ça, j'ai pris tout ce que j'ai pu trouver sur mon chemin, puis je me suis intéressée, en fait, à la santé, à la cuisine. Pour moi, c'est vraiment, surtout depuis une quinzaine d'années, de cuisiner, de faire presque tout ce que je consomme. Je veux savoir qu'est-ce que je consomme, qu'est-ce qu'il y a dans mon assiette. Et pour moi, c'est aussi... Donc, cuisiner, manger, c'est pas que manger. Il y en a qui disent, je vis pour manger ou je mange pour vivre. Donc, c'est deux. Mm-hmm. Moi, je vis pour manger, en fait. Mais c'est aussi un acte politique. Donc, je suis végétarienne. J'ai déjà été végétalienne. Donc, c'est beaucoup plus que le plaisir, la santé ou manger. Je pense que c'est quelque chose vraiment de global. Ça fait vraiment partie de moi maintenant.
1: Être végétarien, ça oblige à se préoccuper de la notion d'approvisionnement. Ça nécessite d'y réfléchir et se débrouiller. On ne trouve pas finalement de la nourriture végétarienne, ça s'est popularisé, mais on ne la trouve pas dans tous les magasins. Donc cette notion d'approvisionnement, est-ce qu'aussi tu t'en empares toi, dans ton quotidien, Sophie?
2: Oui, moi de plus en plus. Alors, je n'ai pas un régime végétarien pour le moment, mais je mange de moins en moins de viande et j'essaye de consommer plein d'autres choses pour compenser. Mais c'est vrai que l'approvisionnement est important parce que on ne trouve pas partout des produits, on va dire entre guillemets, sains, c'est-à-dire on sait d'où ils viennent, on sait qui est le producteur. On sait de quoi sont composés, si c'est quelque chose de préparé. Et ça, c'est vraiment difficile finalement, quand on cherche bien, de savoir exactement ce qu'on mange quand ça vient pas de son jardin ou quand ça vient pas directement du producteur.
3: Et une boîte de carottes aussi, s'il vous plaît.
4: Pardon ?
3: Une boîte de carottes, s'il vous plaît.
4: Une boîte de carottes, d'accord. Deux salades.
5: Deux salades.
3: Bonjour. On a des raisins secs, s'il vous plaît. Un peu des deux, là. Ouais. Parfait. Et avec ça...
1: Est-ce que tu regardes les étiquettes de ce que tu achètes ?
2: Tout le temps.
1: Voilà. Alors, il faut savoir que tu as une spécificité, hein, qui est d'avoir une formation de pharmacienne. Alors, ça te permet d'analyser peut-être les composants chimiques, en tout cas de savoir un peu de quoi ils retournent et quels effets ils peuvent avoir justement sur la santé. Alors, qu'est-ce que tu regardes en premier sur une étiquette ?
2: C'est vrai que je regarde la composition en termes de... Déjà, moi, ce que je regarde en premier, finalement, c'est est-ce qu'il y a du sucre dans les plats préparés, puisque le sucre est, pour moi, fait partie d'un aliment à essayer de bannir le plus possible. Et on se rend compte qu'il y en a beaucoup et un peu partout. Voilà, donc c'est un des premiers aliments que je regarde. Et puis ensuite, c'est la liste globalement, si elle est grande, si elle est petite. Et puis, si je connais les termes, il y a des fois des noms chimiques qui sont en fait des noms de conservateurs, des noms d'exhausteurs de goût, des noms d'édulcorants. Donc, dès que je vois commencer sur la liste par ce genre de produits, j'achète pas.
1: D'accord. Donc, le conseil que tu pourrais donner aux consommateurs et consommatrices, c'est quand ils font leurs achats, c'est plus la liste est longue, moins ça reste d'être
2: oui,
1: sain.
2: Oui, tout à fait. Okay. Et puis, il faut qu'on connaisse tous les ingrédients. Des œufs, du beurre, de la farine de blé, voilà, des choses simples et pas de l'aspartame, du glucose, du sirop de fructose, du maltitose, du... Je ne sais plus trop quel
1: Alors, est-ce qu'il y a une dimension politique, comme pour Marjolaine, dans ta manière d'acheter de la nourriture?

0: Moi, j'ai vraiment à cœur d'acheter aux producteurs quand je vais au marché. Vraiment ça, je trouve que valoriser le travail des producteurs, des artisans, c'est important pour moi. Et surtout ceux qui sont proches de nous, voilà, qui travaillent localement. Et quand je peux, j'évite d'acheter en supermarché, en fait. C'est vraiment du dépannage, mais... Je préfère vraiment acheter local et aux gens que je connais et je sais comment ils travaillent.
1: 50 ans ?

0: j'arrivais. Oui,
1: et on est bien ensemble, comme ça. Comme ça, on se fait tourner. Et après, ça passe.
0: Alors là,
2: oui. Les melons, le cabagnon.
1: Non, dans le regard.
3: Et toi, alors, comment tu t'approvisionnes? Peut-être que cette question de l'approvisionnement, elle a une dimension doublement politique, parce que je crois savoir que tu fais partie de l'épicerie citoyenne de Lucin-Sauveur, Marjolaine. En quoi ça peut revêtir une dimension politique d'organiser l'approvisionnement pour soi et pour autrui, en denrées?
4: C'est politique. À la base, ça a été créé avant 2022, avant que j'arrive, pour offrir, pour permettre à ceux qui voulaient manger bio d'avoir un accès plus facile à ces produits-là, parce que dans les petits supermarchés ici, c'était plus ou moins disponible. Donc, ça a commencé là. Moi, quand je suis arrivée en 2022, j'ai décidé d'agrandir un peu la gamme pour aller permettre aux gens de Luz, mais aussi des villages aux alentours, avec soit des diètes spéciales. Donc, si on est sans gluten ou sans lactose, intolérant ou la maladie cœliaque, etc., ou si on a un régime végétarien ou végétalien, de pouvoir trouver des produits plus facilement. Donc là, on a vraiment transformé un peu l'épicerie. On a aussi avec les produits frais. Donc une partie, c'était pour permettre aux gens qui veulent manger différemment, soit par besoin ou pour la santé. L'autre partie, c'est un peu politique. Oui, c'est pour pas engraisser nos monopoles d'épicerie, de supermarché, en fait. Donc, il y a deux, trois types de clientèle à l'épicerie. Il y a ceux, en fait, qui s'en foutent. En fait, c'est seulement une autre place pour aller acheter leurs aliments, leur nourriture. Puis, il y en a d'autres, c'est vraiment politique. C'est non, moi, je veux pas mettre les pieds dans la grande distribution. Donc, je vais aller au marché, je vais aller directement chez les producteurs et je vais aller à l'épicerie citoyenne. Donc, il y a vraiment différents raisons pour lesquelles les gens deviennent adhérents. Puis ça fonctionne relativement bien pour la taille de notre population.
5: Je vais prendre de la tomme blanche, s'il vous plaît.
6: Il en faut plus que ça?
5: Il en faut plus que ça, oui, s'il vous plaît.
6: Alors.
5: Ouais, c'est bien, ouais. Je prends du fromage de chèvre frais. Enfin, vous avez peut-être là-bas.

0: toi, Sophie, aussi, tu es membre de cette superbe association, donc l'épicerie citoyenne. Comment tu appréhendes la chose, toi, du coup?
1: Mais moi, je rejoins Marjolaine, je fais partie de la catégorie des personnes pour qui c'est important de pouvoir s'approvisionner en bio. Et c'est vrai que localement, on a du mal à trouver des produits bio sans faire 30 km. Et puis l'aspect environnemental aussi, c'est pouvoir se fournir sans trop se déplacer, justement. Mm-hmm. Donc pour ça, l'épicerie rend bien service. Et puis, c'est aussi un lieu d'échange, de rencontre, et y a une dimension sociale qui est assez importante. Et puis, on se retrouve sur des idées communes, justement, au sujet de l'alimentation.

0: D'accord, du coup on retrouve cette notion de sociabilité, hein, de socialisation, tant dans le fait de s'approvisionner, d'acheter, que le fait de consommer. Là, ça c'est une sorte de redite, de refrain qui est intéressant.
1: C'est un des deuxièmes buts de l'épicerie citoyenne, c'est tout le côté lien social, apéro, blabla, etc. Il y a des années que ça marche beaucoup plus, ça dépend le temps que les gens veulent investir. Mais outre ce qui se passe strictement à l'épicerie, moi, quand je suis arrivée en 2022, ben en fait, je connaissais personne. Et c'est là que j'ai créé mon réseau. En fait, j'ai rencontré plein de monde. Et de cela, ben là, on est assis ici autour de micro. Je fais des ateliers artistiques avec Sophie. Donc, ça a vraiment été quelque chose d'important pour moi. Je voulais aussi rebondir sur le local. J'ai été très triste pendant plusieurs années. Je vivais pas que au Canada, je vivais dans le grand nord du Canada, donc près de l'Alaska. 90% de ce qu'on mangeait venait de 3000 km par camion ou par avion. Et ça m'a toujours, toujours pesé de pas pouvoir manger local. On pouvait manger local 2 mois par année. L'été, il y avait un ou deux maraîchers, etc. Et depuis que je suis partie, il y a des jeunes qui se sont installés. Il y a eu différentes initiatives. Mais c'était très difficile de manger local. Et moi, j'arrive en France et je peux manger 100% français. Ça m'a fait tellement, tellement plaisir. Et là, en plus, je peux manger local ici de mon village ou de ma région. Et pour moi, c'était vraiment important. Puis ça fait partie d'une des raisons pour laquelle j'adore vivre ici.

0: dans le Grand Nord, là, j'imagine que localement, manger localement, c'est aussi manger de la viande, parce
1: oui.
0: que ils ont du mal à avoir une nourriture végétarienne, c'est-à-dire à produire des légumes toute l'année. Donc, tu aurais été disposé à manger de la viande comme les autochtones du Grand Nord?
1: Tout à fait. J'ai travaillé longtemps avec les autochtones là-bas et j'ai goûté à peu près tout. C'est une question de respect aussi quand on est invité dans leur célébration, quand on est invité dans leur communauté. J'ai même mangé du museau d'orignal. Mais c'est pas quelque chose que moi je considère ici en 2025. J'ai le luxe de pouvoir ne pas manger d'animaux, donc je ne mange pas d'animaux. Des gens me disent, ben oui, si dans le futur, c'est l'apocalypse, ben on en reparlera. Mais pour l'instant, oui, le Grand Nord, j'accepte toujours la chasse dans les communautés lointaines dans le nord du Canada. On s'entend qu'un orignal peut nourrir pendant un an 4 familles.
0: Un an, 4 familles?
1: Oui.
0: Un an, c'est incroyable.
1: C'est un animal. Et la chasse là-bas, c'est complètement différent de la chasse ici. Donc ça pourrait être un autre sujet. D'une autre émission.
0: C'est du sport ou
1: c'est vraiment difficile. On s'en va dans la forêt, on s'en va loin, on est préparé, les conditions sont difficiles et on fait ça en groupe. Et souvent, on part pendant 1 à 2 semaines. On emmène toutes nos vivres. On part en raquette, on part en motoneige. Donc, c'est vraiment pas pareil, la chasse. Et de voir que, en fait, souvent, ce qui arrive, c'est que moi, les familles que j'avais près de moi, ben ils séparaient l'animal. Donc, c'était commun aussi. Ils dépeçaient, etc. Ils faisaient leur viande. Je suis vraiment pas... savante pour savoir les parties et tout. Mais bref, et ils savaient exactement, c'est de la viande sauvage, donc c'est de la bonne viande, et ça leur donnait un an de viande. Et il n'y avait rien qui se perdait. Parce que tout ce que les gens n'utilisaient pas, ils les redonnaient aux Premières Nations, les Autochtones, parce que eux, les plus vieux, en fait, on les appelle les « elders » en anglais, les seniors, ils vont manger le museau, ils vont manger toutes sortes de trucs que, en fait, les nouvelles générations ne mangent pas. Il y avait zéro perte aussi, zéro souffrance. L'animal a vécu toute sa vie dans la nature. C'est quelque chose qui est complètement différent. J'ai quand même commencé à m'intéresser beaucoup à l'alimentation là-bas, végétarien, végétalisme, etc. Je me suis posé beaucoup de questions pendant longtemps, mais j'ai jamais jugé personne sur la chasse dans le nord du Canada.

0: Et qu'est-ce qui vous gêne toutes deux avec les nourritures, l'alimentation transformée, avec les plats transformés? Qu'est-ce qui vous pose problème
1: Moi, ce qui me pose problème, c'est qu'il n'y a pas de notion de faire plaisir derrière. Pour moi, l'image de l'industriel, c'est faire de l'argent. C'est pas de faire plaisir et c'est surtout pas de faire un aliment santé. Donc, ça va être surtout de transformer l'aliment le plus possible pour qu'il soit le plus appétant, le plus addictif et qu'on ait envie de revenir et qu'on le rachète et qu'on le rachète et qu'on le rachète. Et ça, moi, c'est quelque chose qui me gêne.
0: Donc, toi, tu as une défiance par rapport à cette capacité à attacher le consommateur à un produit.
1: Oui.
0: Et à le leurrer un petit peu, quoi.
1: Oui.
0: Le leurrer peut-être sur la qualité, en lui donnant une image du produit qui est très appétante, qui est très appétissante, on va dire, mais qui en fait contient différents produits, différents substituts, différents exhausteurs de goût, toute une chimie qui vise à leurrer le palais.
1: Nutritionnellement, dans les produits transformés, il n'y a pas grand-chose qu'on peut garder. Et c'est là où, oui, pour moi, c'est leurrer le consommateur, parce qu'à la base, manger, c'est pour se nourrir et avoir des nutriments qui nous permettent d'être en bonne santé. Et pour moi, les industriels ne font pas ce travail.

0: Très bien. Et toi, alors, du coup, Marjolaine?
1: Ben, c'est pour les mêmes raisons, je dirais. On va pas se le cacher, des fois on mange des aliments transformés. C'est pas, on n'est pas parfait, personne n'est parfait. Mais c'est beaucoup. En fait, si on revient manger santé, il faut manger le plus de produits bruts non transformés. Et majoritairement des fruits et légumes. Déjà là, tu sors du transformé. Après, tu peux aller manger des grains entiers, etc. Souvent, dans les produits transformés, on trouve plus des trucs très... comme la farine blanche, le sucre raffiné, très raffiné. Donc, on enlève l'esprit santé. C'est juste ça, en fait. Et là, il y a des niveaux... moi, j'ai déjà été dans un niveau beaucoup trop extrême où je voulais tout faire ce que je mangeais. Mon beurre, mes craquelins, mon lait végétal, etc. Et là, c'était un autre extrême. Et moi, tu fais « Ouh! » Je passe ma vie dans la cuisine, à tout. Et là, tu dis, ben non, ben il y a des trucs quand même dans l'industrie que, ben ça nous aide beaucoup, puis ça nous sauve beaucoup de temps. Ça va. Mais c'est juste aller choisir des produits avec des grains entiers, avec des fruits, avec des légumes, le plus possible. Donc là, on retourne un peu sur pourquoi c'est santé. Et malheureusement, quand c'est super transformé, c'est pas très santé.
0: OK. Ouais. Alors, il y a des industriels du bio, hein.
1: Oui.
0: Comment vous appréhendez la chose toutes les deux là?
2: Bah, toujours pareil, moi je regarde les étiquettes.
0: Ok.
2: Et la provenance.
0: Et la provenance, donc oui. Si ça vient du Brésil par exemple.
2: Ben voilà, si c'est du bio du Brésil, j'ai un peu de mal. Bon, à part le chocolat parce que ça pousse là-bas et le café aussi. Mais ça, c'est un autre débat. Mais oui, des petits pois surgelés bio, mais qui viennent des Pays-Bas. Ou d'un autre pays de l'Union européenne, j'évite parce qu'on a plein de petits pois chez nous, par exemple.
0: Ok. Et toi?
1: Bah, le bio, c'est un sujet aussi qu'on pourrait parler dans une autre émission.
0: Ben voilà, ce sera
1: l'occasion. Il y a différents types de bio. Et moi, personnellement, le plus possible, je vais aller au marché aider mes petits producteurs bio de Argelès ou de la région, de Gèdre, etc.
0: Donc, tu inscris finalement tes achats dans un réseau local.
1: Oui.
0: C'est-à-dire, tu cherches le réseau, tu évites le réseau le plus étendu, quoi, les réseaux étendus. Donc, d'aller chercher de la nourriture, en tout cas, d'acheter de la nourriture qui vient aussi de très loin.
1: Mais surtout qu'en France, on peut. Mm-hmm. Donc, je ne sais pas si les gens le réalisent, mais c'est exceptionnel. C'est pas possible partout sur la planète de manger localement.
0: Localement, avec cette variété.
1: Avec une variété, oui.
0: Parce que les personnes et peuples, on va dire, qui se sont adaptées à des conditions extrêmes, ont trouvé la ressource sur le territoire de s'alimenter et de vivre bien avec d'autres standards, finalement, alimentaires que les nôtres. Nous vivons dans une certaine abondance.
1: Opulence, bah oui.

0: ce Grand Nord là, la viande, est-ce qu'ils avaient des procédés de conservation inusités, ces autochtones ou les gens que tu fréquentais là-bas?
1: Les procédés les plus utilisés étaient la congélation, donc c'est quand même nouveau là, depuis les années 50, mais beaucoup de séchage.
0: Ah, du séchage, ok.
1: Oui, donc de viande séchée, donc on peut la transporter, on peut la garder vraiment longtemps. Le poisson séché, ça serait les deux qu'ils utilisaient principalement.
0: Est-ce qu'il... Alors, je crois que pour avoir des apports vitaminiques, il y a aussi une pratique de fermentation, en tout cas de la viande, une fermentation anaérobie. De la viande justement pour pouvoir développer des petites bactéries constructives qui vont apporter justement peut-être des vitamines qui manquent à l'alimentation de ces populations autochtones. Est-ce que tu as été confronté à ces pratiques-là, à des pratiques de fermentation dans le Grand Nord?
1: Moi, dans mon territoire, j'ai pas vu des communautés qui faisaient de la fermentation. Ça veut pas dire qu'elle a pas existé. Je le sais qu'en Alaska, il y a des gens qui faisaient fermenter des têtes de poissons. Donc, ça a existé. C'est vraiment les vieilles personnes qui font encore ça. Les jeunes générations ont pas tout à fait repris le flambeau. Mais à travers le monde, ça se fait beaucoup encore aujourd'hui. Fermenter la viande. Dans le nord du Canada, on l'a vu chez les Inuits, et là, on peut discuter est-ce que c'est fermenté ou faisandé ou pourri, mais pratiquement, moi, où j'habitais, c'était vraiment quand même les nouvelles, les techniques un peu plus nouvelles, soit la conserve, soit la congélation ou le séchage, fumage. Oui.
0: Alors, il y aura un lieu commun qui dit que pour manger ça, il faut manger du vivant. Est-ce que, mm-hmm. Qu'est-ce que tu en penses, Sophie, toi?
2: Ah oui, moi je suis tout à fait d'accord. Alors moi je mange du vivant en mangeant par exemple mon yaourt qui est donc fermenté avec donc des lactobacilles par exemple. Donc ce sont des petites bactéries mais qui sont bonnes pour notre microbiote intestinal. Et oui, c'est important de manger du vivant. Quand on mange du pain, on mange du vivant aussi. C'est un produit qui est fermenté grâce au levain. Le pain au levain, ouais. Je dis bien, et pas le pain industriel. Et puis, il y a plein d'autres produits fermentés. Et je laisse la parole à notre spécialiste de la fermentation.
0: Et oui, parce que Marjolaine est une spécialiste de la fermentation. Elle a une petite entreprise qui vend des produits fermentés sous forme de bocal. Et elle donne aussi des ateliers d'initiation auxquels j'ai participé, au moins un, sur l'ail. Donc, qu'est-ce que tu peux nous dire sur la question, Marjolaine?
1: Je peux dire que depuis quelques années, les naturopathes, les nutritionnistes recommandent fortement d'intégrer de plus en plus d'aliments fermentés dans notre alimentation pour deux raisons. Les études, il y en a de plus en plus sur le lien entre le microbiote et le cerveau. Donc, c'est vraiment notre deuxième cerveau. Et pas que sur le bienfait intestinal, si je peux dire, mais sur notre bienfait mental aussi. Donc, il y a de plus en plus d'études qui se font là-dessus. Et en fait, on mange plus fermenté qu'on pense à tous les jours, surtout en France, parce que Sophie a nommé le yaourt, mais il va avoir aussi le pain ou le vin, mais il y a aussi le saucisson qui a des micro-organismes dessus, tout ce qui est alcool a des micro-organismes, le vin, la bière, l'hydromel. Certaines sauces. Et moi, ce que je fais principalement, c'est la fermentation des végétaux. Donc, tout ce qui est choucroute, légumes, ensemures, etc. Donc, c'est de plus en plus recommandé d'en consommer tous les jours, un peu. Ouais.
0: Donc, ce sera certainement l'occasion d'une émission spéciale consacrée à la fermentation.
1: Tout à fait.
0: Et voilà, un des volets plaisir et santé, parce qu'on a l'impression que c'est plutôt santé, mais manger fermenté, est-ce que ça donne du plaisir? Est-ce qu'une bonne choucroute, par exemple, qui est un produit fermenté, la choucroute, je crois?
1: Oui,

0: que ça peut nous donner du plaisir.
1: Tout à fait, ça donne du plaisir. Ça donne du plaisir de différentes façons. Soit à travers la texture, donc on a beaucoup le croquant, soit à travers l'umami que ça va amener, qui est cette cinquième saveur qui est toujours pas reconnue par la France, mais qui est reconnue internationalement. Ou soit que ça va nous emmener du plaisir par les couleurs, quand des fois la lactofermentation transforme les radis, ils vont devenir rose fuchsia, l'ail des fois devient bleu, donc ça amène du plaisir de différentes façons.

0: Alors, il y a aussi un aspect qui vient dans nos usages de la nourriture. Il y a la fermentation qui va transformer, enrichir les saveurs, créer ses propres saveurs et enrichir le goût. Et aussi avoir un effet bénéfique sur la santé. Mais il y a aussi, on a un usage qui est assez fréquent, en tout cas moi qui suis méditerranéen, c'est l'usage d'herbes. Moi j'ai l'habitude de rajouter des herbes partout. On dit par exemple le cumin. Alors ça, c'est pas une herbe que je rajoute particulièrement, mais le cumin faciliterait la digestion. Voilà. Donc qu'est-ce que tu peux nous dire sur cet usage-là des herbes, toi qui t'intéresses plus particulièrement aux herbes Sophie?
1: Oui, c'est vrai. Je pense qu'on a oublié qu'en fait, avant, on mettait des herbes aussi pour rehausser un plat qui n'avait pas forcément de la saveur ou justement amener un petit côté conservation finalement du plat et aussi amélioration de la digestion. Et en fonction un petit peu de ce que l'on recherche, on va prendre plus ou moins telle ou telle plante. Et donc, il y a toute la famille des herbes de Provence qui apportent à la fois du goût et à la fois un aspect un peu de conservation, parce que certaines plantes ont des propriétés antibactériennes. Mais maintenant, c'est plus sur le goût finalement. On a un petit peu oublié la raison initiale de l'utilisation de ces plantes. Mais voilà, c'est important d'avoir. Aussi d'apporter ces petites notes dans nos plats et puis voilà, puis tous les aspects santé reliés à ces plantes quand elles ont des vertus médicinales, voilà, ça rajoute un effet santé dans la consommation.
0: Alors nous, on va pas tout aborder aujourd'hui, hein, mais on a commencé à dresser un petit portrait, un petit peu des problématiques qu'on va traverser avec cette émission. Donc on a vu qu'il y a l'approvisionnement, il y a la sociabilité, il y a des processus de transformation qui sont des processus de transformation naturelle qui s'appuient sur le vivant. On a parlé de microbiote, on a parlé d'intestin, on a parlé d'herbe aussi. Qu'est-ce que vous avez envie d'aborder dans cette émission, Sophie et Marjolaine? Comment vous avez envie de construire, de développer ces futures émissions?
2: Ben, je pense qu'on va y aller vraiment avec nos intérêts, ce qui nous passionne. On a dressé déjà quelques idées quand on a fait un remue-ménage la semaine dernière. Et aussi ce qui nous passionne, mais aussi ce qui est d'actualité et ce qui nous parle, nous, en tant qu'habitants ici, citoyens de l'île Saint-Sauveur. Donc essayer d'aller relier tous ces points.
1: Oui, puis parler aussi, je pense, un peu plus des producteurs, parce que pour peut-être une majorité de personnes citadines, qui sont peut-être un petit peu loin de la vie en campagne et de comment on produit des légumes, comment on fait du pain finalement en utilisant certaines variétés de blé ou d'autres. Hein. Finalement, certaines personnes sont loin de tout ça et je pense que c'est bien de représenter un petit peu les métiers de producteurs, d'artisans, de qui c'est qui nous fait à manger.
0: Pour ma part, moi, c'est vrai que je vais m'intéresser au commun, parce que pour moi, la nourriture, c'est un commun, sur bien des aspects. Hein, déjà, le fait d'être à table ensemble, c'est un commun. Le fait d'acheter ensemble, le marché, c'est un espace du commun. Le fait de produire, c'est un commun, puisque la terre, elle est commune, l'eau, elle est commune. Donc voilà, moi, c'est cette dimension de commun, en tout cas, que j'essaierai de mettre en valeur pour expliquer aux gens qu'on ne mange genre, finalement jamais tout seul. Voilà.
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10: Charlotte de Rouen.
9: Bonjour à toutes et à tous. Ce jour de vote en Arménie, les électeurs doivent se prononcer sur le tournant géopolitique initié par le Premier ministre qui s'est tourné vers l'Europe au détriment de la Russie. Des électeurs qui votent pour élire leurs députés. Des électeurs également appelés aux urnes au Pérou. Élection présidentielle cette fois dans ce pays miné par l'instabilité et l'insécurité où un duel serré s'annonce entre les deux candidats. En Tunisie, les autorités promettent une enquête après la polémique suscitée par la diffusion d'une vidéo sur laquelle on voit une femme migrante menacée de viol par des Tunisiens armés de couteaux. Ce sont des élections cruciales pour l'avenir de l'Arménie, élections législatives à valeur de test pour le Premier ministre Nikol Pachinian et l'orientation européenne qu'il souhaite donner au pays au détriment de la Russie. Moscou, allié historique de Yerevan, a tout fait pour garder le pays dans son giron. Daniel Valo, vous êtes notre envoyé spécial. En Arménie, vous vous trouvez en périphérie de la capitale devant un bureau de vote situé dans un quartier populaire. Daniel, comment se déroule le scrutin ?
11: Bien, écoutez, les électeurs ici sont conscients de l'enjeu du vote avec la volonté, vous l'avez dit, pour Nikol Pachinian de se défaire de la tutelle russe. Mais les électeurs de ce quartier plutôt populaire perçoivent davantage sans doute le risque économique pris par Nikol Pachinian. Nous avons besoin de la Russie pour écouler nos produits, me disait à la sortie du bureau de vote une habitante de ce quartier venue voter pour le parti Arménie Forte, le parti de l'homme d'affaires Samvel Karapetyan. Cet oligarque qui a fait sa fortune en Russie veut maintenir de bonnes relations avec Moscou et sa formation fait partie de cette opposition plutôt favorable donc à la Russie. Il serait dangereux, beaucoup trop dangereux de nous éloigner de Moscou, estiment ces formations dont certaines sont dans le collimateur de la justice ici, en particulier Arménie Forte. 6 de ces candidats ont été arrêtés hier pour des accusations de blanchiment d'argent. Samvel Karapetyan lui-même est assigné à résidence et il dénonce une instrumentalisation de la justice à l'encontre de son parti, Arménie Forte, qui ne pourra pas de toute façon prétendre à la victoire ce soir, mais qui pourrait s'allier à d'autres formations pro-russes pour empêcher, pour entraver cette volonté de Nikol Pachinian de se défaire de la tutelle russe et de se tourner davantage donc vers les pays occidentaux.
9: Daniel Valo, envoyé spécial de RFI dans la capitale arménienne, Yerevan. Jour de vote également au Kosovo, petit état des Balkans, troisième élection législative en 16 mois seulement. Depuis février 2025, le Parlement est dans l'impasse. Le parti du Premier ministre Albin Kurti arrive en tête, mais sans obtenir la majorité pour former un gouvernement. Ces scrutins à répétition alimentent la lassitude de la population. En Ukraine, deux morts dans des frappes russes, de nouvelles attaques dans le sud-est et le centre du pays qui interviennent alors que le président ukrainien Volodymyr Zelensky doit rencontrer ce dimanche à Londres le Premier ministre britannique Keir Starmer, le président français Emmanuel Macron et le chancelier allemand Friedrich Merz. RFI 5h03 à Lima, au Pérou. Les électeurs s'apprêtent également à se rendre aux urnes. Élection présidentielle, second tour qui s'annonce serré entre Roberto Sanchez, le candidat de gauche, et la candidate de droite, Keiko Fujimori, fille de l'ancien président Alberto Fujimori, condamné pour corruption et crimes contre l'humanité. Sa fille se présente pour la quatrième fois en 15 ans, mais cette fois-ci, elle pourrait bien l'emporter, Sarah Krakowicz.
0: Ordre et fermeté, c'est la promesse de Keiko Fujimori dans un pays où la criminalité a fortement augmenté. Mais elle ne veut pas répéter les erreurs passées. Eduardo Dargent est politologue à l'Université pontificale catholique du Pérou.
6: Keiko Fujimori a tenu un discours modéré, moins polarisant que lors de la campagne précédente où elle avait multiplié les références à l'anticommunisme et les attaques avaient fini par diviser l'électorat. Cette fois, elle a été plus prudente. Elle a cherché à s'adresser aux électeurs de droite qui n'avaient pas voté pour elle, mais elle n'a pas tenté de convaincre les indécis qui constituent pourtant un groupe décisif.
0: La candidate n'a pas renié l'héritage paternel dont la dérive autoritaire reste un traumatisme pour une partie de la société péruvienne. Cela pourrait l'empêcher d'élargir sa base électorale. Alejandro Chala est analyste politique de la Fondation colombienne Paz y Reconciliación.
12: C'est clair que l'héritage d'Alberto Fujimori est un problème pour les populations autochtones et rurales du Sud. Elles ont été les principales victimes des grandes offensives militaires qu'il a menées pour tenter de détruire le sentier lumineux dans les années 90. Au cours de ces offensives, ces populations ont subi des stérilisations forcées, des massacres. Cela a forgé l'identité politique du sud du Pérou.
0: Selon les sondages, encore près d'un électeur sur cinq est indécis et les deux candidats sont au coude à coude.
9: Précision signée Sarah Krakowicz. Boko Haram libère des centaines de personnes enlevées dans le nord-est du Nigeria, des femmes et des enfants kidnappés un peu plus tôt cette année dans un village de l'état du Borno. Pas d'informations dans l'immédiat sur les circonstances de cette libération. En Tunisie, les autorités ont réagi après la polémique suscitée par la diffusion d'une vidéo. Sur les images, on voit une femme subsaharienne, migrante, dénudée et menacée de viol collectif devant sa famille par un groupe de Tunisiens armés de couteaux. Cette affaire a suscité la polémique dans le pays. Dans un communiqué, le ministère de l'Intérieur déclare donc que certains de ces agresseurs ont déjà été identifiés, même si la vidéo, elle, daterait en fait d'il y a plus de 5 ans. À Tunis, il y a Blaise.
13: Les services de sécurité, après une enquête approfondie, ont identifié et arrêté les auteurs des faits, bien qu'aucune plainte formelle n'ait été déposée, écrit le ministère de l'Intérieur tunisien dans un communiqué, tout en ajoutant que leurs recherches auraient prouvé que la vidéo date d'au moins 5 ans. Pour la société civile et de nombreux internautes choqués par cette vidéo et la montée des commentaires racistes envers les migrants subsahariens ces dernières semaines, la réaction des autorités est plus que nécessaire, mais insuffisante. Il n'y a pas besoin d'une plainte officielle pour enquêter face à ce qui s'est déroulé dans la vidéo, des faits qui violent la loi contre les violences faites aux femmes, sans compter les armes blanches dont disposent les agresseurs et les menaces proférées, écrit l'avocate Ella Ben Salem. Une militante de la société civile dénonce aussi l'opération de communication des autorités, le communiqué ayant été diffusé à la télévision nationale juste avant le match amical Tunisie-Belgique, à un horaire de grande audience. Parallèlement, les opérations de rapatriement volontaire de migrants subsahariens par le gouvernement se poursuivent. Plus d'une centaine ont eu lieu cette semaine. Lilia Blaise, Tunis, RFI.
9: Plus d'un million de fidèles à Madrid. Le pape Léon XIV y a célébré une messe en plein air ce matin. Au deuxième jour de la visite du souverain pontife en Espagne, les forces de l'ordre étaient massivement mobilisées pour assurer la sécurité. Cette marche blanche dans une petite commune de Florence, dans le sud-ouest de la France. Aujourd'hui, un hommage à Liana, la collégienne de 11 ans retrouvée morte cette semaine. L'affaire a suscité la polémique car des plaintes pour viol sur mineur avaient déjà été déposées à l'encontre du principal suspect, ce qui pose la question d'éventuels dysfonctionnements de la justice. Les rencontres nationales de la librairie se déroulent en ce moment à Rennes, dans l'ouest de la France. L'événement réunit 1200 participants et l'Association pour l'écologie du livre doit y présenter son dernier rapport sur la trêve des nouveautés. Cette pratique vise à arrêter d'acheter d'office toutes les nouveautés qui sortent et à réfléchir à la manière de proposer moins mais mieux, sorte de réponse des libraires indépendants face à la surproduction de livres en France. Une opération mise en place depuis 2 ans dans les librairies volontaires. Juliette Pietraszewski s'est rendue dans l'une d'elles dans le 18e arrondissement de Paris.
14: Là, il y en a 22 avec que 5 références. On fait de plus en plus attention.
15: Dans sa librairie Le Rideau Rouge, Anaïs Massola aménage ses étagères avec seulement quelques nouvelles arrivées. Des livres soigneusement sélectionnés pour limiter leur quantité face à la surproduction. La libraire explique, en moyenne chaque jour en France, 200 nouveaux titres sont publiés, dont une partie invendue et renvoyée sera finalement détruite.
14: C'est vraiment un sentiment de gâchis hyper important. La filière du livre consomme 7% du papier graphique, tout ça étant une petite filière au milieu de tout ça, mais c'est quand même 200 000 tonnes par an, c'est des centaines de milliers d'exemplaires en fait qui sont détruits, donc c'est pas rien.
15: À proximité dans les rayons, Martin, client de la librairie, approuve l'initiative de la trêve.
16: Toute une chaîne de production pour produire un objet et puis finir à la poubelle, c'est évidemment dommage quoi.
15: La trêve des nouveautés est aussi une manière de se réapproprier le métier sans perte économique. Mathilde Charrier, coordinatrice pour l'Association pour l'écologie du livre.
17: Ça ne va pas changer drastiquement en fait l'économie de la librairie. Et toutes les librairies qui l'ont faite et les retours qu'on a eus vont en ce sens en disant ça nous a permis en fait vraiment de souffler. Les achats ont continué, mais pas forcément sur la nouveauté. Il y a eu aussi des augmentations de certains segments. Des livres ont été mieux vendus, des maisons d'édition ont été mieux diffusées.
15: Des maisons d'édition qui ne font d'ailleurs pas partie des grands groupes, car ces derniers sont davantage responsables de la surproduction.
9: À Roland-Garros, la finale cet après-midi opposera l'Italien Flavio Cobolli à l'Allemand Alexander Zverev, 13h15, TU.
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21: Hier, au lendemain d'une manifestation de l'opposition dont la réponse.
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25: Marie, le cirque Jaffarsen qui sera bientôt en résidence à la Maison du Parc National et de la Vallée. Pourquoi est-ce que vous avez choisi d'accueillir cette compagnie?
26: Alors, c'est une compagnie que l'on soutient depuis des années à la Maison du Parc National et de la Vallée. Aussi parce que Rachel Cazenave est native du Pays Toy. Et parce que c'est un travail que l'on apprécie beaucoup et que l'on a eu envie de soutenir. Depuis l'année 2025, la Maison du Parc National et de la Vallée accompagne les compagnies en coproduction. C'est-à-dire que nous accompagnons avec une petite enveloppe financière les projets de création. Donc la Maison de la Vallée accueille depuis nombreuses années des projets en résidence de création, mais la coproduction, c'est considéré comme de la coproduction, bien sûr, l'accueil en résidence, mais maintenant, on a ajouté cette petite enveloppe de coproduction. Donc l'année dernière, on a accompagné 2 projets, et cette année, on accompagne 2 projets aussi, dont le cirque Jaffarsen.
25: Et pourquoi ce projet-là en particulier vous a intéressé?
26: Alors, ce projet nous a intéressé d'abord parce qu'on avait déjà accueilli le collectif Jaffarsen sur sa précédente création, qui était la pièce Mont. C'est une pièce avec beaucoup d'interprètes qui nécessite un gros plateau et que nous n'avons pas pu accueillir en diffusion à la Maison de la Vallée puisque ça ne rentrait pas techniquement. Mais nous avons accueilli une variante de ce projet qui s'appelle Racinthe, que nous avons accueilli à Luce. Et le nouveau projet nous semblait très intéressant, déjà parce qu'on aime le travail de la compagnie et aussi parce qu'il traite des relations de fratrie dans les familles, notamment des frères et sœurs. Et je trouvais que c'était un sujet très intéressant sur lequel on pouvait toucher, avec lequel on pouvait toucher les écoles notamment et le collège du Pays Toy.
25: Oui, parce que il y a des ateliers aussi qui vont se faire auprès des écoles pour ramasser un petit peu de la matière là pour ce spectacle.
26: Tout à fait. Rachel, dans le cadre de son processus de création, a imaginé des

0: Mon frère, parfois, il me donnait des choses et je faisais la construction.
1: Il y en a beaucoup aussi que leurs frères et sœurs, ils s'aidaient avec le rangement de la chambre, non?
2: Oui. Oui. Et aussi, ma petite sœur, j'ai fait râle pour pas ranger la chambre.
1: Est-ce qu'on vous a expliqué pourquoi est-ce qu'on vous posait toutes ces questions-là?
3: Oui, pour être enregistrée dans la radio et après pour, je sais pas.
1: Et Rachel et Clara, elles, c'est pourquoi qu'elles font ça, qu'elles vous posent ces questions-là?
4: Faire un spectacle.
3: Ah oui, pour un spectacle.
1: Et il va parler de quoi, leur spectacle? Vous savez?
4: De les frères et sœurs.
3: Ah oui, des frères et sœurs.
1: Donc tout ça, ça va leur donner des idées, c'est ça?
3: Oui.
1: Hein, Rachel? C'est pour un peu vous inspirer.
5: Le projet ici? Il y a plusieurs choses. Nous, en ce moment, on est en train de créer un spectacle sur la thématique des relations entre les frères et les sœurs. Donc on vient aussi partager nos questionnements et cette thématique avec, avec elles et eux. Et il y a en double projet, il y a le fait qu'avec vous, on va faire une vidéo. Vous vous rappelez de ça?
3: Oui.
5: On va faire une vidéo un peu plus tard dans l'année. Du coup, on a choisi de ne pas faire un format spectacle avec vous, mais de faire un format vidéo que du coup, vous pourrez conserver, garder. L'école, elle pourra la montrer à la fête de l'école, ainsi de suite. Et du coup, là, on prépare toutes les petites chorégraphies, toutes les petites choses qu'il y aura dans cette vidéo. Voilà.
6: Vous allez vous remettre dans l'espace. Et vous allez rapidement vous souvenir de ce que vous avez fait. Et on va le faire une fois tous ensemble pour s'en rappeler. Ça, c'est juste travailler la mémoire. Ok? On peut faire ça?
1: Alors, qu'est-ce que c'est votre mouvement? Vous avez trouvé?
3: Oui.
1: Ouais, c'est quoi?
3: Moi, c'est quand je colorie un coloriage avec ma cousine.
1: Okay. Et donc, c'est quoi le mouvement que tu fais? Ok, comme ça avec ta main. D'accord. Et toi?
7: Moi, mon mouvement, c'est quand Yéyé me fait tourner.
6: Okay.
7: Comme ça, là. Moi, c'est ça.
1: Et c'est quoi le lien avec ton frère ou ta sœur?
8: Ma sœur qui danse.
1: Et toi, c'est quoi ton mouvement?
9: Moi, c'est...
10: Chacun son tour.
11: Moi, c'est avec Lucas, on fait des mouvements du poisson que j'ai eu. Et voilà, c'est tout.
12: Je fais semblant de porter ma sœur.
1: Et toi, ton mouvement?
13: Quand ma petite sœur elle fait ça.
14: Ça représente quoi quand elle fait ça? C'est quand elle marche?
13: Mais non, c'est quand elle arrête pas de faire ça quand elle est réveillée.
1: Qu'est-ce que c'est toi ton mouvement?
15: Et quand j'amasse ma petite sœur, quand je l'aide à se relever.
16: L'intérêt d'être en résidence, c'est qu'on peut créer un spectacle. C'est obligé, en fait, d'aller quelque part pour se mettre au travail, puisque c'est pas quelque chose qu'on peut faire à notre table. Il y a un moment donné où il faut que ça devienne concret.
1: Et là, du coup, vous êtes trois ce matin, mais vous êtes combien en tout à participer à ce projet?
16: Alors, je vais pas te dire un nom, mais je vais te dire qui a bossé dessus. À chaque fois, je dis les postes majoritaires, mais comme tu l'auras compris, tout le monde, à un moment donné, a eu une visseuse dans les mains ou bien une aiguille pour... faire un truc sur un costume. Du coup, il y a Zoé là qui fait les costumes, Lucille qui est artiste au plateau, il y a Elsa aussi qui est artiste au plateau. Moi, je porte le projet de façon globale, mais je suis aussi sur scène, on est toutes les trois, c'est un trio. Ensuite, il y a Victor qui s'est beaucoup occupé de la partie construction métal et de l'agrès, et puis qui quand même nous fait un peu de regard extérieur aussi de temps à autre, parce que Victor, il est sur tous les projets de la compagnie, donc il a une bonne idée de... En tout cas, globalement, c'est quoi l'esthétique, c'est quoi qu'on cherche, voilà. Y a Mélina qui est venue en regard extérieur chorégraphique et écriture, et voilà, qui, pareil, a beaucoup travaillé sur d'autres projets de la compagnie, donc là, elle est revenue. Y a Juliette qui s'est occupée de la construction avec la partie plutôt bois. Il y a Olivier Cazenave, mon père, qui s'occupe de toute la partie sculpture de l'armoire. Il y a Christine Cazenave, ma mère, qui nous fait un service de catering, repas, dès qu'on n'a pas le temps sur ces grosses journées de cuisiner le soir ou le midi, voilà. Il y a Billy qui nous a aidé à toute la conception de l'armoire et à certains mécanismes, et c'était vraiment des temps à la table plus au début. Il y a Alice qui a été stagiaire de Zoé, qui a cousu des toiles et des trucs hyper, chronophages. Qui c'est que j'oublie?
17: Fa, qui va peut-être faire des illustrations.
16: Ouais. Il y a Fanny qui était au plateau.

0: Sur le projet qui par revirement de vie va peut-être plutôt faire l'illustration parce que du coup dans le fond de l'armoire il y a une sorte de grande peinture d'un pseudo arbre généalogique donc sans doute celle qui va se charger de ça et il y a Jules qui nous file un coup de main dès que possible sur plutôt un plan technique et je crois que là c'est tout. Ouais, ça c'est l'équipe en gros.
1: Et donc du coup là on est rendu à se poser la question de
0: comment est-ce que Lucille monte jusqu'au toit de l'armoire par le fond?
2: Toi, t'aimais bien l'idée qu'elle se plante ses petits clous toute seule.
0: Mais moi, j'aime trop l'idée d'un personnage qui sort, on sort de ça comme en jute, quoi. Et dedans, il y a des trucs en vrac, comme c'est un sac qui allait aller à la déchette, quoi, avec des bouts de bois, des bouts de trucs qu'on s'en fiche. Et elle a un marteau et des clous. Et elle plante sur l'arbre généalogique, parce qu'il y a ça, il y a cette image quand même que dans le fond il y a l'arbre généalogique. Ouais. Et elle, en fait, elle se crée son parcours.
3: Oui, c'est ça. Raconte-moi un petit peu ton expérience de résidence à la Maison de la Vallée. Est-ce que c'est la première fois déjà que tu venais faire une résidence ici?
4: Non, c'est pas du tout la première fois que je viens faire une résidence ici, parce que j'étais déjà venue pour toutes les résidences qu'on a fait pour Mont ici. Donc non, c'est pas du tout la première fois que je viens. C'était un peu spécial parce que du coup on a répété haut tu vois, c'est ça, c'est haut, et c'était très chouette, voilà, on a bien avancé.
3: Qu'est-ce que ça permet peut-être d'avoir un lieu de répétition, de création aussi souvent?
4: Et ben ça nous permet déjà de se retrouver toutes et tous au même endroit pour bosser sur le même truc, et ça déjà c'est pas du luxe parce que bah sinon on est un peu étalé dans toute la France. Et puis, je sais pas, ça nous permet de faire avancer la création de manière simultanée. Après, moi, je suis pas la meilleure personne à qui poser la question, je crois, parce que, enfin, si, en même temps, si. Mais moi, du coup, vu que je suis au costume, bah, par exemple, ça me permet de venir faire des essayages. Ça me permet aussi de voir un peu plus ce qui est en train de se créer, de donner son avis, de partager des idées. Qu'est-ce que ça permet d'autre?
0: Bah, dans ton cas, ça permet de faire un peu des sortes d'aller-retour entre l'atelier où tu vas créer des sortes de brouillons,
2: ouais,
0: de ce qu'on va réaliser plus tard dans des tissus plus onéreux ou en tout cas les définitifs. En fait, ça permet un peu de mettre en commun avant que chacun et chacune repartent un peu sur leur poste un peu plus précis pendant quelques temps. Et aussi avec une idée plus globale de ce qu'on cherche. Donc parfois, ça fait que ça permet que quand on est dans nos petits postes plus individuels, eh ben, on peut prendre des décisions tout seul ou toute seule parce qu'on a compris mieux le grand objet qu'on était en train de construire.
3: Lucille, si tu veux aussi nous dire quelques mots sur ton expérience de résidence à la Maison de la Vallée.
5: Enfin, je fais partie des personnes qui ont dormi ici. Donc ça aussi, c'est hyper agréable d'avoir un lieu où on peut se poser et le lieu de travail qui sont quand même assez proches. Enfin, c'est assez précieux et juste, enfin, ça permet de garder beaucoup d'énergie pour le travail plutôt que pour faire des heures de route pour rentrer chez soi. Et après, c'est un cadre quand même très idéal, le soleil et les montagnes et tout le staff de la Maison de la Vallée qui est à côté aussi et qui connaît Rachel depuis un moment, donc ça aussi, c'est hyper agréable et hyper soutenant d'avoir des gens qui sont investis dans un projet, et même si ce n'est pas leur projet à eux, c'est important.
3: Comment tu t'organises pour répéter en dehors des temps de résidence?
5: À l'extérieur des créations, je suis plutôt en entretien de corps et de continuer à m'entraîner moi et soit continuer de progresser sur différentes matières physiques.
0: Mais par exemple, dans d'autres cas de figure, dans d'autres types de spectacles, quand il y a du texte ou de la musique, les gens ont souvent un peu plus facilité à répéter parce qu'en fait ils peuvent le faire tout seuls. Là par exemple, nous il y a des chorégraphies dans l'armoire. Chaque geste dépend du fait qu'il y ait quelqu'un qui retienne notre poids ou qui soit en train d'avoir une action sur nous. On le répète quand on se voit.
3: Est-ce que par exemple pour ce spectacle-là, l'armoire, est-ce que vous essayez d'enchaîner plusieurs résidences?
0: Oui, pour l'armoire au début on était un peu plus au compte-gouttes. On faisait des 3-4-5 jours maximum d'affilée. Donc là, ça fait depuis mi-janvier que ça s'est vraiment accéléré. Et là, on a été en résidence quasiment, je compte, 1, 2, 3, 4, 5, 6 semaines sur l'hiver. il y avait 2 semaines de construction. Il y avait, Zoé a été 2 semaines toute seule sur les costumes dans son atelier. Ensuite, on s'est réunis pour répéter. Ensuite, là, sur les 2 dernières semaines, on s'est réunis avec tout le monde pour répéter aussi, les personnes qui sont regard extérieur et tout ça. Et là, on va refaire un moment où on va être un peu plus en petit groupe ou en petit atelier. Et on se retrouvera tous et toutes ensemble avant les premières, pour un peu la dernière ligne droite. Et les premières seront en juin.
3: Les résidences, ça se passe un peu partout en France ou en général, c'est dans des lieux que vous avez déjà approchés pour jouer? Bon, ici à la Maison de la Vallée, ils ont à la fois un espace de résidence et une salle de spectacle. Est-ce que c'est comme ça partout?
0: C'est pas tout à fait comme ça partout. Nous, nos résidences pour ce projet, elles se sont Haute-Garonne, Haute-Pyrénées. Après, nos ateliers sont à Marseille, donc on va aussi là-bas, mais c'est moins ce qu'on appelle des résidences. Ah non, on a été à Montpellier pour la construction. Et après, vis-à-vis des accueils, la Maison de la Vallée, oui, elle a un accueil quand même assez solide, on va dire, parce que y a l'appartement où on peut loger, donc c'est déjà une grosse décharge, ça, de finances et d'organisation. Et puis, la Maison de la Vallée, oui, elle a aussi la salle de répétition. Nous, cette fois-ci, on n'était pas en résidence dedans, parce qu'on a répété au Turon, et ça nous a permis d'avoir accès à un endroit où on a pu répéter pendant longtemps, de laisser la scénographie construite, donc c'est beaucoup de temps et d'énergie gagnée, ça. Mais ça a déjà arrivé plein de fois qu'on soit en résidence dans la salle de spectacle et c'est vraiment des plateaux qui sont vraiment trop chouettes dans les Hautes-Pyrénées parce que c'est bien équipé, qu'il y a un accueil technique. Nous, là, sur ce projet-là, on a même été coproduite par la Maison de la Vallée, donc ça veut dire qu'on a un petit apport financier qui permet de payer tout ce qu'il y a à payer vis-à-vis du projet. Mais bon, après, tous les accueils ne sont pas comme ça. Par exemple, des fois, c'est qu'une salle. Des fois, c'est une salle plus un appart. Des fois, c'est une salle et des sous, mais pas d'appart. Des fois, c'est... Voilà.
3: Il y a la création du spectacle, mais il y a aussi ce que vous étiez en train de discuter un petit peu, finalement, tout l'aspect scénographique et technique aussi.
0: Comme Lucille disait, quoi, il y a vraiment des parts de logistique dans les résidences qu'on n'imagine pas pour faire intervenir les bons corps de métier au bon moment pour que la création avance. En fait, ce qu'on voit à la fin, qui est l'écriture, elle peut vraiment être bloquée parce que on n'a pas la bonne vis. Enfin, ça peut vraiment être des trucs comme ça. Sur ces 2 dernières semaines, on a quasiment tous les jours fait peut-être 7 heures de répétition et 2, 3, 4 parfois heures de bricolage, scénographie, temps technique le soir avec les mêmes équipes. Plus sur le partenariat avec la Maison de la Vallée, du coup c'est un projet où ils nous ont suivis sur plein d'aspects puisque du coup ils programment 2 fois le spectacle, ils nous accueillent, ils coproduisent et on a fait un projet de médiation aussi qui est un projet parallèle un peu mais sur la même thématique avec les élèves de l'école primaire de Luz, les CP et les CE1. Voilà, donc c'est un projet quand même où on a quasiment déployé avec eux tout ce qui était... Enfin, pas tout ce qui est possible, mais c'était vraiment un vrai engagement aussi de leur part sur ce projet. Et du coup, nous, la compagnie, elle est basée à Viscose. C'est vraiment... C'est trop bien de voir que ce partenariat, il tient dans le temps, qu'ils nous font confiance et tout ça. Puis on leur a fait une petite présentation vendredi dernier. Marie, Cathy, Léopold étaient là. J'avais leur emballé, donc ça fait plaisir aussi de pouvoir montrer à des gens qui sont des gens avec qui on travaille, mais qui sont quand même... c'est vraiment des gens de confiance. Et du coup, on ose faire des essais devant eux et tout ça. Voilà. Donc merci à la Maison de la Vallée, en fait.
6: Et nous accueillerons le spectacle alors en scolaire le 23 juin. Donc là, ça sera une séance fermée, puisqu'elle sera à destination seulement des écoles primaires et du collège de Luz. Ensuite, le spectacle, donc, qui se nomme L'Armoire, sera joué le 8 juillet à Luz, dans le cadre des Mercredis artistiques et d'un partenariat avec le festival Jazz à Luz.
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10: Adieu à tous, adieu à toutes et beau dimanche à vous qui êtes à l'écoute de votre radio associative Fréquence Luz. Nos prévisions pour ce 7 juin, eh bien c'est assez beau. Quelques nuages vont traîner encore au pied du relief ce matin et ailleurs le temps est déjà bien ensoleillé malgré quelques nuages élevés. L'isotherme 0 degré vers 4000 mètres d'altitude et les maximales gagnent plusieurs degrés aujourd'hui. On ira de 24 à 27 degrés en vallée, de 20 à 22 degrés vers 1500 mètres et on aura même 14 degrés à 2400 mètres d'altitude. Quant au vent aujourd'hui, il est de sud-ouest, toujours modéré à assez fort sur les sommets, avec des rafales qui pourraient aller jusqu'à 60 km/h. Et en vallée et moyenne montagne, eh bien ce vent est plutôt faible et variable. Voici donc pour les prévisions de ce jour, et je vous souhaite à tous et à toutes un très beau dimanche.
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6: Et paf!
5: Ce samedi arrive au Pic du Gers, le Pic and Groove number 2. Et ça va commencer à 15h jusqu'à 23h, avec même peut-être un after dont on va parler avec l'un des DJ qui va être là-haut et vous mettre toute l'ambiance. J'ai nommé, c'est Ray Diggin, et son prénom c'est Rémi. Alors je sais pas comment je t'appelle, Ray Diggin ou Rémi, qu'est-ce que tu préfères?
7: Eh bien, écoutez, ça dépend du moment de la journée. Bonjour à Mirabel, bonjour aux auditeurs, au passage.
5: Oui.
7: Ça dépend du moment de la journée. Je pense que vous pouvez m'appeler Ray Diggin un peu quand vous voulez, ou Rémi, c'est la même chose.
5: D'accord. Alors toi, tu es DJ depuis longtemps, Ray Diggin?
7: Eh bien, écoutez, ça fait 8 ans que je mixe dans ma chambre, on va dire. Et donc, j'ai commencé à me produire en public l'année dernière.
5: Okay. Voilà,
7: donc ça fait à peu près un an que je mixe en boîte ou dans des bars. Et par contre, ce sera la première fois que je mixerai dans un lieu aussi incroyable.
5: Ah bah oui, parce qu'alors l'intérêt du Pic du Gers, c'est quand même ce panorama à couper le souffle.
7: Ah oui, alors ce serait un cadre incroyable, non seulement pour nous DJ qui ont une chance inouïe de pouvoir mixer avec une vue pareille, mais aussi pour les gens qui pourront profiter voilà, d'une ambiance agréable, d'une lieu à couper le souffle, et puis d'un verre, voilà, d'autant de convivialité.
5: Et oui, parce qu'alors vous, là, je suis avec toi, donc pour dire aux auditeurs, c'est quand même des soirées qui sont prévues avec de la restauration, de la boisson, etc. C'est pas pour rien qu'il y a un tarif de 25€ pour le premier tarif, parce que j'ai vu qu'il y avait un tarif VIP à 75€, où là, il y a du champagne, etc., etc. Et donc là, pendant, je sais même pas combien d'heures en fait vous allez mixer, vous allez vous alterner à deux avec Anoké, tu me disais.
7: Oui, voilà, c'est un DJ que je connais très bien, car on se connaît depuis quelques années, et donc on va accompagner cet événement, ces verres et ces discussions avec une ambiance progressive. Donc on va construire ça sur toute l'après-midi, avec au début des quelques sonorités disco, funk, des choses qui vont parler un peu à tout le monde, pour aller vers des sonorités un peu plus tropicales, afro house, latin house, voilà, un peu plus de percussions et des choses qui entraîneront un peu plus les gens, j'imagine.
5: Donc on commence un peu tranquille, et puis au fur et à mesure du temps, le rythme augmente pour donner envie de danser de plus en plus, quoi.
7: Exactement, ouais. C'est là que on voit tout le travail du DJ, c'est de pouvoir faire plaisir aux personnes qui sont là pour échanger, pour déguster les cocktails, de leur faire bouger la tête, mais aussi de satisfaire les personnes qui vont avoir la bougeotte, car j'imagine que certains vont vouloir danser, chanter, et donc voilà, tout le travail du DJ va être d'allier la satisfaction de toutes ces personnes. Et pour tout vous dire, ça fait quelques jours que je travaille la playlist.
5: Ouais.
7: Et j'ai qu'une envie, c'est d'y être déjà pour pouvoir vous partager tout ça.
5: Bon, alors encore un tout petit peu de patience, mais ça va vite arriver, hein. Et alors du coup, vous commencez à 16h, ça va aller jusqu'à 23h au Pic du Gers. Donc en plus, vous allez sélecter avec le coucher de soleil, etc. Et le lever des étoiles, j'avais envie de dire. Et puis en suivant, il y a une proposition d'un after en plus.
7: Et oui, à partir de 23h, donc on aura la clôture de l'événement au Pic du Gers, et on passera tous au Sans Culottes, donc à Lourdes, pour un after officiel où je mixerai encore pour ceux qui n'en auront pas assez, voilà, jusqu'à la fermeture du bar.
5: Ok, donc je sais plus à quelle heure elle ferme, à quelle heure il ferme ce Sans Culottes, mais ça doit être vers 2h du matin, un truc comme ça, non?
7: Oui, alors ce sera fin de 7 à 1h30 et fermeture du bar à 2h.
5: C'est ça.
7: Donc voilà, pour ceux qui veulent continuer l'expérience qui sera déjà exceptionnelle au Pic, voilà, je vous donne tous rendez-vous au Pic au sans culotte ensuite.
5: Donc ça va être une journée super sportive pour toi, une soirée même, parce que tu commences du coup monter au pic du Gers pour 15h, tu commences à sélecter vers 16h, alors vous échangez avec Anoké, et à 23h il va falloir tout replier pour vous filer au sans culotte quoi.
7: Eh oui, mais bon, comme on dit, quand on aime, on compte pas, hein. Mais quand je vais voir les sourires des gens, les bras levés, vous inquiétez pas que je vais pouvoir continuer jusqu'à 2h et même plus encore.
5: Bon, eh ben écoute Rémi, est-ce que tu aurais quelque chose à rajouter à tout ça?
7: Eh bien écoutez, le 21 juin, c'est le début de l'été, mais nous, on lance la saison estivale dès le 6 juin. Je ne sais pas quoi vous dire de plus qu'une vue imprenable, un DJ set qui va vous amener à danser, à chanter, à fêter les chaleurs qui arrivent plus tôt que prévu cette année. Donc n'hésitez pas à jouer. Hein.
5: Je te remercie beaucoup, Rediguin, alias Rémi.
7: Et merci à vous et merci à tout le monde de venir samedi.
5: Et puis,
7: bientôt.
5: Et puis un bon courage et bonne ambiance, surtout. Profite bien de cette journée.
7: Merci, je ne doute pas que ça va être une expérience inoubliable.
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0: Dimanche à Adast, c'est un vide-grenier, vide-maison qui vous est proposé de 8h à 18h. Les habitants de la rue du Muguet à Adast font le tri et vous invitent dans leur jardin. Vide-grenier, vide-maison, c'est ce dimanche de 8h à 18h au village d'Adast.
7: Dimanche 7 juin 2026, au lac de Lourdes, venez assister ou participer à la deuxième édition du Swim Run et Triathlon Enfant. Il y en aura pour les grands et les petits, les expérimentés, les novices, plusieurs formats disponibles en solo ou en duo. Le Triathlon Enfant s'adresse aux enfants de 6 à 13 ans, le Swim Run s'adresse aux jeunes de plus de 13 ans et aux adultes. Inscription sur le site Pyrénées Chrono, venez nombreux le dimanche 7 juin 2026 au lac de Lourdes.
0: Dimanche à 18h30 au petit théâtre de la gare à Argelès-Gazost, c'est une deuxième occasion d'aller voir le spectacle de la compagnie Le Tétralyre d'Argelès-Gazost, mise en scène par Carole Ganteuil, Les cinq femmes de Barbe Bleue. Elles mêlent leur voix, passent du drame au rire, expriment leur paradoxe, chantent pour éloigner le mal. Par leur amitié salvatrice, elles retrouvent légèreté et joie de vivre. Mais n'est-ce pas déjà trop tard? Le texte est adapté des femmes de Barbe Bleue. Les cinq femmes de Barbe Bleue, par la compagnie Le Tétralyre d'Argelès-Gazost, une deuxième occasion d'aller le voir ce dimanche à 18h30 au petit théâtre de la gare à Argelès-Gazost. Dimanche à Arras en Lavedan, c'est le vide-grenier du printemps de 8h à 17h. Alors rendez-vous au parc de jeux pour dénicher, chiner et faire de bonnes affaires. Une entrée libre et un vide-grenier organisé par le comité des fêtes d'Arras en Lavedan. Le vide-grenier du printemps, c'est ce dimanche de 8h à 17h au parc de jeux d'Arras en Lavedan.
8: Ce dimanche 7 juin, à partir de 10h, rendez-vous au jardin La Vue, au château fort de Lourdes, le musée pyrénéen 25 rue du Fort. Profitez d'une visite guidée avec le jardinier, d'une découverte de la bibliothèque autour d'ouvrages botaniques et d'ateliers de création de jardins miniatures avec une animation par le CPIE. Rendez-vous au jardin La Vue, c'est ce 7 juin de 10h à 18h au château fort de Lourdes.
0: Dimanche à Beausilaine, salle des fêtes, de 8h à 18h, on vous propose un vide-grenier. Et oui, c'est le week-end des vide-greniers. Et c'est la chorale Yocanta qui organise son premier vide-grenier. Buvette et restauration sur place. Et en fin de journée, un exposant se verra offrir un filet garni lors d'un tirage au sort à 17h. Le premier vide-grenier de la chorale Yocanta, c'est ce dimanche de 8h à 18h à la salle des fêtes de Beausilaine.
8: Du 1er mai au 30 juin, venez admirer l'exposition à Cotteret, Pyrénées étoilées. L'ouverture se fait de 8h30 à 17h. Venez découvrir la beauté des cieux et des paysages nocturnes avec l'exposition Pyrénées étoilées. Laissez-vous émerveiller par une arche céleste ou par le scintillement des étoiles au-dessus des sommets pyrénéens, rendu visible grâce au talent de 7 photographes ayant contribué à cette exposition. Ces paysages permettent également de prendre conscience des menaces concrètes qui pèsent sur ce patrimoine naturel nocturne par l'omniprésence de la pollution lumineuse de nos villes et nos villages. Les renseignements se font aux 05 62 92 52 56. L'entrée est libre et gratuite. L'exposition Pyrénées étoiles, c'est à Cotteret du 1er mai au 30 juin.
0: Jusqu'au 12 juin, à la Maison du Parc National et de la Vallée de Lucin-Sauveur, on vous propose l'exposition Oiseaux de papier. Maëva donne vie au papier en sculptant des oiseaux plume après plume. Observez la nature, en identifier les composantes et interactions, classer pour tenter de comprendre et ce qui anime Maëva depuis son enfance dans les Pyrénées-Atlantiques. Après des études de microbiologie, puis en archéobotanique et des centaines d'heures en laboratoire a donné envie à Maëva de créer au-delà d'étudier. L'exposition Oiseaux de papier, c'est une invitation à la lenteur, un hommage à la beauté et à la fragilité des espèces qui nous entourent. Gratuit et en libre accès sur les horaires d'ouverture, l'exposition Oiseaux de papier de Maëva Colette, c'est à voir jusqu'au 12 juin à la Maison du Parc National et de la Vallée de Lucin-Sauveur.
8: C'est mardi 9 et mercredi 10 juin. Il est l'heure de faire preuve de solidarité pour venir donner votre sang au Palais des Congrès à Lourdes. L'établissement français du sang a besoin de vous et organise une collecte de sang. Pour prendre rendez-vous ou avoir plus d'informations, www.dondesang.efs.sante.fr. Le don du sang, c'est ce mardi 9 et ce mercredi 10 juin au Palais des Congrès de 11h30 à 18h15 à Lourdes.
0: Jusqu'au 30 juin, à la Maison de la Montagne à Argelès-Gazost, venez découvrir l'exposition « Photos, visages d'autres mondes » de Michel Lebert. Une galerie de portraits ramenés de contrées reculées au cours d'expéditions d'alpinisme, de trek et de voyages en sac à dos. L'exposition « Photos, visages d'autres mondes » c'est à découvrir jusqu'au 30 juin à la Maison de la Montagne à Argelès-Gazost.
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6: Bonjour chers auditeurs et auditrices, vous êtes à l'écoute de l'épisode 53 de Radio Blaster. Tout va mal dans ce monde, mais on va essayer de passer une heure un peu moins pire que le reste grâce à une sélection musicale qu'on a essayé de vous faire de qualité et un petit moment spécial un peu plus tard dans l'émission consacrée au Eggpunk. Mais d'abord, on vous propose de commencer en douceur avec un titre tiré de la compilation Kaizo Power, tout juste sorti par Soundway Records. Elle est consacrée au son révolutionnaire de Trinidad dans les années 70. Cette compilation, elle mêle jazz, calypso et soul. Et ce soir, on va écouter le morceau de clôture qui est interprété par Abdul Malik de Koto. Et ça s'appelle More Weight.

Alors, on a écouté à l'instant le titre Tiri Tishtas 2, une collaboration du groupe chypriote Monsieur Doumani avec le producteur The Professor et la rappeuse Julissa. Les plus assidus, ils ont reconnu que ce titre, c'est une revisite de Tiri Tishtas, qui est tirée du précédent album de Monsieur Doumani, et cette fois revisité donc pour laisser place à des paroles d'appel à la révolte. Maintenant qu'on est un petit peu monté en tempo, on vous propose de nous attaquer au egg punk, un style bien obscur de punk, initié à la suite du groupe américain Divo. Le principe, guitare, basse, batterie et souvent synthé. Un rythme soutenu, des titres courts et des paroles entre cynisme et absurdité. Pour l'esthétique, on en revient à l'absurde avec des illustrations minimalistes, enfantines ou même Cradock pour certaines pochettes de disques et pour certains clips aussi. Pour résumer, mon initiateur en egg punk me décrivait le style ainsi. C'est comme une poignée de bonbons chimiques bien acidulés pour un petit-déj, un matin où t'es en retard au taf et en gueule de bois. Voici donc la sélection qu'il m'a conseillée et que je vous partage sans beaucoup plus de commentaires. À vous d'aller fouiner si vous avez aimé ça. On va commencer en partant du pays qui est à l'origine de ce style avec les Américains Beer et leur titre Cold Cuts, tiré de leur second album. Ensuite, ce sera le morceau Fitness de Snooper, dont l'album Worldwide est sorti sur le label de Jack White, des White Stripes, et le label s'appelle Third Man Records. Dans la foulée, on va monter au Canada et plus précisément au Québec, à Montréal, pour le titre DVTR du groupe du même nom.

Vous l'avez compris, le style eggpunk touche à l'international. Mais pour cette courte sélection, on va déjà revenir en Europe, en commençant par l'Allemagne avec Egg Idiot, un artiste qui figure en bonne place dans le court reportage de Trax qui est consacré à ce mouvement et que vous pouvez retrouver en ligne. Nous, on va écouter le titre Feel Like a Dog, se sentir comme un chien, avant de descendre vers l'Espagne avec le morceau Bedtime de Prison Affair.

On continue notre exploration du egg punk en Espagne avec un groupe dont le nom se prononce Spurgers, j'imagine, S-P-R-G-R-S, et qui interprète No Me Mires Así. Puis ce sera Segs Tape avec Una Más.

Après ce titre des Espagnols Sex Tape qui monte bien en pression, voici pour terminer deux groupes français. Tout d'abord Technopolis qui viennent de Marseille et qui ont sorti leur album Chien de la Casse en septembre dernier. Le titre Regretté après est tiré de cet album. Gutbugs, que l'on pourrait probablement traduire par microbiote intestinal, viennent quant à eux de Toulouse. Ils ont sorti une superbe démo 4 titres qui se clôture par PM, que j'adore et qu'on écoute juste après.

On vient donc de clôturer cette session Eggpunk par Gutbugs, dont l'un des membres, Lulu, est à l'origine de ce focus sur cet obscur sous-genre du punk. Pour continuer cet épisode de Radio Blaster, on va changer de style, avec deux titres proposés par le label associatif Sixième Sens. Kofi vient de sortir le titre Fils de Vendredi, dans lequel le chanteur évoque ses origines et rend hommage au royaume de Dahomey, dans le sud de l'actuel Bénin. En suivant, Sixième Sens nous fait découvrir la beatmaker d'origine marocaine, Jinjin Lan, et son titre Hymne à l'Afrique.

Pour continuer, deux titres tirés du label Glitterbeat. Ce sont deux groupes hollandais inspirés par la musique asiatique. Les membres de Nusantara Beat sont, eux, originaires d'Indonésie et ils ont récemment sorti un premier album dont on va écouter le titre Oular Oular. On partira ensuite avec Yin Yin, tout en douceur, sur le titre Slow Burner.

C'était donc à l'instant Yin Yin, et on va maintenant se tourner vers les découvertes fournies par le distributeur Modulor. C'est un grand écart qu'il nous propose entre le rock lourd des américaines de Blackwater Holy Light et la folk universelle de Morgan Ténéré. Ce sera donc pour commencer le titre Wandering Lost, puis I Wish I Could Be an Angel, une chanson de solidarité et d'amour qui nous va droit au cœur.

terminer toujours plus en douceur, on va se tourner vers le label Smithsonian Folkways, qui est un label du Smithsonian Institute, qui met en avant les musiques populaires du monde entier et valorise les voix des opprimés, des révolutionnaires depuis des dizaines et des dizaines d'années. Par conséquent, ils ont très vite été dans le viseur de Trump. Mais le label continue de produire des albums excellents, dont cet album hommage à Mahalia Jackson par le Kronos Quartet. On va écouter le fameux titre « Sometimes I feel like a motherless child ».

0: C'est la fin de cet épisode de Radio Blaster. Merci d'avoir été à l'écoute. On espère que vous avez passé un agréable moment. Et on se retrouve dans un mois. D'ici là, prenez soin de vous, prenez soin des autres et de ce qui vous entoure.
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2: L'onde poétique. C'est une chronique pensée comme une capsule sonore, une échappée temporelle. Semaine après semaine, je vous propose de partir à la rencontre d'une voix du monde, d'entrer en correspondance et en terre d'altitude. On est ensemble pour quelques graines de minutes à voix haute sur l'onde de Fréquence Plus.
3: Idées écartées, frissons légèrement dehors, la vie derrière les idées. Élevez les angoisses tendues au-dessus de la tête. Marquez un léger temps d'arrêt et ramenez la vie à son point de départ. Ne pas baisser les frissons. Conservez le vide très en arrière.
2: L'onde poétique se déplace et se trouve aujourd'hui entre le printemps et l'été, dans cette zone de passage entre mai et juin, entre l'équinoxe du corps et le corps au solstice. À l'instar de Gerasim Louka, que nous venons d'entendre, séquence extraite de « Comment s'en sortir sans s'en sortir », réalisée par Raoul Sangla le 20 février 1989. Par toute saison, Gerasim Louka et son prendre corps. Bonjour, bonsoir à chacun, chacune, et bienvenue. Gerasim Louka est un poète roumain contemporain du XXe siècle dont la poésie appartient à la période moderne. Très jeune, il évolue aux côtés de plusieurs langues et son œuvre, écrite en partie en français, langue d'adoption qui rompt également avec la langue maternelle, aborde des thématiques très variées, se joue d'une syntaxe éclatée, de mots qui déconstruisent le langage conventionnel, bégaient, bouleverse, déstabilise le bien parler, bien écrire. Les lectures publiques que Gerasim Louka incarne avec la mise en scène et son corps sont indissociables de son propre travail poétique. Prendre corps est un poème qui figure dans le recueil Paralipomène, dont la première édition a été publiée en 1976 par Le Soleil Noir. Gerasim Louka, je te poète. Je te flore, tu me faunes, je te peau, je te porte et te fenêtre. Tu m'osses, tu m'océan, tu m'audaces, tu me météorites. Je te clé d'or, je t'extraordinaire, tu me paroxysme et me paradoxe, je te clavecin, tu me silencieusement, tu me miroir, je te montre. Tu me mirage, tu m'oasis, tu m'oiseau, tu m'insecte, tu me cataracte. Je te lune, tu me nuage, tu me marée haute. Je te transparente, tu me pénombre. Tu me translucide, tu me château vide. Et me labyrinthe, tu me parallaxe. Et me parabole, tu me debout et couché, tu m'oblique. Je t'équinoxe, je te poète. Tu me danse, je te particulier, tu me perpendiculaire et soupente, tu me visible, tu me silhouette, tu m'infiniment, tu m'invites, tu m'indivisible, tu m'ironie, je te fragile, je t'ardente, je te 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

0: Allez. Alors, il est où ? Allez, allez.
1: Pendant des décennies, l'entretien des espaces verts s'est mécanisé. Tondeuses, débroussailleuses, produits chimiques, parfois. Et puis on voit revenir une pratique ancienne, faire pâturer des brebis pour entretenir les terrains. Derrière cette image très paisible, il y a aussi des questions très contemporaines sur notre rapport au vivant et sur ce qu'on appelle aujourd'hui la transition écologique. On en parle avec Kevin Bojek, paysagiste, qui développe l'éco-pâturage dans nos vallées. Bonjour Kevin.
2: Bonjour Caroline.
1: Alors là, je suis sur ton terrain, où pâture tes brebis. On n'en a pas beaucoup autour de nous parce que la majorité sont déjà chez des clients. C'est quoi en fait l'éco-pâturage pour les gens qui ne savent pas ce que c'est ?
2: Alors l'éco-pâturage tout simplement c'est la méthode ancienne d'entretien des prés et les pâtures. C'est une pratique qui n'est pas du tout récente malgré ce que pensent beaucoup de gens. C'est quelque chose de très ancien qui a pris ses racines au néolithique. Donc ça a déjà une pratique qui a 12 000 ans. Et qui nous arrive tout droit du Proche-Orient, donc de l'actuelle Turquie. Il faut savoir que tous les moutons que nous avons en Europe sont issus des mouflons de cette région-là. Donc l'éco-pâturage, qu'est-ce que c'est ? C'est une méthode d'entretien douce qui permet de respecter l'environnement, qui permet d'éviter justement l'emploi d'outils mécaniques, et également éviter l'emploi de pesticides, qui ont été d'ailleurs interdits depuis la loi Labbé en 2017. Et donc c'est une méthode qui, en Europe, recommence à avoir ses lettres de noblesse depuis environ 200 ans, puisque ça s'est déjà pratiqué, en fait, notamment du côté de Paris et dans tout le nord du pays, depuis le 19e siècle, en fait. Voilà, c'est quelque chose qui était très répandu et qui, petit à petit, s'est effacé, justement, au profit de la surindustrialisation et de la sururbanisation également. Il faut savoir qu'il y a de ça 200 ans, il y avait près de 20 000 moutons en fait, qui faisaient les entretiens sur la ville de Paris. Et donc, petit à petit maintenant, depuis l'interdiction de l'utilisation des pesticides, on retrouve cette pratique de plus en plus. Et c'est quelque chose qui, justement, au regard des problèmes énergétiques actuels et des questions qui se posent sur l'utilisation de nos ressources, revient de plus en plus sur le devant de la scène. Et c'est une très bonne chose.
1: Donc toi, tu es paysagiste de formation, c'est ton métier premier. À quel moment tu t'es dit que tu voulais remplacer les machines, peut-être machines que tu n'utilisais pas forcément, mais à quel moment tu t'es dit que tu voulais mettre de cet éco-pâturage dans ta pratique ?
2: Alors si, justement, j'ai malheureusement contribué à l'utilisation de ces machines et donc aux pratiques du paysagisme tel qu'on le connaît actuellement. J'ai bossé environ une dizaine d'années en tant que paysagiste. J'ai commencé d'ailleurs en tant que bûcheron. Et ensuite, j'ai pu travailler pour diverses entreprises. Et donc, tout simplement, pendant toutes ces années, je me suis rendu compte d'un constat que j'ai trouvé un peu triste. C'est qu'on avait la volonté de vouloir entretenir et embellir, en fait, nos paysages, mais qu'on le faisait, en fait, au détriment de nos ressources et, en fait, au détriment de la nature elle-même. C'est-à-dire que pour pouvoir entretenir tous ces espaces, nous utilisons de manière un peu déraisonnable des ressources qui contribuent petit à petit à l'appauvrissement, en fait, de ces terrains et l'appauvrissement de nos ressources.
1: Travailler avec des animaux, ce n'est pas automatisable, justement. Est-ce que ça oblige à ralentir et à accepter une autre temporalité ?
2: C'est le cas. Les animaux eux-mêmes travaillent à un rythme différent du nôtre, vivent à un rythme différent du nôtre. Et pour ça, ce sont des êtres qui ont beaucoup de choses à nous apprendre. Notre société avance à un rythme quand même assez effréné. Ça cause des problèmes de bien des façons, que ce soit sur l'emploi des ressources ou même sur les mentalités, hein, même sur notre hygiène de vie, je dirais. Ces animaux-là, eux, ne souffrent pas de ça. Et en fait, tout simplement, en adoptant leur rythme, on se rend compte qu'on peut travailler d'une manière très efficace, très respectueuse, et que ça apporte du bien-être à tous.
1: Aujourd'hui, on parle beaucoup de solutions technologiques pour répondre aux enjeux climatiques. Et toi, tu arrives avec des brebis. Est-ce que derrière tout ça, il y a une critique discrète du tout technique, justement, et tu veux montrer un peu une sorte de résistance, c'est ce qui se fait actuellement pour déjouer ces changements climatiques ?
2: C'est vrai que depuis quelques années, la tendance est toujours à l'emploi de nouvelles technologies pour résoudre les problèmes actuels. Je pense que pour certains problèmes, notamment en ce qui concerne les enjeux énergétiques, où les besoins se font ressentir de se tourner vers la sobriété énergétique, l'emploi de méthodes anciennes qui reviennent sur le devant de la scène, ça semble quelque chose d'incontournable, en fait, tout simplement. Nous vivons dans un monde avec des ressources limitées, et quand on sait les exploiter,

0: imiter ce que font les animaux bien mieux que nous, puisqu'ils le font à un rythme qui permet à la nature de se régénérer, en fait, on se rend compte que les solutions sont déjà là, elles sont déjà partout. Et pour ce qui est de justement l'entretien de nos prairies ou l'entretien des jardins, on peut avoir recours à ces méthodes anciennes qui nous permettent justement de revenir à un équilibre un peu plus naturel, un équilibre qui se régénère tout seul, en fait, tout simplement.
1: Alors concrètement, comment ça marche? Tu viens avec tes brebis chez les gens? Tu fais comment?
0: Donc oui, on me sollicite pour l'entretien de certains prés. Alors ça nécessite forcément un peu d'installation et surtout des surfaces minimales pour que les animaux se sentent bien. Et il faut savoir que la pratique de l'éco-pâturage met vraiment ceci en son centre. C'est le bien-être animal avant tout. Donc c'est pas quelque chose qui s'improvise, c'est quelque chose qui se discute avec les clients. C'est quelque chose qui doit prendre le temps en fait de se mettre en place, notamment au niveau des protections, de la mise en place des protections pour les animaux. Ce sont des animaux qui sont quand même fragiles, qui ont besoin d'attention, qui ont besoin de sécurité, qui ont besoin de bien-être pour pouvoir manger et vivre tout simplement. C'est ce qu'on leur demande avec l'éco-pâturage. En fait, ce ne sont pas une utilisation abusive en fait des animaux, c'est juste leur demander de vivre, d'être ce qu'ils sont. Et donc oui, ça se discute en amont avec les clients pour pouvoir mettre en place les meilleures conditions possibles pour qu'ils puissent paître en toute tranquillité.
1: L'éco-pâturage, ça donne une image très verte et très douce. Est-ce que tu n'as pas peur parfois que ce soit un peu récupéré comme un simple argument de communication par rapport à ce que tu fais?
0: Alors c'est certainement le cas pour diverses entreprises qui vont justement actionner ce biais du greenwashing. Mais quelque part, si ça leur permet à eux d'avoir certains avantages fiscaux, mais que ça apporte cette solution-là pour la nature, c'est peut-être un mal pour un bien, c'est pas très grave.
1: Est-ce que tes brebis t'apprennent quelque chose?
0: Elles m'apprennent énormément de choses. Pour moi, ce sont les animaux, de manière générale, sont des maîtres à penser pour moi. Et ce sont des animaux très calmes, très pacifiques, très doux, qui apportent énormément de gentillesse, énormément de tendresse. Je pense que ce sont des êtres qui nous ramènent à un temps, justement, que nous n'envisageons plus, c'est-à-dire prendre le temps de faire les choses, prendre le temps de faire les choses avec eux. Et pas juste les commander ou les piloter comme les machines qu'on a l'habitude d'utiliser. Effectivement, c'est une pratique un peu différente, mais qui n'en demande pas moins de travail. C'est juste une conception de ce métier-là, en tout cas de paysagiste, qui est différente.
1: Tu le vois, toi, dans ton métier, que les gens ont concrètement un manque de contact avec le vivant et qu'ils essayent de se réapproprier ces moments-là?
0: Je pense que les gens ont besoin justement de cette reconnexion avec le monde du vivant. Très souvent, quand... ils ont besoin d'un service. Ce sont de plus en plus des services mécanisés qui leur sont proposés, des solutions technologiques. Je vois que les gens sont souvent assez peu connaissants en fait de la condition animale, de leurs besoins, de leur mode de vie. Pourtant, ils sont très souvent entourés d'agriculteurs ou de gens qui possèdent des animaux pour n'importe quel type d'élevage. Et c'est vrai que du coup, cette reconnexion au vivant permet aussi aux gens, je trouve, de retrouver pas mal de sérénité, pas mal de calme. Et c'est vrai que ça change beaucoup en fait des pratiques actuelles où à chaque fois qu'on commande un service, on attend à ce qu'il soit exécuté le plus rapidement possible. C'est pas comme ça que fonctionnent les animaux. Voilà, comme je le disais tout à l'heure, c'est vrai que j'ai travaillé pendant des années avec des entreprises qui, elles, ne cherchent absolument pas en fait à concilier et l'entretien efficace et la question de la biodiversité, par exemple. Alors, il faut savoir que quand une entreprise passe pour entretenir un pré ou un jardin, peu importe, toute la matière qui va être tonte par le biais de la mécanisation sera retirée des jardins. C'est des pertes en fait absolument dramatiques, même si on ne s'en rend pas compte, parce que la nature a un pouvoir de régénération qui est quand même immense. Mais force est de constater qu'à force de pratiquer justement ces tontes, on peut dire agressives, petit à petit, les sols s'appauvrissent.
1: Alors ils sont où les autres?
0: Ils sont chez les clients ou sur le terrain, donc pour faire l'entretien. En tout, donc j'ai 28 moutons.
1: Qu'est-ce que c'est comme race du coup?
0: Là, ici tu as des moutons du Cameroun. Ah ben oui. Ici tu as des moutons du Cameroun. C'est une race qui est originaire d'Afrique à la base. Et tu as également des moutons de Ouessant, qui sont des moutons bretons, qui sont originaires de l'île de Ouessant.
1: Finalement, on peut dire que l'éco-pâturage, c'est aussi une manière de réapprendre à cohabiter avec le vivant, plutôt que simplement le gérer. Est-ce que tu es d'accord avec ça?
0: Tout à fait, c'est l'esprit que j'essaie de développer à travers mon entreprise aussi. Je l'ai appelé Onaterra, c'est pour une bonne raison justement, c'est pour faire, ça veut dire une terre en fait, tout simplement en latin, une seule terre, parce que j'essaie de faire le lien vivant entre le végétal, entre l'animal et entre l'humain. Voilà, donc je pense qu'il est tout à fait possible de rééquilibrer les choses entre nous, de continuer à entretenir nos espaces verts comme on souhaite les voir entretenus pour que ça reste agréable à vivre, mais de faire ça d'une façon beaucoup plus douce en fait, pour que chacun puisse continuer à exister en fait en harmonie quoi.
1: Merci beaucoup Kevin.
0: Merci à toi.
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4: Bonjour, Tonio Tamarel.
5: Bonjour, Florence.
4: Alors, j'ai une première question très simple, très directe. Si je vous dis montagne, qu'est-ce que vous répondez ?
5: Alors, je réponds, pour moi, c'est Haute-Pyrénées, Bagnères de Bigorre et surtout les Baronnies. Et après, c'est Campana de Cloutou, les Espuguettes, la Gavarnie.
4: Tonio, un petit vélo dans la tête. C'est l'histoire d'un défi sportif que vous vous êtes lancé à l'âge de 63 ans. Et c'est aussi une manière de partager, de témoigner des expériences qui ont fabriqué, dites-vous, l'homme que vous êtes devenu. C'est-à-dire ?
5: J'ai dû arrêter de faire de la montagne, usé par toutes ces années de gardien de refuge de porter du poids. Les genoux n'ont pas supporté, le genou droit a dû subir une opération avec la prothèse. Et le chirurgien m'a dit, pour éviter d'avoir une autre prothèse à gauche, faites du vélo. Alors je l'ai regardé, j'ai dit ok, je suis rentré à la maison et je me suis mis à faire du vélo. Et j'en fais toujours, aujourd'hui que je vous parle.
4: Pour intéresser les lecteurs, vous avez donc choisi un genre hybride. À quoi faut-il s'attendre et finalement à qui s'adresse votre livre ?
5: Ah bien, le livre s'adresse surtout à tous mes camarades, mes copains, mes copines que je connais par le théâtre, la musique, le chant et la montagne surtout et tous les endroits où j'ai travaillé dans les Hautes-Pyrénées et donc voilà. Et puis après aux cyclistes, aux amoureux de la montagne et aux amoureux du sport quoi.
4: Alors, vous avez été effectivement gardien de refuge, pisteur secouriste, maître chien d'avalanche. Vous avez géré le Tramacel à Otakam. Alors, dans quel contexte avez-vous décidé de vous mettre au vélo ? Vous avez en partie répondu, mais dès le départ, vous vous donnez comme objectif à 5 ans de grimper tous les grands cols des Pyrénées. Et en septembre 2023, vous traversez même les Pyrénées à vélo. Alors, vous décidez de tenir un carnet de voyage. Dès le départ, dès la première sortie, qu'allez-vous y consigner exactement ?
5: Alors, sur mon carnet de voyage, j'ai consigné les 285 sorties que j'ai faites dans ces 5 ans. Pourquoi 5 ans ? Parce que ça me donnait assez de temps pour, je pense, faire toutes mes baronnies de fond en comble, et donc la traversée des Pyrénées, tous les cols des Pyrénées-Atlantiques et des Hautes-Pyrénées, et ainsi que les cols mythiques du Tour de France, certains, mais aussi 5 ans en me disant que la prothèse, elle allait peut-être pas trop aimer que je fasse beaucoup, beaucoup de vélo. Bon, j'en ai fait beaucoup, puisque j'ai fait plus de 500 000 mètres de dénivelé déjà, et donc c'est vrai que le genou, donc je m'étais fixé 5 ans pour arrêter d'en faire vraiment, vraiment beaucoup. Voilà.
4: C'est une belle leçon de vie. Alors, quel est le lien justement entre vos expériences précédentes et l'expérience du vélo ? Et dans le livre, comment passez-vous de l'un à l'autre et pourquoi passez-vous de l'un à l'autre ?
5: Chaque fois que je monte sur un Tintin et que je vais faire du vélo et que je vais faire des cols, quand je pense au virage du Garrette, par exemple, avec le vélo, je me dis, tiens, c'est là que tu partais avec ton sac à dos pour tenir Campana de Cloutou. Après, quand j'arrive au pic d'Espade, je me dis, ah, c'est là où Trek, le pauvre chien d'avalanche, s'est fait tuer. J'arrive au col du Tourmalet, je me dis, tiens, j'étais pisteur secouriste à Barège. J'arrive à Otakam, en vélo, et je me dis, redire que tu as tenu Tramacel. Et partout où je suis passé en vélo, j'ai travaillé, et donc ce ne sont que des bons souvenirs. Donc j'avais plaisir à y aller en vélo, de m'arrêter, de me rappeler tous ces bons souvenirs.
4: Je rappelle que Rintintin, c'est donc le nom que vous avez donné à votre vélo,
5: oui.
4: Qui a été acheté dans les Pyrénées-Orientales, c'est bien ça ?
5: Voilà, à Lille-sur-Tête.
4: Pourquoi Rintintin ?
5: Rintintin, parce que c'était un chien sauveteur quand j'étais petit. Et je trouvais ses feuilletons fabuleux. Et puis, peut-être en pensant à mon chien Avalanche, qui a été tué à la Mongie. Et puis, je voulais personnaliser mon vélo pour que ça soit un ami plutôt qu'une machine. Non, je lui ai parlé comme si c'était un ami, quoi.
4: Vous êtes accompagné d'Olivier Lambert, et pour l'écriture de ce livre, Olivier Lambert a été votre plume complice. Bonjour Olivier.
0: Bonjour.
4: Quel a été votre rôle précisément alors ?
0: Ah, c'est une sacrée rencontre avec Tonio. Tonio est venu me voir. Nous faisions du théâtre ensemble parce que Tonio a plein de d'atouts dans son jeu. Il aime faire plein de choses, il mange la vie et donc il fait du théâtre. Et on s'est rencontrés au théâtre et un jour il est venu me voir sachant que j'écrivais un petit peu et que j'ai une formation de biographe. Il me dit mais est-ce que tu pourrais pas m'écrire un peu cette histoire. Voilà, j'ai fait pendant 5 ans j'ai parcouru la montagne des Pyrénées de fond en comble, j'ai pu voir tous les cols du secteur, et à partir de là j'ai envie d'écrire cela, puis j'ai envie d'écrire aussi tout ce qui m'est arrivé. Et donc on a parti sur cette aventure ensemble, en se voyant assez régulièrement entre une et deux fois par mois pendant un an. Et puis Tonio s'est raconté doucement. Et vous avez vu comment c'est un orateur né, il l'a montré tout à l'heure. Et mon travail était de transformer un petit peu ce qu'il disait avec beaucoup de talent, de le transformer effectivement en mots, en quelque chose de rédigé, où il se retrouve complètement mot à mot. C'était très important pour moi qu'il se retrouve et qu'il n'y ait pas un mot dans le livre que j'ai rédigé pour lui. Il fallait vraiment qu'il s'y retrouve complètement. Et donc ça a été tout un travail patient. Et puis dans ma logique d'accompagnement un peu dans ses histoires de vie, au-delà de son défi sportif, eh bien il a parlé de sa vie, parce que quand on se balade comme ça, eh bien c'est un peu la métaphore du « je me souviens ». Il se souvenait très régulièrement d'un certain nombre de choses qui lui sont arrivées. On dit à un moment dans le livre que sa vie a été sinueuse comme une petite côte des baronniers, avec des hauts et des bas. Eh bien, on essaye de retranscrire, j'ai essayé en tout cas, du mieux que j'ai pu, de retranscrire un petit peu ses hauts et ses bas, sans pathos, mais avec cette idée de qu'il s'y retrouve complètement et qu'il puisse toucher un public non seulement de fans de vélo, mais de montagne, mais aussi que ça puisse toucher un autre public. Voilà.
4: Alors, deux personnes vous ont rejoint dans cette belle aventure littéraire. Il s'agit de Valérie Villain pour la relecture, et Arsène Fréchet, qui a illustré notamment ce que vous appelez la sacoche, Tonio. À la fin du livre, vous détaillez vos sorties. Il y a des croquis qui sont dessinés par Arsène Fréchet. Est-ce que vous voulez en parler un petit peu de cette partie à la fin du livre ?
5: Oui, bien sûr, je veux parler d'ailleurs qu'il a fait un excellent travail, Arsène. C'est un jeune illustrateur, c'est lui qui veut s'appeler comme ça, illustrateur. Il a fait de magnifiques dessins, il a vraiment reproduit ce que je lui demandais. Et nous sommes vraiment contents du travail accompli. Félicitations.
0: Et pour Valérie, eh bien, ça a été une proposition que j'ai faite, effectivement, qu'il puisse avoir un accompagnement et de relecture, parce que lorsqu'on est devant son clavier ou devant son papier, ce n'est pas simple, et c'est intéressant d'avoir une relecture à la fois technique et de fond sur ce qu'on allait proposer au public. Je crois que donc Valérie nous a aidé dans cette démarche pour faire un produit qu'on a voulu vraiment, un livre, une œuvre, j'allais dire, c'est un grand mot, mais un livre en tout cas qui puisse se lire facilement et de manière fluide.
4: il n'est pas besoin d'aller loin pour trouver le bonheur, dites-vous, Tonio. Vous habitez dans les Baronnies, vous aimez ce petit coin de paradis, vous le décrivez à travers vos sorties à vélo. Est-ce que vous avez envie d'en parler un petit peu ?
5: Ah ben oui, parce que ces 28 villages, ces Baronnies, c'est ma jeunesse. J'ai fait beaucoup de choses quand j'étais jeune dans les Baronnies, dans les balles, là j'y allais en mobylette. Cette fois-ci, je suis allé dans les Baronnies en vélo. Et oui, c'est un endroit avec des gens très très sympathiques. C'est la campagne, un petit peu de montagne quand même, avec ce fameux signal du Bastia et ce casque du Riss. J'y suis bien, j'y suis heureux. On y vit sainement, avec beaucoup de plénitude, avec beaucoup de calme. Les gens sont très attentionnés. Argelès-Bagnères, où j'habite, les voisins sont très sympathiques, m'encouragent pour le vélo, participent à tout ce que je fais, viennent écouter le théâtre. En fait, dans les Baronnies, on vit très simplement. Tout le monde se côtoie avec beaucoup de sympathie.
4: Très bien. Où trouver le livre actuellement ?
5: Alors, on peut trouver le livre à plusieurs endroits, donc à Bagnères de Bigorre, donc auprès de Pyrène, chez M. Marc Besson. On peut le trouver au tabac des Deux Ponts, en face de la piscine, à la maison de la presse, là. On peut le trouver chez Octave aussi.
0: Marchand de vélo.
5: Après, on va le trouver chez le docteur du vélo. Alors, c'est le médecin du vélo, c'est celui qui m'a ausculté rententem pendant 5 ans et qui m'a mis des pneus neufs, qui m'a réparé les freins et tout ça. Il s'appelle Tony Fleury. Il est à la sortie de Bagnères, en face de l'usine Soulé. C'est un réparateur de vélo. Après, on va le trouver, le livre, et bien un peu plus loin, à Tarbes, je pense au Méridien, après à la librairie au Beaujour, je pense. Je vais aller aujourd'hui déposé. On va le trouver à Lourdes, au Centre culturel, à Vic-Bigorre, on va en trouver à Saint-Lary, on va en trouver à Lannemezan en Vendémo. Si tout va bien, à Lucin-Sauveur, à la Maison de la Vallée, je vais essayer de voir si je peux en déposer quelques-uns.
0: Et voilà. Dans les Baronnies aussi.
5: Voilà. Et dans les Baronnies, au Moulin de Serlabousse.
4: Très bien. Une dernière question qui s'adresse à tous les deux. Que vous a appris le vélo ?
5: L'humilité, la gestion de soi, le pas trop en faire, serrer les dents et finir par être heureux. Parce que qu'est-ce que c'est ? C'est vraiment. Je suis heureux sur un vélo. C'est tellement beau de. On se déplace, on a l'air qui vous vient dans la figure, on se déplace. Bon, des fois, c'est un petit peu dur quand on monte l'école, c'est le fameux tourmalet d'ailleurs, mais c'est tellement beau quand on arrive en haut, voilà.
0: Et pour moi, ça serait... j'ai découvert un petit peu cette aventure à vélo. Pour moi, le vélo, c'est un magnifique objet de résilience, comme jamais j'aurais imaginé qu'il soit. Donc ça, c'est super.
4: Merci à tous les deux et bravo.
5: Merci beaucoup, Florence.
0: Merci.

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11: Du 1er mai au 30 juin, venez admirer l'exposition à Cotteret, Pyrénées étoilées. L'ouverture se fait de 8h30 à 17h. Venez découvrir la beauté des cieux et des paysages nocturnes avec l'exposition Pyrénées étoilées. Laissez-vous émerveiller par une arche céleste ou par le scintillement des étoiles au-dessus des sommets pyrénéens, rendu visible grâce au talent de 7 photographes ayant contribué à cette exposition. Ces paysages permettent également de prendre conscience des menaces concrètes qui pèsent sur ce patrimoine naturel nocturne par l'omniprésence de la pollution lumineuse de nos villes et nos villages. Les renseignements se font au 05 62 92 52 56. L'entrée est libre et gratuite. L'exposition Pyrénées étoiles, c'est à Cotteret du 1er mai au 30 juin.
5: Jusqu'au 12 juin, à la Maison du Parc National et de la Vallée de Luz-Saint-Sauveur, on vous propose l'exposition « Oiseaux de papier ». Maëva donne vie au papier en sculptant des oiseaux plume après plume. Observer la nature, en identifier les composantes et interactions, classer pour tenter de comprendre et ce qui anime Maëva depuis son enfance dans les Pyrénées-Atlantiques. Après des études de microbiologie, puis en archéobotanique et des centaines d'heures en laboratoire, a donné envie à Maëva de créer au-delà d'étudier. L'exposition « Oiseaux de papier », c'est une invitation à la lenteur, un hommage à la beauté et à la fragilité des espèces qui nous entourent. Gratuit et en libre accès sur les horaires d'ouverture, l'exposition Oiseaux de papier de Maëva Collette, c'est à voir jusqu'au 12 juin à la Maison du Parc National et de la Vallée de Luz-Saint-Sauveur.
11: C'est mardi 9 et mercredi 10 juin, il est l'heure de faire preuve de solidarité pour venir donner votre sang au Palais des Congrès à Lourdes. L'établissement français du sang a besoin de vous et organise une collecte de sang. Pour prendre rendez-vous ou avoir plus d'informations, www.dondesang.efs.santé.fr. Le don du sang, c'est ce mardi 9 et ce mercredi 10 juin au Palais des Congrès de 11h30 à 18h15 à Lourdes.
5: Tous les lundis de 14h30 à 15h30 à la bibliothèque municipale de Barèges, c'est des ateliers récréatifs de la Biblio. Lecture, écriture et histoire dont vous êtes le héros. Les ateliers récréatifs de la Biblio, c'est tous les lundis de 14h30 à 15h30 à la bibliothèque municipale de Barèges. Jusqu'au 30 juin, à la Maison de la Montagne à Argelès-Gazost, venez découvrir l'exposition Photo, visage d'autres mondes de Michel Lebert. Une galerie de portraits ramenés de contrées reculées au cours d'expéditions d'alpinisme, de trek et de voyages en sac à dos. L'exposition Photo, visage d'autres mondes, c'est à découvrir jusqu'au 30 juin à la Maison de la Montagne à Argelès-Gazost. Jusqu'au 30 juin, venez découvrir à Gèdre, à l'espace Milaris, l'exposition Glacier, mer et volcan, la conscience du vivant, de Jean-Claude Tournou-Bergonza. Il vous propose de partager et d'aller en immersion au travers de sa passion et de son itinéraire d'explorateur des reliefs, de montagnard, de nageur-grimpeur, de voyageur, du paysage à échelle humaine. Cette année 2026 marquera pour lui un demi-siècle d'activité et d'expérience du terrain. Le thème retenu se veut grand public pour tous les âges, destiné aux touristes curieux autant qu'aux spécialistes en divers domaines. Et enfin aux habitants du Pays d'Oeil, puisque Jean-Claude Tournou-Bergonza s'appuie et construit ses études et travaux de l'hémisphère continental à partir d'un axe permanent qu'il considère unique au monde. Il s'agit de celui de Luz-Saint-Sauveur, Gèdre et Gavarnie. L'exposition de Jean-Claude Tournou-Bergonza, Glacier, mer et volcan, la conscience du vivant, c'est à voir de 9h à 14h à l'espace Milaris jusqu'au 30 juin à Gèdre. Quand l'art s'expose en refuge. Jusqu'au 30 septembre à Arins-Marsous, venez au refuge de l'Aribette pour découvrir l'exposition Regard d'altitude. Exposition de photographies de Quentin Crémier, Philippe Sériot et Nicolas Delamarre. L'exposition Regard d'altitude est à découvrir au refuge de l'Aribette jusqu'au 30 septembre à Arins-Marsous.
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9: Ces affaires-là, c'est un peu comme des territoires inexplorés. Il y a cet espace sombre et plus humain, on se sent, et moins démuni face à la mort inéluctable. On ne comprend pas grand-chose au monde dans lequel on vit, honnêtement. On écoute les nouvelles, mais qu'est-ce qu'on maîtrise au fond ? Et ça, peut-être, ce sont quelques espaces sur lesquels on peut, à un moment donné, avoir le sentiment d'exercer une certaine maîtrise. À force de promener des torches comme ça et de poser de l'éclairage, de la lumière, là où il n'y en avait pas avant, peut-être que j'ai l'illusion de maîtriser les choses. Moi, j'essaie, je suis face à un casse-tête. Je pense que Jacques Sals, dans cette affaire-là, a joué un rôle. C'est mon intime conviction, je ne peux pas l'adosser à une découverte précise ou à des faits vraiment précis, mais c'est un ensemble de choses, un sentiment.
8: Stéphane Troplin, comment va se terminer cette enquête ?
9: Je pense qu'elle ne va jamais se terminer. Se terminera forcément avec moi, un jour ou l'autre.
8: Est-ce que vous vous engagez déjà dans une cause que vous considérez comme perdue ?
9: Je pense que si je la considérais vraiment comme perdue, je laisserais tomber. Apporter de la lumière dans cette affaire ancienne dont tout le monde se fout aujourd'hui, j'ai du mal, hein, des fois, vraiment à comprendre pourquoi je continue. C'est... Au fond... Est-ce que... J'aimerais vraiment un jour qu'on me dise ce qui s'est réellement passé ce soir-là. Je me dis parfois que les vérités, elles sont décevantes. Elles sont parfois plus décevantes que la recherche elle-même. Même si comprendre certaines choses, ça me passionne. De tirer un pan de tissu sur quelque chose qui restait à couvert, ouais, ça c'est quand même quelque chose de... on peut pas décrocher de ça, ça c'est pas possible.
8: L'homme que l'on entend s'appelle Stéphane Troplin. Et il est perdu depuis plus de 20 ans dans une affaire criminelle du siècle dernier où tous les personnages ont disparu. Au départ, il s'agissait de défendre un homme, injustement enfermé pendant 41 ans. Cet homme, qui a défrayé la chronique pendant les années yéyé, s'appelle Lucien Léger. Il est accusé d'avoir tué un enfant. Persuadé de son innocence, Stéphane Troplin devra remonter le temps et enchaîner les hypothèses. Dans ce labyrinthe, un homme apparaît. Jacques Salce. Jacques le Gallois, Guy Hermin ou Henri Salce. Héros de la Résistance, il devient au fil des archives psychologue clinicien, décorateur, publicitaire, militant, statisticien, collectionneur d'art ou célèbre graphométricien. C'est cet homme que Lucien Léger accusera pendant 35 ans d'être l'assassin du jeune Luc Taron, victime collatérale d'un conflit entre espions. Salce, lui, ne sera jamais inquiété. Sa respectabilité de grand résistant, d'homme de lettres et de culture, le met hors de tout soupçon. Sauf que, avec le journaliste Jean-Louis Ivani, l'écrivain Philippe Génada et son indicatrice Watts, ils vont découvrir un parcours totalement incohérent et rivaliser d'inventivité pour donner du sens à cette biographie. Dans ce film noir, les quatre victimes, consentantes, vont se perdre, au risque de basculer dans l'imaginaire. Salce, homme de l'orgueil, homme du défi, de l'intrigue et du secret, ne semble plus exister que pour semer le trouble, égarer, accumuler les titres et entretenir la confusion. Face à l'énigme, ces enquêteurs vont se retrouver face à un miroir et vont devoir dévoiler, par leur hypothèse, leur propre subjectivité, leur sensibilité, leur psyché. Jacques Salce, le réel et l'imaginaire. Un documentaire en deux parties de Jérôme Massella. Première partie, les égarés.
9: Stéphane Troplin, comment toute cette histoire a commencé ?
0: Alors en 2004, j'étais à l'époque administrateur du Monde Libertaire, l'hebdomadaire de la Fédération anarchiste. Suite à un article que le Monde Libertaire avait publié au sujet des prisonniers d'Action Directe, bon, je recevais régulièrement beaucoup de courriers de différentes personnes, et en l'occurrence, ce prisonnier nous écrit une lettre en attirant notre attention sur le cas d'un autre prisonnier, alors qu'il n'était pas du tout politique, lui, détenu à l'époque depuis bientôt 40 ans, Lucien Léger. Alors au départ, le nom de Lucien Léger me dit rien. L'affaire me paraît alors déjà assez délicate, puisqu'il est question de la mort d'un enfant. Alors là, on est très loin d'Action Directe. Et en même temps, un autre élément qui me surprend, c'est la constance avec laquelle le condamné a clamé son innocence. La vérité défendue par Lucien Léger... Bon, et de nature à interpeller, encore une fois, n'importe qui a un esprit un peu tourné vers le romanesque. C'est un peu mon cas, hein, je ne veux pas m'en cacher. Le 26 mai 1964, Luc Taron sort de chez lui après l'école, rue de Naples à Paris, hein, on est dans le 9e arrondissement de Paris. Donc Luc Taron disparaît, à partir de là, il se volatilise. Le lendemain, petit matin, vers 5h, le 27 mai 1964, on va découvrir son cadavre dans la forêt de Verrières-le-Buisson, à Igny. Donc on est en banlieue parisienne, on est à une petite trentaine de kilomètres de Paris. Et un message va être apposé sur le pare-brise d'une de chevaux, revendiquant la mort de Luc Taron. Les policiers vont communiquer le message à la presse pour éventuellement déclencher des témoignages. On ne sait pas trop pourquoi ils le font, mais en tout cas, ils vont le faire. Et à partir de là, l'affaire va vraiment partir, va devenir vraiment l'enquête criminelle la plus spectaculaire menée en France, où un scripteur va s'emparer de l'ensemble des médias et va mener une danse macabre durant un mois, avant d'être finalement arrêté. Ce sera Lucien Léger. Lucien Léger est arrêté en 1964. Il fait des aveux complets. Pour expliquer son geste, Lucien Léger va simplement dire qu'il ne sait pas ce qu'il lui a pris. Donc là, tout de suite, effectivement, ça m'intéresse, hein, le fait que ce soit unique. Alors, quand je commence à exploré les archives presse. J'ai eu rapidement un contact avec un abonné du Monde Libertaire qui s'appelle Jean-Louis Ivani.
2: Au départ, moi, la sympathie pour Léger, je dirais que je l'ai eue tout de suite parce que j'ai vu à la télévision, quand j'avais 17 ans, une foule qui voulait lyncher un homme. Il avait deux policiers en tenue pour le protéger. Il y avait à peu près 1000 personnes pour le lyncher. En 64, je pensais qu'il était quand même... C'était lui l'assassin, comme tout, je pensais comme tout le monde. Mais ça m'avait choqué.
0: Jean-Louis étant un témoin de ces années 60, pour moi, les années 60, c'est de l'histoire, vraiment. Hein. Je lui propose qu'on travaille ensemble sur les archives. Et là, donc, on voit apparaître Jacques Salles. Jacques Salles, il apparaît d'abord par une lettre qu'il adresse à Lucien Léger alors qu'il est incarcéré. Une lettre un petit peu curieuse. Alors, je ne sais pas si elle est curieuse, parce qu'elle paraît banale, hein, comme ça, on la lit. Et puis, il s'adresse à un ami, hein, manifestement. Et il demande à cet ami en quoi il peut lui être utile. Mais surtout, il dit que je ne crois pas que vous soyez coupable. Alors que personne ne lui a rien demandé. Et que Lucien Léger, à ce moment-là, a avoué devant les enquêteurs, devant le juge d'instruction. Bon, Lucien Léger lui répond... Et là aussi, sa lettre paraît curieuse, comme avec un double niveau. Lucien Léger répond à un ami, et puis il dit comme ça, ben oui, on s'avance dans le noir, on voit plus rien. À un moment donné, on nous dit, tu as fait ça parce que tu ne peux plus rien dire d'autre, et on devient coupable d'un crime.
8: Jean-Louis Ivani, avec Stéphane Troplin, vous avez donc commencé à écrire Le voleur de crimes. Au début de l'enquête, que comprenez-vous de la personnalité de Jacques Salles et de sa place dans la vie de Lucien Léger ?
2: Écoutez, moi je pense que la place de Jacques Salles est importante. Il y a une rencontre. Et la rencontre, c'est celle de deux hommes en 62, c'est-à-dire en plein Trente Glorieuses. C'est-à-dire un an après la fin de la guerre d'Algérie, une sorte de Don Quichotte et Sancho Panza, un homme de 40 ans, diplômé, ancien résistant, ancien déporté, et en face, si je puis dire, il y a un petit jeune homme de province. La rencontre, elle a lieu grâce à un hebdomadaire, c'est l'Express, le 28 juin 1962. Le courrier des lecteurs de cet Express publie une lettre d'un jeune homme qui raconte sa vie très difficile à Paris, avec ses petits salaires, avec sa femme malade déjà, qui ne peut pratiquement jamais travailler, ou ça ne dure pas longtemps. Ils vivent à l'hôtel, et il raconte par le menu toutes les dépenses de survie qu'il doit faire sans être complètement à la rue ou en danger. L'Express le publie, et dès le numéro suivant, on a un autre lecteur qui lui réagit à ce courrier. Et lui, il dit, écoutez, moi aussi, je vis à l'hôtel. Et il dit, c'est un fléau, c'est extraordinaire, ce garçon. Vous savez qu'il y a en France 450 000 familles qui sont dans la situation de Lucien Léger, et même souvent bien pire. Je serais heureux que vous fassiez savoir à vos lecteurs, puisque vous avez titré intuitivement la lettre de Lucien Léger, un cas isolé, point d'interrogation, qu'il y a officiellement 450 000 familles, dans ce cas, dans un cas très similaire à Paris. Dans la France entière, cela monte à plusieurs millions, mais ce qui n'intéresse personne, les Français ne prêtent plus attention à cette crasse humaine qui affleure les abords rutilants de leur confort. Je cite, parce que c'est tout Salles. Salles, il est à la fois précis, il donne des chiffres, et en même temps, il a le verbe haut. Dès le mois d'août est créée l'Association pour la défense des travailleurs métropolitains mal logés ou sans logis, avec un président, Lucien Léger, et un trésorier, ben pardi, Jacques Salles. Et ils vont se voir plusieurs fois, et ça va faire un tandem, voire un couple. Ce tandem, il va fonctionner pas très longtemps. Il va fonctionner qu'un an, mais à temps plein.
8: Qu'est-ce que vous apprenez sur Sals pendant votre enquête à deux avec Stéphane Troplin ?
2: On apprend d'abord cette personnalité. Sals, il est à la fois scientifique, il travaille pour la publicité, il est poète, il est écrivain, il est journaliste, et il a trois noms. Il y a Jacques Sals, il y a Guillaumin, et il y a Le Gallois. Le Gallois, c'est celui qui écrit le bouquin
8: Combat pour nos
2: cadavres. C'est l'histoire d'un jeune homme qui se retrouve dans le bagne allemand où un médecin, style Mengele, lui inocule la lèpre. Ça, c'est une multitude de cartes de visite. Vous voyez, c'est ça qui m'a impressionné.
0: Alors donc, pour expliquer cette rencontre nocturne, vers 11h, Lucien Léger va expliquer qu'il... Il a vu un enfant dans le métro qui lui semblait un peu désemparé, qu'il a d'abord voulu lui venir en aide, et qu'il a essayé de le faire revenir chez lui, mais l'enfant voulait plutôt faire une balade en voiture, ce qu'ils vont faire, jusqu'au bois de Verrières, et là, éclipse de conscience, Lucien Léger étrangle Luc Taran. Bon, ça, ce sont les aveux qu'il va réitérer à de nombreuses reprises au cours d'une instruction qui va durer un peu plus d'un an. Et au cours de cette instruction, en 1965, Lucien Léger va revenir sur ses aveux et là, va dévoiler une vérité tout à fait différente, où il est question d'un tiers, d'abord nommé Henri, ensuite Henri Molinaro, qui a eu des ennuis avec le père de Luc Taran pour une histoire d'argent et que, pour faire pression sur Yves Taran, il a enlevé son enfant et... au cours de la soirée, les événements ont mal tourné et Luc Taran est mort accidentellement. Lucien Léger prétend à ce moment-là avoir voulu protéger son ami. Il dit qu'entre eux, il existe une amitié très importante, très forte. Pour lui, il était hors de question de le dénoncer, mais qu'aujourd'hui, ce dénommé Henri avait la possibilité de le faire sortir, au moins d'apporter de manière anonyme une preuve de son innocence. Il ne l'a pas fait. Lucien Léger, maintenant, reprend un peu les rênes et dévoile ce qui doit, d'après lui, être la vérité.
2: Et ça va aller jusqu'au procès en mai 66, où il y a peu de témoins cités par la défense. Mais il y en a un, et c'est Sals, ancien résistant. C'est-à-dire qu'en plus, il s'exprime très bien. C'est un charmeur. En fait, l'expert le plus intéressant de ce procès, c'est Sals. Alors qu'il y a une ribambelle avant, qui sont des sommités depuis 20 ans, depuis 30 ans. C'est François qui suit le procès, qui parle du très pittoresque monsieur Sals.
0: Lucien Léger est condamné à perpétuité. Ensuite, passé le procès, Jacques Sals disparaît complètement de la scène. Jacques Sals réapparaît dans les années 70. On a les éléments de courrier de la femme de Lucien Léger, Solange, où elle parle d'abord d'un JS, ensuite Jacques Sals, nommé, comme du meurtrier de Luc Taran. Elle l'aurait vu, ils auraient discuté, il l'aurait reconnu, elle l'aurait imploré de venir en aide à Lucien par n'importe quel moyen. Il aurait répondu qu'il n'en était pas question, qu'il fallait qu'elle se tienne tranquille, que sinon il allait lui arriver des ennuis. Plus tard, je tombe sur les courriers de Lucien Léger au moment où sa femme meurt, puisque Solange Léger meurt en janvier 1970. Lucien Léger a présenté la mort de sa femme comme suspect. Il a pas dit qu'il s'agissait nécessairement d'un meurtre, j'ai tout envisagé, elle était fragile, elle était de santé fragile. À l'époque, c'était en janvier, il faisait froid, la grippe sévissait, c'est possible aussi qu'elle ait été très malade. Je n'exclus rien, y compris la possibilité qu'elle ait été supprimée. Et je tombe donc sur la lettre qu'il va écrire au procureur, où là, il donne pour la première fois le nom de Jacques Sals. Il présente Jacques Sals comme étant le véritable meurtrier, le véritable auteur de la mort de Luc Taran. Il explique que Henri Molinaro et Jacques Sals, donc deux membres

0: cas, les deux hommes ont paniqué, ils l'ont remis dans la voiture, ils l'ont transporté aux abords d'un bois, pas très loin. Et ils sont repartis ensuite dans la capitale, où ils ont retrouvé Lucien Léger pour lui demander un alibi. Cette version-là, on peut la battre en brèche, parce qu'elle est évidemment contestable sur plusieurs aspects, en tout cas très largement questionnable. Il n'empêche que de 1970 à 2008, Lucien Léger va maintenir ce rôle joué par Jacques Salles.
1: Et donc il accuse son ancien compagnon d'armes.
2: D'ami, qui est peut-être le meilleur. Et puis pendant un an, ils ont été très amis, mais il l'accuse. Alors, je sais pas. Moi, je ne crois pas à la version de Lucien.
1: Vous voyez pas Salles tuer un enfant?
2: Ben non, c'est pas. Salles, c'est ce qu'il fait quand même. Je sais pas, je peux pas vous dire. J'ai pas de réponse. Je crois pas. C'est surtout la version de Lucien qui me dérange, quoi. Salles au milieu, qu'est-ce qu'il en a fait? Salles, il veut la lumière, il veut pas l'ombre, il veut pas être un réseau d'enseignement, il s'en fout. Ou alors, c'est une histoire, mais alors.
0: Le réseau dont parle Lucien Léger, alors lui, il dit que c'était un réseau qui recueillait des renseignements de l'OTAN et que ces renseignements étaient ensuite transmis par différents canaux jusque dans les pays de l'Est, voire jusqu'en Chine. Là, je sens qu'on rigole au fond de la salle. Je trouve moi-même que tout ça est bien rocambolesque. D'abord, Henri Molinaro jusqu'à aujourd'hui. On ne sait pas qui il est, on ne sait pas s'il a existé. Ça reste encore aujourd'hui un personnage de fiction. Jacques Salles, lui, il a le mérite d'exister. Mais lorsqu'il va être mis en cause dans les années 70, il va assez rapidement produire d'abord un alibi en béton pour la nuit du crime. Et ensuite, il va discréditer les affirmations de Lucien Léger en se présentant comme un banal graphologue, graphométricien. Alors, moi, effectivement, j'ai bien envie d'y croire parce que depuis le départ, je me suis inscrit dans une démarche de soutien. Donc moi, j'ai cette faiblesse vis-à-vis de Lucien et j'en suis parfaitement conscient. Hein. Je sais que j'ai tendance à vouloir lui donner absolument du crédit. Néanmoins, bon, je suis pas non plus complètement stupide et je vois bien que cette histoire de réseau, elle est pas très très solide. En tout cas, il y a des choses qui sont peu crédibles. Le fonctionnement tel qu'il le décrit, ils se réunissent dans un des appartements. Il y a aucune cloison entre les uns et les autres. Ils se connaissent. Ils font une espèce de voyage depuis Paris jusqu'à Budapest, un pays qui est encore derrière le rideau de fer, où les visas sont quand même pas simples à obtenir, où les contrôles sont nombreux. Ils sont à trois dans la voiture. Enfin, bref, c'est quand même dur à avaler, hein, tout ça. J'en suis très conscient. Et en même temps, Lucien Léger, quand il parle de Budapest, il parle d'un endroit qui s'appelle la Taverna, où ils sont allés. Et bien, la Taverna existe. Moi, je m'aperçois qu'on est en train de recréer comme un décor. Moi, concrètement, j'ai un disque dur qui est vraiment rempli de documents, de photos, de synthèses. Enfin, en tout cas, personnellement, moi, je passe à un autre niveau, c'est-à-dire un niveau que je qualifierais d'un peu obsessionnel. Je pense, je me lève Lucien Léger, je fais ma journée Lucien Léger, Luc Taron, je termine, je pense vraiment qu'à ça, quoi. Parallèlement à ça, on essaie de retrouver les derniers témoins. Parmi ces témoins, évidemment, il y a Jacques Salles. Mais c'est un témoin un peu particulier, puisque il est présenté par Lucien Léger comme le meurtrier de Luc Taron. Donc moi, je pars la bande en me faisant passer pour un passionné de graphologie, j'obtiens ses coordonnées téléphoniques, puisqu'il est sur liste rouge, et je l'appelle. On est en 2006. Je m'aperçois qu'on est voisins. Il habite rue des Montibœufs. Moi, j'habite avenue Gambetta, à Paris, tous les deux dans le 20e. Alors, au début, notre conversation, moi, j'avance un peu à pas feutré. J'avoue que je suis pas très fier de moi. Je parle d'abord graphologie parce que, bon, voilà, comme je me suis fait passer pour un passionné, je suis obligé d'en passer par là. Je m'aperçois, en l'ayant au bout du fil, d'abord, je m'adresse à un vieux bonhomme. Je me demande qu'est-ce qui m'a pris d'importuner.

0: qui n'avait pas du tout besoin de ça. Enfin bref, je sais pas trop ce que je suis en train de faire là. Et puis évidemment, je me dis bon, il faut quand même que tu ailles jusqu'au bout. Donc à un moment donné, je finis par enlever mes pantoufles et je mets mes gros sabots. Et j'aborde le cas Lucien Léger. Mon interlocuteur prend une espèce de voix très désagréable, des accents métalliques. Et très rapidement, il me dit « Mais qui êtes-vous? Où habitez-vous » Ça, je m'en souviendrai toujours. Deux questions. Qui êtes-vous? Où habitez-vous? Je lui donne mon nom, que je lui ai donné au départ. Je n'ai pas donné de faux nom. Je lui rappelle et je lui donne mon adresse. Il raccroche. Et là, j'ai peur. Je me dis « Qu'est-ce que tu viens de faire ?» Est-ce que tu maîtrises vraiment tout? Ça dure quelques minutes, puis après je me reprends, évidemment. Puis je continue, je rencontre à Jean-Louis. Jean-Louis n'est pas très intéressé, je le sens, hein, par Jacques Salles. Ça ne lui parle pas beaucoup, hein, cette histoire. Et moi, je me dis, mais il y a quelque chose, je ne sais pas quoi. Quelque chose au fond de moi me dit, il faut que tu continues à gratter. Et on a eu ensuite une seconde conversation avec lui.
1: Donc là, c'est Jean-Louis Vanni.
0: Voilà, Jean-Louis Vanni prend son téléphone et l'appelle.
2: Alors, je l'appelle parce que je suis un journaliste. Je dis, mon projet, Lucien Léger, vous accuse d'être le véritable assassin, ou du moins l'un des principaux complices, de l'assassinat du petit Aaron, et qu'il a payé pour vous, et tout ça. Mais c'est un fou, mais c'est un fou. Et puis il commence à me raconter son passé de militant anti-nazi, et tout ça. Bon, d'accord, continue. Et puis il me dit, si le livre paraît et que vous faites ces accusations-là, je vous accuserai. Je reçois une lettre recommandée à quelqu'un de réception, où il me dit qu'il va me faire un procès. Si jamais il y a ça dans notre livre que nous préparons, et si jamais il sort. Et il me donne le nom de son avocat. Je réponds pas, et puis je lui dis, tiens, mais c'est quoi cet avocat? Et je vais chercher. Et cet avocat était mort depuis 12 ans. Moi, à mon avis, c'est un génie vieillissant, à ce moment-là. Mais il y a une part de mythomanie aussi, probablement, chez ce genre d'homme, enfin, je veux dire.
3: On peut dire que Salles et Lucien se sont bien trouvés, en quelque sorte.
2: Ah, mais moi, je pense qu'ils se sont bien trouvés. Et je me demande même si le fait de Lucien d'accuser Salles n'est pas une vengeance, quelque part. Une petite vengeance, un petit règlement de compte.
0: Lucien Léger sort de prison en 2005. On est même dans le van qui l'emmène depuis la prison jusqu'à son nouveau domicile. C'est la première fois qu'on se voit. C'est un moment un peu curieux. Évidemment, Lucien Léger, sorti de prison, il n'a pas le droit de s'exprimer publiquement sur les faits. Mais à nous, évidemment, entre nous, on discute de ce qu'on veut. Donc Jean-Louis et moi particulièrement, j'ai beaucoup, beaucoup d'attentes sur sa version, sur tout ça. J'ai d'autant plus d'attentes qu'on a retrouvé les traces de Jacques Salles, qui vit encore. Qu'est-ce qu'il compte faire? Bon, au début, il est un peu évasif, il nous dit non, c'est encore un peu trop tôt. Bon. Et puis, je reviens à la charge une ou deux reprises ensuite. Et puis, à la deuxième reprise, je crois que je suis un petit peu plus ferme.
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4: Voyons, Léger, est-ce que vous sentez la position impossible où vous me mettez?
0: Écoute, Lucien, tu vas pas continuer comme ça à observer le silence alors que le dernier des protagonistes est encore vivant, celui que t'accuses. Tu peux pas. On va finir par trouver ça bizarre. On a son numéro, on a son adresse. Tu risques rien à le contacter, à avoir cette conversation d'homme à homme avec lui.
4: Voyons, nous sommes face à face, tous les deux. Il y a un courant de sympathie entre un accusé et son défenseur. Vous avez confiance en moi, je crois. Alors, je vous en conjure, parlez, sinon ma plaidoirie est impossible. Parlez. Et j'ai le bon choix. Mettons-nous sur un séant. Nous sommes en plein délire, monsieur le président.
0: Et puis voilà, il s'arrête, il me regarde avec un air un peu grave. Il me dit, tu sais Stéphane, j'ai pas du tout envie d'y retourner. Alors bon, je le regarde et là je comprends ce qu'il veut me dire. En fait, sous la conditionnelle, il suffirait qu'il prenne contact avec Salles et que Salles le signale au procureur et au juge des libertés, Lucien retourne immédiatement en prison. Bon, là, je me sens un peu bête avec ma question, parce que je me dis, oui, et c'est vrai que c'est lui qui prend les risques et pas moi. Moi, j'ai aucun risque là-dedans, à part celui de vouloir... C'est pas un risque, c'est juste mon petit fantasme d'avancer, de découvrir peut-être la vérité, de jouer un rôle, finalement. Il y a, de ma part, je pense, un petit peu de narcissisme aussi.
4: Léger, je vous adjure de parler en Lucien Léger et pas au nom d'un personnage extraordinaire que vous pourriez construire encore. Je vous en conjure, parlez, sinon ma plaidoirie est impossible.
3: Mais attendez, vous défendez un homme qui ne se défend pas.
2: Bah, qui reste dans son mythologie, dans son mythe. Oui. Mais il nous aide pas, quoi.
3: Mais ça vous a pas rendu fou ?
2: Ça nous a pas empêché de faire le bouquin, c'est tout. Ouais. Mais non, on n'a pas réussi. Il commençait un truc, on avait le magnéto, et puis il parlait d'autres choses, et puis... Mais qu'est-ce qu'il pouvait dire ? Soit c'est moi l'assassin ? Non. Et est-ce qu'il avait aussi pas un peu honte de sa version, et qu'il avait peut-être pas envie, par sympathie pour nous, de la remettre, quoi. J'extrapole, là. C'est pas que je veux me décharger de quoi que ce soit, mais je pense qu'on a fait le plus ce qu'on pouvait faire, Stéphane et moi.
3: Et vous vous êtes pas engueulé en disant, mais dis-nous, il faut que tu nous dises, on a passé des années...
2: Non. Enfin, on s'est un peu moqué, mais on n'a pas été jusqu'à l'engueuler. C'est vrai. Mais il est mort quand même assez rapidement.
1: 3 ans.
2: 3 ans. Quand... C'est beaucoup 3 ans, c'est vrai.
4: Le président à son tour s'adresse à Léger. Est-ce que vous avez pensé à ce petit Luc dont vous parlez dans vos lettres ? Ce petit Luc qui devait ressembler au petit Lucien Léger que vous deviez être à l'âge de 11 ans. Lui aussi, le petit Luc, il attend que vous parliez. Silence. Mais même si c'est vous le coupable, Léger, parlez ! Silence.
0: Lucien Léger, on va se voir régulièrement, donc entre 2005 et 2008. Et en 2008, j'ai un coup de fil. Une journaliste de l'AFP qui me demande des informations sur la disparition de Lucien Léger. Je comprends que son corps a été trouvé chez lui... et qu'il était mort depuis maintenant une quinzaine de jours. Voilà, donc il y a un monde qui s'écroule, puisque nous, Jean-Louis et moi, on est engagés à fond dans la rédaction de notre bouquin. On a un coup, ça porte pas un coup d'arrêt, mais on réfléchit avec Jean-Louis à la poursuite ou pas, puis on décide de poursuivre. J'ai appris la mort de Jacques Salles en 2010... 2 ans après Lucien, c'est pas que c'est curieux, c'est la vie. Jacques Salles a vécu sa vie, et quoi qu'il ait fait, ça n'intéresse que des gens comme moi et Jean-Louis éventuellement. Donc notre bouquin, il paraît en 2012, et c'est un livre qui est un livre finalement très frustrant pour le lecteur, parce que à la fin du livre, on n'est pas parvenu à démêler les fils de cette histoire inextricable. On a réussi à discréditer l'accusation portée contre Lucien Léger et ce qui l'a mené en prison pendant 41 ans. On peut dire aujourd'hui, nous en tout cas on l'affirme, Jean-Louis et moi, que Lucien Léger n'est pas coupable. En revanche, on ne pourra jamais dire que Lucien Léger est complètement innocent.
3: Et alors donc, votre position commune à Stéphane Troplin et à vous, quand sort le livre, c'est de ne pas trop s'intéresser à Salles, qui est plutôt une mauvaise piste pour trouver l'assassin.
2: C'est une mauvaise piste pour trouver l'assassin, mais par contre, Salles, c'est un personnage de roman. C'est, comme vous dites, qui aspire à tout ce qui bouge dans cette société. Dieu sait si ça bouge à l'époque. L'occupation, la résistance, les camps de concentration, les retours, la guerre d'Algérie, les guerres d'indépendance, la décolonisation, la France qui s'ennuie, comme dirait Yanson Ponté 2 ans avant l'affaire, dans le monde. Voilà, c'est les Trente Glorieuses. Et le personnage, nous sommes un peu restés aussi sur notre faim, quand même, par rapport à Salles.
0: Jacques Sals est un simple graphologue, ancien résistant français en Allemagne. On ne peut pas vraiment en dire plus. Hein. On donne la version de Lucien Léger. On évoque cette correspondance un peu curieuse en prison, ces deux lettres envoyées avec comme, ce qui apparaît comme un langage pas codé, mais avec des sous-entendus, mais c'est tout, hein. On ne va pas beaucoup plus loin que ça. Donc notre livre, il est publié en janvier 2012. En septembre 2012, j'ai quitté Paris. C'est terminé, j'ai tourné cette page et je passe à autre chose. Donc je passe véritablement à autre chose.

0: Philippe Génada, en 2017, vous sortez La Serpe. Comment avez-vous choisi de consacrer votre livre suivant sur Lucien Léger ?
1: Alors en fait, à chaque fois que je termine un livre, c'est pas que je cherche un sujet, mais j'ai l'esprit, disons, qui s'ouvre plus. Mais là, c'est un hasard, c'est tout à fait par hasard. J'avais une émission sur France Inter où je devais rencontrer Henri Leclerc, un avocat très célèbre, un ancien avocat. Il venait de sortir un livre, lui, qui s'appelait La parole et l'action, qui raconte sa vie, un peu. Et donc, je le lis, c'était très intéressant, passionnant, ce type a fait des choses incroyables dans sa vie. Et puis, dans la lecture, il parle de quelques-unes des grandes affaires de sa vie, et en particulier, il parle de Lucien Léger. Jamais de ma vie j'ai lu ce nom, je ne connais pas cette affaire du petit Luc Taron, je ne connais pas. Il doit y avoir peut-être, je ne sais pas, je vais peut-être dire une bêtise, mais 4-5 pages sur l'affaire Lucien Léger dans son livre. Le soir, j'ai cette rencontre, c'était le soir, et on se retrouve en dehors, après l'émission, tous les deux en dehors de la maison de la radio à attendre un taxi. Et je lui dis, ah, il y a une affaire, maître, qui m'a vraiment beaucoup intéressé dans votre livre, c'est Lucien Léger. Et la réponse d'Henri Leclerc est très curieuse. Il me dit, non, le type était fou, ça doit être lui, il était à moitié fou, il était menteur, c'est du passé, je ne veux plus en parler. Ce qui m'étonnait, parce que Henri Leclerc est un humaniste, quelqu'un qui vraiment a une âme forte et qui s'intéressait à ses clients et qui balaye ça comme ça. Et du coup, ça a eu l'effet inverse de celui que ça aurait pu avoir, c'est-à-dire, puisque lui me dit, n'en parlons pas, ça n'a aucun intérêt, c'est passé, et il racontait n'importe quoi, ce bonhomme. Ça a eu l'effet inverse, et j'ai commencé dès que je suis rentré chez moi, j'ai allumé mon ordinateur, et j'ai cherché, et une des premières choses, en dehors des papiers dans les vieux journaux de l'époque qu'on peut trouver, première chose que j'ai trouvée, c'est Le voleur de crime de Stéphane Troplin et Jean-Louis Ivani, qui avaient l'air d'être à la fois les seuls, 60 ans après, à s'intéresser encore à cette affaire, et surtout, c'est ça qui m'a happé dès le début, je n'ai rencontré personne qui puisse imaginer que Lucien Léger n'était pas l'étrangleur et l'assassin du petit Luc Taron. C'était les deux seuls, mais vraiment, j'ai cherché partout. Et donc voilà, je me suis procuré, non sans mal d'ailleurs, le livre de Jean-Louis et Stéphane. Je l'ai lu, mais en deux jours, alors que c'est un gros pavé. Là, après avoir lu leur livre, je me suis dit, je vais écrire quelque chose. Là, c'était une certitude pour moi. Je vais retrouver les dossiers d'instruction, d'enquête, le procès, tout ça. Et donc, mais j'étais dans mes petits souliers, parce que j'ai évidemment compris en lisant leur livre qu'ils avaient travaillé des années et des années là-dessus. Leur livre, chez un petit éditeur, un livre énorme et extrêmement dense et complexe, c'était assez peu vendu à l'époque. Moi, je sortais de La Serpe où j'avais eu le prix Femina, où mon livre avait eu énormément de succès. Et donc, j'aurais dit, si vous me donnez l'autorisation, je me servirai de tout votre travail pour en faire un roman qui, j'espère, aura du succès. Jean-Louis Ivani, bon gars, vas-y, fais comme tu veux. Et Stéphane, je sens, un peu gardien du temple, me dit, écoute, viens me voir, il habite en dessous de Saint-Malo. Et je sentais que c'était pas l'entretien d'embauche, mais vraiment l'examen de passage, quoi.
2: Quand il nous contacte, je suis pas tranquille, parce que je me dis, oh là là, il va ouvrir cette affaire qui est pas simple, et il va nous fabriquer une vérité. Et c'est pas une vérité qui va forcément servir la cause.
3: Oui, mais la vérité, c'est la vérité.
2: Oui, la vérité, c'est la vérité. Mais la vérité, qui peut la connaître dans ce genre de... dans une affaire criminelle, c'est compliqué. On est toujours en train de la construire d'une certaine manière avec une part de subjectif, donc de discutable. Quand on se voit pour la première fois à Combourg, moi, je suis un peu sur mes gardes. Et puis, on parle. Philippe, c'est quand même quelqu'un de très sympathique. Donc là, je décide de lui faire confiance, comme j'ai pu faire confiance à Lucien à un moment donné. Je lui dis, voilà, on y va.
3: Après une dizaine d'années de pause, qu'est-ce que vous ressentez quand vous apprenez que toute cette matière va être remuée à nouveau ?
4: C'est compliqué. Moi, je suis plutôt content. Mais en même temps, comme c'est un livre qu'on a eu... On en sort touché d'un travail comme ça. Notre travail sur Lucien Léger à Stéphane Lemoine nous a touchés, quoi. Je veux dire, on nous a éprouvés. Et donc, c'est difficile. C'est difficile. Par exemple, pour moi, ça a été un moment difficile. C'est Philippe nous a fait état de ses recherches. On avait des sortes de débats. Des fois, Non. Puis en même temps, je trouvais que ce qu'il disait était très intéressant quand même.
2: Il y a certaines pièces sur lesquelles lui s'arrête plus longuement. Et ça n'a pas été simple pour moi de voir les pièces réinterrogées, qui fait plus parler que moi je n'ai pu faire, de m'apercevoir que, ben, à des moments, j'avais été faiblard.
1: J'ai tenu à revoir moi-même tout ce qu'il avait vu, et c'est des dizaines de milliers de documents, quoi. C'est énorme, c'est le plus gros dossier que j'ai vu pour l'instant, moi, depuis que j'écris ce genre de livre. Et ça a duré longtemps. Normalement, j'écris un livre tous les deux ans. Là, il y a eu 4 ans entre la Serpe, mon livre d'avant, et la publication du Printemps des Monstres. Et j'ai eu une correspondance par mail. Si on l'a publiée, elle ferait la taille de nos deux livres réunis, presque. Avec Stéphane, un peu avec Jean-Louis, enfin assez régulièrement avec Jean-Louis, mais surtout avec Stéphane. Alors, à propos de Jacques Sals, ma première impression est une frustration, qui est, je pense, la même qu'ont ressenti Stéphane et Jean-Louis, c'est-à-dire l'impression forte, et presque la conviction, mais qui n'est pas étayée par grand-chose, que ce type est louche et qu'il a quelque chose à voir dans cette histoire. Jacques Sals a été le seul, au moment du procès, là il y avait carrément l'étrangleur, Lucien Léger, était pire que le diable, pire que l'ennemi public numéro un, et il y a une seule personne en France qui le défendait, c'était Jacques Sals. Donc ça, une certitude qui a une sorte de binôme assez paradoxal et déséquilibré, parce qu'ils ne se ressemblent pas du tout, en tout cas dans les premières couches de surface, entre Lucien Léger et Jacques Sals. Donc, très vite, on s'est rendu compte que le nœud de tout ça, ce qui pouvait éventuellement expliquer toute cette affaire, c'était Jacques Sals. Et donc, en fait, bah, tout simplement, je vais sur Internet, et la grosse différence, parce qu'Internet évidemment existait à l'époque où Jean-Louis et Stéphane faisaient leurs recherches, la grosse différence, c'est Gallica, qui est le site numérique de la BNF, qui est une mine d'or, dont moi je me sers toujours dans tous mes livres. Et donc, bah, je suis allé sur ce site, et je tape le nom de Jacques Sals dans la barre de recherche. Et à l'époque, j'ai eu un résultat, qui était un vieux numéro en 41, je crois, de l'Action française, où son nom était simplement cité, où le journaliste de l'Action française disait « Notre jeune confrère Jacques Sals a cru bon de, je sais plus quoi, de se féliciter de je sais plus quoi, dans les colonnes de l'Union française. » L'Union française, c'était un journal collabo, une petite publication, presque pas un fanzine, mais bon, de la région lyonnaise. Et donc j'ai retrouvé, voilà, comme ça, mais peu à peu... De numéro en numéro, je retrouvais un article de Jacques Sals, un autre, il devenait de plus en plus présent dans les... Et donc je découvre que Jacques Sals, entre 41, donc il a 21 ans, je crois, et 40, le printemps 43, ou fin 42, écrit très régulièrement, prend de l'importance, devient responsable de la section jeune du groupe Collaboration sur Lyon. Et donc c'est vraiment, ce sont vraiment des, ce qu'il écrit, c'est vraiment à la fois assez cinglé. C'est-à-dire qu'il y a pas mal de références à la mythologie celte. Enfin, il y a tout un discours, toute une phraséologie un peu qui me dégoûte un peu. Et puis surtout, bah, c'est très pro-nazi, quoi. Enfin, c'est vraiment les Allemands vont nous sauver et vive la jeunesse et tout ça. Enfin, toute cette idéologie-là. Et à partir de là, tous les soupçons, mais les impressions, les sentiments qu'avaient eu Stéphane et Jean-Louis se concrétisent, se matérialisent sur quelque chose de vraiment, parce que on savait, et Stéphane et Jean-Louis en parlaient, que Jacques Sals, toute sa vie, s'est présenté comme un résistant, vraiment, qu'il a produit des documents, comme quoi il avait été dans le Vercors, dans le Maquis, un héros de la résistance. Bon, et là, tout à coup, on se rend compte que au moment où il prétend avoir été dans la résistance, hein, il écrivait dans ce journal des horreurs pour faciliter l'arrivée du nazisme en France.
3: Comment vous prenez cette nouvelle ?
4: La collaboration
3: de Sals.
4: Ça me situe le personnage. Il est collabo quand il faut, il est STO quand il faut, il est résistant quand il faut, il est... Vous avez toujours un Jacques Sals là où l'histoire se passe, se déroule. Il lui manquait que ça, la panoplie, quoi.
5: Moi, je tombe des nues. Vraiment. À partir de là, mon image, l'image que j'ai de Jacques Sals, elle s'effrite. Et elle laisse apparaître quelqu'un que j'avais un peu pressenti au départ. C'est-à-dire que ces histoires de résistance, au début, m'avaient paru un peu questionnables. Je me disais, tiens, mais est-ce que tout ça est vrai? Ça me paraît quand même, ces histoires de dates. Je me dis, lui aussi, quelque part, il a peut-être fantasmé un personnage qu'il aurait aimé être. C'est possible aussi, hein.
3: Alors, qu'est-ce que ça apporte à l'enquête de Lucien Léger ?
1: Alors, ça apporte... parce qu'en fait, c'est Lucien Léger qui a, dans les années 70, après presque 10 ans de silence, qui a nommé et dénoncé Sals comme étant le responsable de la mort de Luc Taron. Évidemment, personne ne l'a jamais cru. Et Sals se défend dans les journaux, fait paraître des droits de réponse, des communiqués, des trucs, en disant « Mais j'ai été un grand résistant, je n'ai rien à voir avec tout ça. » Bon, voilà. Donc, ce que ça apporte à l'histoire, c'est de se dire... c'est qu'on comprend que Lucien Léger, il avait raison, quoi. C'est-à-dire qu'il disait « Sals n'est pas celui qu'on croit ».
3: Et alors comment on a le sentiment que toute l'enquête est mal partie depuis le départ, depuis les années 60? Parce que pendant le procès et pendant la tentative de révision du procès, l'aura de Jacques Sals, grand résistant, a quand même joué.
1: Oui, mais alors là, peut-être pour une fois, si l'enquête est mal partie, a été mal menée, c'est pas la faute des enquêteurs, c'est pas la faute ni des policiers, ni du juge d'instruction, c'est la faute de Lucien Léger. Hein. C'est-à-dire que Lucien Léger, quand même, à son procès, où toute la France voulait lui couper la tête, Jacques Sals a témoigné à 3 mètres de lui. Donc Lucien Léger aurait très bien pu dire pendant son procès, c'est ce type qui est au cœur de tout ça. Et non, Lucien Léger est quand même resté 10 ans sans dire un mot de travers. C'est d'ailleurs ce qui, même maintenant, ou même en tout cas avant la publication de nos livres, fait que les gens disent « bah oui, c'est un peu facile ». Mais en réalité, c'est-à-dire que nous, on ne peut pas vraiment reprocher, donc encore une fois, aux enquêteurs de 1964, ils n'avaient aucune raison de se tourner vers Sals. Et ceux de 70, 10 ans plus tard, nous, on a vraiment... Stéphane, Jean-Louis, après c'est un peu désintéressé de Sals, mais on a vraiment cherché, moi ça me rendait fou, non seulement parce que je n'aime pas les choses obscures et qu'on n'arrive pas à éclaircir un peu, et puis surtout, d'une manière peut-être cynique, mais en tout cas c'est mon travail, parce que j'écrivais un livre et que moi je voulais, à la fin de mon livre, pouvoir dire, j'ai la preuve que Jacques Sals est mêlé de très près à la mort de Luc Taron, et que c'est à cause de lui que Lucien Léger a fait 42 ans de prison. On a cherché, mais comme des fous, avec tous les moyens possibles aujourd'hui, qu'évidemment les gens, y compris le commissaire de la rue, n'avaient pas dans les années 70, on n'a rien trouvé. Moi j'avais cette impression d'avoir un collier de perles rares qui vaut une fortune, et qui me manquait juste le fermoir. Et donc le collier ne sert à rien, on ne peut pas se le mettre autour du cou, et il manquait juste peut-être un 2,5 mm d'espace entre Yves Taron, Jacques Sals et Lucien Léger pour que tout se connecte. On n'a pas réussi à trouver, donc on ne peut pas reprocher aux autres d'avoir raté aussi.
3: Alors du coup, il reste une solution, c'est le s'en remettre à son intime conviction. Et est-ce que c'est pas à ce moment-là que les choses deviennent dangereuses, parce que subjectives ?
1: Dangereux, subjectifs sont pas des synonymes, Jérôme. L'intime conviction, c'est utile. D'ailleurs, c'est même reconnu dans la loi française. Hein. On demande aux jurés de juger selon leur intime conviction. Je suis absolument convaincu que Jacques Sals est mêlé de très près à la mort du petit Luc Taron. Donc voilà, moi j'en suis absolument convaincu, mais je n'ai pas de preuves. On peut être convaincu de plein de choses dans la vie et sans avoir de preuves. Hein. Moi je pense, et c'est là encore pas loin d'être une conviction, que tout ce qu'a raconté Lucien Léger sur le réseau d'espionnage pour les communistes, la Chine ou l'URSS, je suis convaincu que tout est inventé et que ça n'a jamais existé. En revanche, je suis tout aussi convaincu qu'il y avait bien quelque chose de l'ordre de la politique qui liait Jacques Sals et Yves Taron, le père du petit, et dont Lucien Léger était un pion, qui a des histoires crapuleuses, c'est-à-dire des histoires de fric, de rançon, etc. Mais là où le bas blesse, là où ça cloche un peu, c'est qu'on n'a pas réussi à emboîter Jacques Sals et Yves Taron. Mais on sait que Lucien Léger connaissait bien Jacques Sals, et réciproquement, et Lucien Léger a donné des choses sur la vie de Taron que personne ne pouvait savoir, que son fils n'était pas vraiment son fils, qu'il avait été mêlé à une affaire de mœurs assez dégueulasse, quoi. Et alors, Taron disait tout est faux. Et moi, dans mes recherches, j'ai trouvé qu'effectivement, il avait été mêlé à une affaire de mœurs. J'ai eu beaucoup de mal à consulter. C'est assez curieux parce que c'était des années après. Et que, effectivement, le petit Luc n'était. Donc, comment Lucien Léger peut savoir ça autrement que parce que Sals connaît Taron? Et Yves Taron a bien montré ensuite, dans toute la suite de sa vie, que. Enfin, Yves Taron était pour le coup, lui, vraiment un sale type, quoi.
3: Mais quand vous parlez de fermoir, la façon dont cette affaire s'échappe si proche, est-ce que vous n'avez pas l'impression des fois que les choses étaient écrites comme ça pour que vous butiez à ce moment-là ?
1: Non. Je sais qu'on peut avoir ce genre de, j'allais dire, de théorie, ce genre de sentiment. Moi, non. Moi, vraiment, Jacques Sals, et alors encore une fois, là pour le coup c'est vraiment subjectif parce que je ne l'ai jamais rencontré. Pour moi, Jacques Sals n'est pas un manipulateur, un génie quelqu'un qui a testé tous les extrêmes dans sa vie, etc. Jacques Sals est juste un sale type. Quand je vois les faux grossiers qu'il a produits pour toucher du fric, pour faire croire qu'il avait été résistant, alors qu'on n'en a pas parlé, mais moi je pense même à la Bunaverk, près de Halleux, où il était avec les Français qui étaient en STO. Il y avait donc un réseau de résistance qui diffusait des tracts, qui avait fabriqué une radio pour écouter Radio Londres, etc. Et ce réseau a été dénoncé, démantelé. Ils ont tous été envoyés en camp. Et j'ai trouvé des correspondances entre membres de ce réseau après la guerre qui étaient persuadés qu'il y avait un traître parmi eux et que c'est l'un d'eux qui a dénoncé tout le réseau parce que sinon il n'y avait aucun moyen de... Moi je suis persuadé que c'était Jacques Sals. Il est dans ce réseau 2 mois après avoir écrit les pires ignominies dans le journal de Lyon. Il est dans ce réseau et ce réseau qui doit contenir une quinzaine de personnes, ils tombent tous les uns après les autres à partir du moment où il arrive. Jacques Sals est le dernier arrêté. Encore une fois, je pars dans mes hypothèses, mais ce sont des hypothèses que je tiens profondément dans mon cœur. Donc voilà, je suis persuadé que Jacques Sals a dénoncé tout ce réseau de résistants. Je suis de parti pris, hein, je m'en rends compte, tant pis. J'assume. Quand, pour obtenir sa pension, il produit des certificats médicaux. Mais si tout ce qu'il décrit comme problème qu'il a soi-disant eu à cause du temps qu'il a passé en Allemagne, si tout est vrai, mais on se demande comment il arrivait à lever le petit doigt ou à faire un mètre dans la rue. Enfin, c'est vraiment...
3: Alors donc, on a fatigue chronique, trouble du sommeil, cauchemar, hyperémotivité, instabilité, lenteur digestive, accès de dépression, palpitations. Enfin, il y a une liste longue d'une page dans votre livre Le Printemps des Monstres de ces séquelles de retour de camp.
1: Tout ça pour avoir un peu d'argent, quoi. Quel cynisme. Enfin, bon, voilà, mais une chose est sûre, c'est que Jacques Sals, c'est un personnage complètement impénétrable. Presque tout dans sa vie, rien n'a de cohérence. Enfin, on a l'impression, vu d'ici, que, par exemple, sa femme, Marie-Madeleine, qu'il rencontre, était, elle, je pense, une vraie résistante. Enfin, elle n'a pas fait de la résistance, mais en tout cas, elle était vraiment contre les nazis. Ils passent leur vie ensemble, tout ça est très, très incohérent, je trouve. Donc, c'est pour ça que j'ai du mal à voir une logique là-dedans, ou de voir. J'ai du mal à voir une sorte de préparation pour laisser un grand mystère. Moi, je vois juste un type qui a avancé en courbant la tête de manière un peu. Je le vois, et puis même, c'est pour ça que je me rends compte que je suis de mauvaise foi, je le sais. Même sa tête, quoi. Je ne supporte même pas sa tête. Il a une tête de sournois, de perfide, de gluant. Mais ça, on en a énormément parlé avec Stéphane. Et c'est marrant parce que ce sont des choses qu'il me reprochait un peu à l'époque, très gentiment. Hein, il me disait, tu interprètes tout en fonction de ta thèse de départ. Et puis maintenant, il se retrouve un peu là-dedans, Stéphane. C'est-à-dire que lui n'a pas arrêté. Moi, ça me touche beaucoup qu'il continue comme ça. Il a conscience qu'il s'enfonce dans une sorte de gouffre et qu'il n'y a rien au fond du gouffre. Mais à son tour, maintenant, c'est moi qui lui dis parfois qu'il interprète, qu'il désaxe certains faits ou indices qu'il trouve pour les décaler un peu, pour que ça rentre dans la ligne de sa thèse.
3: Cette thèse de Stéphane Troplin sur l'affaire Lucien Léger, c'est la théorie des réseaux. Réseau politique ou réseau d'espionnage souterrain qui rassemblerait Lucien Léger, Jacques Salce et Yves Taron, le père de la victime. Cette hypothèse des réseaux, personne n'y a jamais cru. Aujourd'hui, seul Stéphane Troplin continue de l'explorer en silence, risquant de s'enfoncer encore plus dans l'obscurité, l'imaginaire, la solitude et l'obsession.
5: Lucien Léger, il explique donc qu'il faisait partie de ces réseaux et qu'au cours d'une manifestation le 1er novembre 1961, place Maubert à Paris, une bombe a explosé sur le socle, au pied de la statue d'Étienne Delay à l'époque. Que c'est lui qui a placé l'explosif parce que ses acolytes, alors Molinaro ou Sals ou un autre, on ne sait pas bien, mais avaient apporté cette bombe et se comptaient la jeter sur les policiers. Lui n'était pas du tout d'accord, donc il leur a arraché des mains, il l'a déposé précipitamment contre le socle de la statue d'Étienne Delay où elle a explosé, cette petite bombe. Voilà les faits. Donc moi, j'essaie de trouver des photos et je tombe sur un fond photographique. Et me voilà sur un bureau avec une table lumineuse et tout un ensemble de négatifs parce que j'essaie de retrouver Lucien Léger. Voilà. Et je demande à la rue des archives de me faire des développements en positif. Et sur un des développements, là, je vois que la personne que je visais ressemble vraiment, vraiment beaucoup à Jacques Salce. Mais alors vraiment beaucoup. La photo a été prise juste après l'explosion. On voit la statue d'Étienne Delay en premier plan. Des policiers qui forment un cordon avec derrière des badauds. Et parmi ces badauds, un personnage qui se hausse un peu des pieds. Jacques Salce n'était pas très grand. Donc là, à partir de ce moment-là, je me dis, mais ok, les réseaux, c'est peut-être invraisemblable, mais n'empêche que là, il y a une manifestation, une bombe, Lucien Léger qui dit avoir pris part à cet événement, et là, je vois quelqu'un qui ressemble quand même vraiment beaucoup à Jacques Salce. Et puis, là, un petit peu plus récemment, en mai 2025, j'ai obtenu l'autorisation de consulter les dernières archives, en tout cas que nous connaissons, sur cette affaire, Lucien Léger. Donc ce sont les archives du commissaire de la rue, donc de l'enquête que le commissaire de la rue a menée en révision, enfin pour ouvrir la possibilité à Lucien Léger d'obtenir la révision de son procès. C'est un dossier que j'ai examiné avec attention, j'ai passé quelques jours à Paris en mai dernier. Parmi les personnages que Lucien Léger cite, notamment un certain Émile Kozak, le commissaire de la rue a identifié plusieurs Kozaks. Aucun ne correspond à la description donnée par Lucien Léger. Mais, ce qui est toujours un mais, parmi les noms, alors les noms sont tous indiqués sur une feuille de papier avec les renseignements qui leur sont liés, mais il y en a un seul pour lequel il y a une photo. Il s'appelle bien Kozak, mais c'est pas Émile, il se prénomme Joseph. Je vois la photo. Elle me dit quelque chose, cette photo. Et donc, la photo de ce Joseph Kozak ressemble beaucoup au portrait robot réalisé par un témoin à l'époque qui déclare avoir vu Luc Taron, gare Saint-Lazare, le 26 mai. Luc Taron était en compagnie de cet homme, qui ressemble pas du tout à Lucien Léger, mais qui ressemble vraiment beaucoup à ce Joseph Kozak. J'envoie ça à Philippe Jaïnada. Il m'envoie une réponse assez vite. Il me dit, on ne peut pas dire que ce soit pas ressemblant. On ne peut pas dire le contraire.
3: C'était Jacques Salce, le réel et l'imaginaire. Un documentaire en deux parties de Jérôme Massella.
5: Et donc, je ne sais pas quoi en faire de ces éléments parce qu'ils sont dans mes bras. J'ai fait un bouquin, je ne sais pas, est-ce qu'il faut que j'en fasse un second, j'en sais rien.
3: Première partie, les égarés.
5: C'est possible que Jacques Salce soit quelque part, je le dis avec un petit peu de grandiloquence, mais quelque part soit une certaine forme d'incarnation du mal, peut-être, collabo, menteur, faussaire, meurtrier d'enfants, pourquoi pas. Ou peut-être un pauvre type mythomane, ce qui est effectivement... Il y a par exemple cette photo de la place Maubert. Je pense qu'il est là. Je pense que c'est lui.
3: Avec Stéphane Troplin, Jean-Louis Vanni, Philippe Génada. Le voleur de crime, l'affaire Léger, par Jean-Louis Vanni et Stéphane Troplin, est édité aux éditions du Ravin Bleu. Au printemps des monstres, de Philippe Génada, est édité aux éditions Miel et Barreau. À suivre, la deuxième partie, le scénariste.
5: Et voilà, il y a ça qui me travaille toujours, parce que c'est possible. Il est possible que ce type qu'on voit sur la photographie soit Jacques Sals.
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3: Dans 10 minutes dimanche en politique avec Bruno Jambard, vice-président de l'Institut de sondage OpinionWay, et Stéphane Vernet, éditorialiste au journal Ouest France. Bonjour à tous les deux.
5: Bonsoir.
3: Mais tout de suite, place à votre journal. Et à la une, le cessez-le-feu ne fait toujours pas taire les armes au Liban. Frappes israéliennes, riposte du Hezbollah, combat au sol dans le sud. L'escalade a encore fait 20 morts en 24 heures. En Arménie, lors du verdict, les bureaux de vote ont fermé il y a 2 heures pour des législatives qui diront si Nicole Pachinian peut poursuivre son grand écart entre Moscou, Bruxelles et Washington. En Corée du Nord, le nucléaire comme ligne rouge absolue à la veille de l'arrivée de Xi Jinping à Pyongyang. Kim Yo-jong prévient, l'arsenal nord-coréen n'est pas négociable. Et puis en France, Jean-Luc Mélenchon lance sa bataille présidentielle. 26 000 sympathisants revendiqués par les Insoumis pour un premier meeting destiné à installer une idée. À gauche, la victoire passerait par lui.
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3: Pas de répit donc dans la guerre entre le Liban et Israël. C'est ce, malgré un cessez-le-feu convenu sous égide américaine qui reste sans effet. Les attaques réciproques entre l'armée israélienne et le Hezbollah n'ont pas cessé toute la journée, couplées de combats au sol dans le district de Nabatieh. Les frappes israéliennes ont fait 20 morts en 24 heures, selon le ministère libanais de la Santé. Le premier ministre israélien lui a affirmé que son armée avait éliminé plus de 350 combattants du Hezbollah en une semaine. Bonsoir Paul Ralifé.
6: Bonsoir Guillaume, bonsoir tout le monde.
3: L'escalade a atteint un sommet en milieu de journée avec la reprise des raids sur la banlieue sud de Beyrouth où Israël affirme avoir visé un quartier général du Hezbollah.
6: Oui, trois puissantes déflagrations entendues dans tout Beyrouth et sa périphérie ont provoqué un vent de panique au sein de la population. Une épaisse colonne de fumée a recouvert une partie de la banlieue sud de la capitale et les habitants ont commencé à fuir la région dans un grand désordre, rappelant les heures les plus sombres de la guerre. Les appareils israéliens ont tiré 4 missiles sur 2 appartements qui ont été fortement endommagés. Un des projectiles n'a pas explosé. Dans le sud et le sud-est du Liban, les raids aériens et les tirs d'artillerie n'ont pas cessé toute la journée. Des dizaines de localités ont été prises pour cible, y compris Tyr, la plus grande ville du sud, attaquée par des avions après un ordre d'évacuation lancé par l'armée israélienne. En parallèle aux frappes aériennes et aux barrages d'artillerie, l'armée israélienne tente de progresser vers Nabatieh, la deuxième ville du sud Liban, abandonnée par ses 120 000 habitants. Des combats acharnés se déroulent près d'une localité située à 5 km au sud-est de l'agglomération. Le Hezbollah a démenti les informations selon lesquelles l'armée israélienne serait entrée dans les faubourgs de Nabatieh. Le parti chiite a affirmé avoir tiré un missile sol-air en direction d'un avion de chasse au-dessus de la ville et a revendiqué une quinzaine d'attaques contre les troupes israéliennes ces dernières 24 heures.
3: Merci beaucoup Paul Ralifé en direct de Beyrouth pour RFI. En Arménie, les bureaux de vote ont fermé depuis plus de 2 heures dans les élections législatives très suivies, à valeur de test pour le Premier ministre Nicole Pachinian. En toile de fond, l'avenir géopolitique du pays, face à face donc ce Premier ministre sortant qui a rapproché son pays de l'Union Européenne et l'opposition pro-russe qui tente de capitaliser sur le mécontentement. Bonsoir Daniel Valo.
7: Bonsoir.
3: On attend donc les résultats de ce scrutin.
7: Oui, je me trouve devant le siège de la commission électorale à Yerevan où l'on attend en effet dans le courant de la nuit les premiers résultats préliminaires. Seul élément à ce stade, la participation est plus élevée que lors des précédents scrutins, notamment dans les régions proches de l'Azerbaïdjan. Cela n'est pas anodin puisque l'un des enjeux de ce vote, c'est l'accord de paix signé à Washington l'été dernier entre l'Arménie et l'Azerbaïdjan. Accord de paix qu'il faut encore mettre en œuvre et qui est très critiqué ici par les partis d'opposition qui accusent le Premier ministre Nicole Pachinian de faire trop de concessions à l'Azerbaïdjan après avoir perdu le Haut-Karabakh. Nicole Pachinian accusé également d'instrumentaliser la justice à des fins politiques avec la multiplication en amont du scrutin d'arrestations et d'enquêtes sur des accusations de blanchiment d'argent, de corruption ou encore d'entrave au processus électoral. Plusieurs candidats du parti d'opposition Arménie Forte ont été arrêtés hier et ce dimanche, l'ancien président Robert Kocharyan a accusé les autorités d'avoir appréhendé des membres de son équipe de campagne. Ajoutons à ce contexte de tension la campagne de désinformation imputée à la Russie en amont de ces élections, avec notamment de nombreuses vidéos truquées sur les réseaux sociaux. Nicole Pachinian a en tout cas assuré, après avoir voté cet après-midi à Yerevan, qu'il accepterait le choix du peuple, quel qu'il soit. Fin de citation.
3: Daniel Valo en direct d'Yerevan pour RFI. Visite du président chinois Xi Jinping en Corée du Nord ce lundi, au cœur des échanges de Pyongyang, la question du nucléaire. Un non négociable, voilà ce que dit Kim Yo-jong, la puissante sœur du dirigeant nord-coréen Kim Jong-un. Mais cette visite de Xi Jinping intervient dans un contexte profondément transformé. La Chine reste le principal soutien économique de Pyongyang, mais l'influence russe a fortement progressé. Écoutez l'analyse de Théo Clément, chercheur associé à l'EHESS.
2: La Corée du Nord a tenté de rejouer un peu le vieux manuel qu'elle avait durant la guerre froide, s'aligner sur l'Union soviétique pour rendre un peu jalouse la Chine, ce qui poussait la Chine à se rapprocher de la Corée du Nord et ensuite faire un mouvement de balancier comme ça entre Chine et Union soviétique. Il y a une insatisfaction chronique des deux côtés de la frontière sur la coopération économique entre la Chine et la Corée du Nord. La Corée du Nord aimerait des gros investissements chinois menés par des entreprises d'État dans les infrastructures comme elle le fait dans d'autres pays, à niveau de développement équivalent, l'Asie du Sud par exemple, le Pakistan ou certains pays d'Afrique, tandis que la Chine, jusqu'à au moins la période Covid et encore maintenant je crois, mène une politique d'engagement de la Corée du Nord qui est plus menée par des petits entrepreneurs privés qui ont une attitude un peu extractive. Il s'agit d'aller en Corée du Nord pour vendre ou d'aller en Corée du Nord pour acheter des matières premières à prix bradé, ce qui énerve beaucoup la Corée du Nord.
3: Théo Clément, chercheur associé à l'EHESS, au micro RFI de Nicolas Rocca. Dans l'actualité politique en France, Jean-Luc Mélenchon réunit donc 26 000 sympathisants. C'est en tout cas ce que la formation de gauche radicale La France Insoumise avance comme chiffre. Entouré de son équipe, le leader insoumis donnait son tout premier meeting un mois après l'annonce de sa candidature, avec un objectif notamment: montrer que les insoumis, au coude à coude dans les sondages à gauche avec Raphaël Glucksmann, sont les seuls capables de gagner la présidentielle, Victorien Vuillaume.
5: C'est sans doute l'image dont les insoumis avaient rêvé, eux qui ne cessent depuis un mois de vanter une dynamique, une place ensoleillée et noire de monde. Le maire LFI, Bali Bagayoko, devenu une figure du mouvement, chauffe la foule.
8: Jean-Luc Mélenchon est aujourd'hui le responsable politique le mieux préparé pour faire face aux défis de notre époque.
5: Et Jean-Luc Mélenchon ne boude pas son plaisir.
8: Félicitations, nous sommes par nous-mêmes un message politique.
5: Le leader insoumis déroule des éléments de programme: fin du libéralisme, de l'accord commercial avec Israël, autonomie étendue pour la Corse, indépendance de la Nouvelle-Calédonie.
8: Le SMIC passera à 1700 euros, l'abrogation de la réforme des retraites à 64 ans, puis le retour à 60 ans.
5: Et à la fin, le RN ne passera pas par y à nouveau Jean-Luc Mélenchon.
8: Que notre pays n'est pas raciste, notre pays n'est pas fasciste.
5: Ce militant en est persuadé, la quatrième tentative sera la bonne.
9: Il y a une vraie belle dynamique qui se forme autour de la France insoumise. C'est là qu'en fait il y a le mouvement pour la gauche pour 2027.
5: Une fois les discours terminés, les troupes de Jean-Luc Mélenchon viennent faire le service après-vente. Un meeting avec autant de monde, normalement, c'est un mois avant la présidentielle, affirme calmement un député LFI.
3: Voilà pour ce meeting, analyse signée Victorien Vuillaume pour RFI. Quelles leçons tirées donc de ce premier meeting de campagne du candidat insoumis? On en parle en détail dans 3 minutes avec nos invités dans Dimanche Politique sur RFI. Avant ça, à 20h08, c'est l'heure des sports. Avec vous Christophe Dirhem-Jean, bonsoir.
10: Bonsoir Guillaume.
3: Alors on commence par du tennis évidemment. Alexander Zverev tient enfin son premier sacre en Grand Chelem. L'Allemand a remporté la finale masculine de Roland-Garros en venant difficilement à bout de l'Italien Flavio Cobolli.
10: Oh oui, il aura mérité sa place, hein, l'invité surprise de cette finale, Flavio Cobolli, en poussant Zverev largement favori. Une bataille en 5-7, finalement gagnée 6-1, 4-6, 6-4, 6-7, 6-1 par l'Allemand. On peut dire que l'expérience a prévalu. Eric Mamrut en direct de la Porte d'Auteuil. Et c'est beaucoup de frustration aussi qui s'envole avec ce titre pour le numéro 3 mondial.
11: Un ouf de soulagement incroyable, ça y est, il l'a fait enfin, son jour de gloire est arrivé. Alexander Zverev à sa quatrième tentative, il traînait ses trois boulets, ses trois défaites en finale de Grand Chelem. On disait il n'y arrivera jamais, il est trop fragile mentalement. Eh bien, il s'est sorti d'une finale très piégeuse face à un Flavio Coboli qui a tout donné, qui l'entraînait dans un cinquième set tellement piégeux. On se disait, ah bah, il va craquer, surtout qu'il s'est fait masser aux deux cuisses. Alexander Zverev qui a tremblé dans cette quatrième manche finalement perdue. Mais bien finalement, c'est lui qui a réussi à serrer les boulons, tandis que l'Italien, lui, craquait physiquement et mentalement. 6-1 donc dans la cinquième manche. Et Alexander Zverev qui est en train de prononcer son discours de vainqueur. Il tient dans ses mains enfin cette coupe du Grand Chelem, son tout premier à 29.
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13: Hier, au lendemain d'une manifestation de l'opposition dont la réponse...
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0: 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Pause tenu cos destenut le meilleur possible. L'esprit au milieu du cos en débat. Prend conscience de l'espace, du bois immense en débat en tu. Allarga à cet espace dans toutes les directions, cap à l'extérieur, casure, d'ap l'univers. Tourne la conscience au dehens en débat, calme et paisible. 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Porte des plats et tiens n'y a de cop. Ton temps de méditation en Yangon Qigong. Tu es assise, assis. Tu te mets dans un corps détendu le plus possible, suspendu par Baiyue. L'esprit au milieu du corps, en dessous, prend conscience de l'espace et du vide immense en toi. Élargis cet espace dans toutes les directions vers l'extérieur. Tu fais un, tu fais une avec l'univers. Ramène ta conscience au-dedans, en dessous de toi, calme, paisible. Ouvre-toi à l'univers avec le plus grand Gongjing, humilité et respect absolu. Cette qualité, tu l'as en toi déjà. Tu peux la cultiver, tu peux l'affiner. C'est celle de te reconnaître dans chaque chose et de considérer toute chose. Autorise avec toute ta liberté l'univers éclatant à nourrir ton cœur avec compassion et amour. Relâché, libre et plein et pleine de joie, le chi circule facilement et en harmonie. Les versets du cœur. Le ciel, la terre et l'humain sont tous des enseignants d'une sagesse infinie. Tu ouvres ton Shinmen, ta porte du cœur, pour manifester la confiance et les aimer inconditionnellement. Avec la plus grande gratitude dans ton cœur, tu reçois la lumière éclatante de leur amour et de leur sagesse, et tu t'unifies à elles. Tes Shen, ton toi au naturel, ta conscience Yin et Shin, ton cœur, sont entièrement alignés avec la lumière de Dao. Avec Kongjing, réalisation et sagesse grandissent. Tu ne fais plus qu'un, tu ne fais plus qu'une avec la lumière de la sagesse de l'univers. L'amour est la troisième, la qualité centrale de Wu Xin, les cinq qualités du cœur que Yuanse a choisies pour nous aider à cultiver, pour nous aider à permettre ces méditations et ces réflexions, et qu'elles soient efficaces. L'amour te procure de la chaleur, comme si le soleil éclairait en toi. Il circule sans effort, te nourrit, adoucit ta vie. Il te connecte à ton toi véritable et aux autres. Il te fait sentir important. Il te fait te sentir importante et de valeur. L'instinct d'aimer et d'être aimé est profondément ancré dans la nature humaine. Aimer est aussi naturel que dormir ou manger. C'est une ressource inépuisable. Et l'amour commence par toi-même. T'aimer toi-même n'est pas égoïste. Comment pourrais-tu aimer l'autre sans t'aimer toi-même? T'aimer, c'est t'accepter avec tes qualités et tes faiblesses. Nous avons tous et toutes nos faiblesses et il est inutile de les juger de façon négative parce que le jugement affecte notre estime de nous et mène à des conflits intérieurs. Pour en savoir plus, pour en ressentir plus, sur ce qu'est un amour conditionnel, celui-là, donc tout le contraire, dans notre culture occitane, lire le conte recueilli par Jean-François Bladet. vous découvrez la chanson du Kominjat, le cœur mangé, qu'en a tiré le groupe Larbach, il est vrai, il y a quelques dizaines d'années. T'accepter, c'est reconnaître tes faiblesses et les considérer comme une partie de ta vie à améliorer, comme un indicateur de ce que tu peux améliorer dans ta vie. T'aimer toi-même, c'est te réconcilier avec le passé, pardonner et te pardonner. Tu reçois une quantité énorme d'amour de la part de l'univers. Il t'a donné une planète magnifique, avec tout ce qu'il faut pour vivre une vie merveilleuse. Eau, air, nourriture. Fais-en bon usage de cet amour inconditionnel et cultive l'amour au plus profond de ton cœur. D'après Wellbeing With You, Être bien avec toi-même, de 2014, de Yuan Tse. Comme d'habitude, tu étends tes jambes, tu les détends en tapotant le chi depuis Mikmen jusqu'aux pieds, puis tu remontes par l'intérieur des membres inférieurs jusqu'aux zen et aux dantian inférieurs. Tu embrasses le chi sur les côtés et tu concentres ce que nous venons d'échanger. Incorpore-le en toi, les mains sur le dantian inférieur. Puis tu finis par la tête et le visage. Porte-toi bien et à la prochaine fois.
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La lisière. Avant d'entrer, attardons-nous un moment sur le seuil de la forêt. La lisière nous rappelle une profusion de piliers soutenant l'entrée d'un temple. À peine quelques pas de plus et l'horizon a totalement disparu. Une foule d'odeurs et de bruissements se présente à vous. La lisière symbolise la frontière entre le monde sauvage et humain.

La migration de la forêt. La forêt migre vers le nord de l'Alaska, de la Sibérie à la Scandinavie. Elle gagne 10 mètres par an, alors qu'elle recule sur son flanc sud.

Elle y souffre de sécheresse, d'incendies, ainsi que des ravageurs dus au dérèglement climatique. La forêt est de plus en plus clairsemée alors que 80% de la faune y vit.

Ange Gardien. Un vieux chêne peut transpirer 1600 litres d'eau par jour et les forêts rendent chaque année l'équivalent de la moitié des pluies qui s'abattent sur le vieux continent.

Le loup, dangereuse bête sauvage pour certains, icône d'un lien ancestral perdu avec la nature pour d'autres. En France, on en compte un millier, mais leur présence est gênante. L'éradication méthodique qui se poursuit a commencé au Moyen-Âge. Une première rupture s'opère alors avec la réduction des populations des grands herbivores, l'obligeant à se reporter sur le bétail. Aujourd'hui, la quasi-disparition du loup a libéré les populations d'ongulés, cerfs, chevreuils, sangliers, transformant de manière insidieuse nos bois avec ce constat terrifiant. Si l'on éradique les grands prédateurs, on perd 90% de la végétation, 80% des insectes, 50% des oiseaux. Tout ceci parce que la surpopulation de ces ongulés se nourrissent de ces jeunes pousses et empêche donc la croissance de la forêt. Il faut noter que la chasse aux herbivores reste inefficace pour réguler ces populations.

Le mirage. L'arbre sage solitaire est devenu altruiste et la forêt une grande famille où des arbres mères doyens des lieux communiquent avec leurs petits par l'intermédiaire d'une immense toile souterraine de filaments. La forêt se mue ainsi en une communauté intelligente et sensible, sauf que cette théorie est controversée car nous n'avons que peu de preuves. Il n'en reste pas moins que quelque chose dans cette histoire parle à notre imaginaire.

un lieu fragile. Pour la première fois de notre histoire, peut-être nous ressentons les forêts comme des entités fragiles et vulnérables. Crainte d'autant plus vive qu'elles symbolisent ce que nous appelons nature ou sauvage. Les forêts se sont imposées, tel le symbole d'une planète considérée comme un écosystème,

L'expérience. Quelques dizaines de mètres dans la forêt suffisent pour abolir le monde extérieur et régénérer notre imaginaire. Sans forester, sans sauvager, sans cabaner, les appels à se perdre dans les bois se multiplient. Plus jamais je ne remettrai en question la tournure de mon existence depuis le jour où j'ai décidé de vivre en forêt. J'ai choisi l'unique parcours possible, mû par la même force qui, dès mon plus jeune âge, m'a poussé vers le royaume sylvestre. Geoffrey des Lormes.

Souvent difficile à pénétrer, la forêt réclame de celui qui s'y enfonce ses concessions que de façon plus brutale la montagne exige du marcheur. Moins étendu que celui des grandes chaînes montagneuses, son horizon clos enferme un univers réduit qui isole autant que les échappées désertiques. Un monde d'herbes et de fleurs, de champignons et d'insectes. Il poursuit librement une vie indépendante à laquelle il dépend de notre patience et de notre humilité d'être admis. Claude Lévi-Strauss, Triste Tropique.

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Merci.

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4: Et à la une, des tirs iraniens en Israël, l'Iran met ses menaces à exécution et revendique des représailles aux frappes israéliennes qui ont visé le Liban un peu plus tôt dans la journée. Nouvel embrasement au Moyen-Orient ce dimanche soir malgré les cessez-le-feu en vigueur. Nous ferons le point dès le début de ce journal. Plus d'un million et demi de fidèles catholiques à Madrid pour une messe célébrée par le pape Léon XIV. Deuxième jour de visite en Espagne pour le souverain pontife qui a appelé au renouveau de la foi. Nous serons aussi au Nigeria où plusieurs centaines d'otages de Boko Haram ont été libérés dans le nord-est du pays. En France, où une marche blanche était organisée en mémoire de Liana, cette jeune collégienne dont le corps a été retrouvé jeudi. Une affaire qui suscite l'indignation. Le suspect faisait déjà l'objet de plaintes pour viol sur des mineurs. Et puis nous parlerons sport, du handball, avec cet exploit des Françaises de Metz. Elles remportent la Ligue des champions féminines. Les Lorraines sont venues à bout des Hongroises de Győr, les doubles tenants du titre. Et c'est une première depuis le cessez-le-feu du 8 avril dernier, des missiles iraniens dans le ciel israélien. C'est le nord de l'État hébreu qui a été visé ce dimanche, des représailles selon Téhéran au bombardement d'Israël survenu un peu plus tôt dans la journée sur la banlieue sud de Beyrouth. L'embrasement semble s'enclencher à nouveau. Les détails d'Amira Souilem, l'une des correspondantes de RFI en Israël.
5: L'Iran avait prévenu qu'il frapperait Israël en cas de nouveau bombardement de Beyrouth. Téhéran a donc mis ses menaces à exécution. Selon les médias israéliens, ce sont 10 missiles qui ont été tirés. L'Iran a visé notamment la base aérienne de Ramat David, présentée par Téhéran comme le point de départ de certains des avions qui bombardent le Liban. À cette heure, tous les tirs ont été interceptés par Israël. En prévision d'une situation qui peut dégénérer, Israël a décidé de fermer toutes les écoles du pays ce lundi. De son côté, Donald Trump s'est hâté de s'entretenir avec Benjamin Netanyahou peu après les tirs. Le locataire de la Maison-Blanche a dit souhaiter que les Israéliens n'entrent pas à nouveau en confrontation avec les Iraniens. Sera-t-il entendu? Il faudra attendre les heures qui viennent pour le savoir. Amira Souilem, Jérusalem. RFI.
4: Et ce n'est qu'un avertissement pour les gardiens de la Révolution qui assurent avoir agi. Vous venez de l'entendre en représailles des frappes israéliennes au Liban. Un peu plus tôt dans la journée, la banlieue sud de Beyrouth, fief du Hezbollah, a été ciblée. Les autorités locales ont fait état de 2 morts. Le mouvement chiite, lui, avait peu après revendiqué en réponse des attaques dans le nord d'Israël. La région à nouveau suspendue, donc, aux menaces et ripostes des belligérants. L'État hébreu n'attend que le feu vert pour frapper avec force l'Iran. Communiqué de l'armée publié dans la foulée ce dimanche. Soir. Un nouvel embrasement dont les conséquences économiques se sont immédiatement fait sentir sur les marchés financiers. Ce lundi matin, le prix du pétrole grimpe de plus de 3% après les tirs iraniens sur Israël. En Arménie, le parti de Nikol Pachinian en tête des élections législatives. Les premiers résultats partiels sont tombés tout à l'heure. La formation de l'actuel Premier ministre obtiendrait 56% des voix devant l'opposition menée par Samvel Karapetyan de l'Alliance Arménie Forte. Les électeurs arméniens qui étaient appelés aux urnes pour un scrutin crucial ce dimanche.